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1: Ah, le matin, on fait la toilette et faut pour nous prendre pour des gobettes.
2: Périchon dans le texte.
1: La gobette, c'est la truie ou la métreux, qu'elle est de ses petits gouris. Ah, par chez nous, c'est pas comme chez les Bertans, j'en pas de gros élevage de cochons. Dans le temps, dans les fermes, on engraissait un verra, en que des truches et puis les yeux grasses. Puis, on y faisait sa fête. C'était la Saint-Cochon. Tout le monde venait aider la famille, les voisins, pour éplucher les oignons, faire le boudin puis les saucisses, saler la viande, et puis casser la croûte. On buvait une goutte, puis bien souvent une deuxième. Celle-là, on l'appelle le rince-cochon. Même si on l'élève pour le manger, ça n'empêche pas de l'avoir de la tendresse pour le cochon. Écoutez donc ce qu'en dit Jules Gilbert.
2: En périchon dans le texte.
1: Ah, oh, je l'avais acheté sur le champ de foire, le 1er de septembre à Saint-Martin. Oh, il était vif, c'est à pas croire. Deux grandes oreilles, le museau mutin. Le soir, un coup formé dans l'étable, il a ben dû trouver le temps long. Il a regretté ses bains manchables, tous ses petits frères, les autres laitons. Oh, doucement, il s'est fait à son auge, ou qui avait dû boire à gogo. À la paille fraîche qui fait sa bauge, ou qui ronflait comme un sous-l'eau. Oh, pour le pousser, je peine à un gère. Toute la journée, il dévorait. Puis un soir, j'ai dit à ma vieille, c'est temps, faut qu'on tue notre bestiau. Eh ben, ça nous a fait quelque chose, à la Mélie puis à Mouet. Ça l'a pas empêché de faire la fête. Ce chagrin-là, c'est vite passé. J'en fais des pâtés en clatette, des grands boudins que j'en épicé. J'en ai mangé de la couchouna et que j'en arrosé en que du vin gris. Des andouillettes et des tripoilles, des saucisses et du boudin frit. Le soir, hein, j'étais ben tout un peu pompette. Ouais, émotionné pour de bon, j'ai ben failli gâter la fête. Comme un vieux, je pleurais mon cochon.
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3: Et adieu, mieux adieu, Kushiba. Vous allez bien, France?
4: Très, très bien. J'ai une pêche aujourd'hui.
3: Bon, mais tant mieux. Moi, je ne sais pas, je n'ai pas bien dormi la nuit dernière. Il passe plat dormite, là, l'année passée. Vous savez pourquoi?
4: Ben non.
3: Ben à cause de mes voisins. Ah. Ils m'ont empêché de dormir. Alors, mais, à quoi arrive au paga et les grands gaux périeux? Alors, heureusement pour moi, grands gaux périeux, ça n'arrive pas souvent. Mais quand même, quel sagan que mes voisins ont fait la nuit dernière.
4: Quel sagan? Alors je connais pas, qu'est-ce que ça veut dire ça?
3: Mais qu'est-ce que le sagan? Oui. C'est le bruit, le sagan c'est le vacarme, le tapage. Vous voyez le genre de nuit que j'ai passé.
4: Oh là là, oui.
3: Alors faire du sagan, faire des sagan, c'est faire du bruit. Chez nous, en français régional, en francitan, vous pouvez entendre quel sagan et qu'une sagan, un sagan du diable, une sagan del diable, en version originale. Le sagan, c'est aussi le tapage consécutif à une querelle. Quel sagan?
4: C'est marrant parce que Sagan, moi, ça me fait penser à
5: Françoise Sagan.
3: Ah, c'est vrai, vous avez tout à fait raison. Mais oui, Françoise Sagan, effectivement, une femme de lettres française. Ben, Noscudo, un Corsi à Cazar en 1935, née dans le Quercy et dans le Lot à Cajar en 1935 et décédée en 2004. Alors, une précisionnette, elle passe au nom officiel. En réalité, Sagan n'était pas son véritable nom. Elle s'appelait Françoise Quarez. Fille finale, la question que nous pouvons poser à Franz. On peut se poser cette question. Pourquoi avait-elle choisi ce pseudonyme Sagan? Ben, peut-être espérait-elle que son nom fasse du bruit.
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6: Il était une fois une légende à Saint-Tenay. Nous sommes en territoire viticole, toujours en Bourgogne. Cette histoire s'appelle Les Teux Blancs de Saint-Tenay. Un conte de Sandra Amani de l'ouvrage « Légende du vignoble » édité chez l'Escargot Savant. Bonjour Sandra.
7: Bonjour Charlotte.
6: Les teux blancs de Saint-Tenay, c'est un rapport avec le vignoble?
7: Oui, vous allez le comprendre en écoutant cette histoire. Nous sommes le 16 juillet 1919. C'est un grand jour à Saint-Tenay. Des milliers de fleurs ont été accrochées aux portes et aux fenêtres du village. Les cloches de l'église carillonnent à toute volée et les dames portent de longues robes claires et de beaux chapeaux. Lucille, la fille d'un des plus riches fermiers du village, épouse Norbert. Un ancien soldat, issu d'une famille plus modeste, qui s'est joliment distingué durant la guerre. Mais à présent, il a décidé de déposer les armes et de renoncer à cette noble fonction pour demeurer près de sa belle. Le travail ne manque pas à la ferme. Le père de Lucille possède aussi de beaux hectares de vignobles. Norbert est certain de ne jamais s'ennuyer.
5: Oh, quelle chance d'être au bras de Lucille, une fille aussi belle et aussi riche. Oh, mais qu'elle était longue cette messe, j'ai cru qu'elle n'en finirait jamais.
7: Norbert n'a qu'un seul défaut, il ne croit pas en Dieu. Il faut dire que les horreurs de la Grande Guerre ne l'aident pas à retrouver la foi. Lucille, elle, par contre, est très pieuse.
5: Mon jeune époux accepte au moins d'aller à la messe le dimanche.
7: Les jours passent, Lucille est heureuse. Norbert est devenu un fermier travailleur. Mais certains matins, il revoit du sang jaillir de la terre. Cependant, bien vite, il oublie les bombes et fait repartir ses magnifiques bœufs tout blancs dans son champ. Le soir, il peste auprès de sa jeune épouse, toujours en train de prier pour un oui ou pour un non.
5: Si ton Seigneur existait, il n'aurait pas permis tous ces morts dans les tranchées. Il n'aurait pas toléré les larmes de toutes ces pauvres femmes qui pleurent aujourd'hui, un mari, un fils, un frère.
7: Lucille ne répond plus. Elle préfère garder son calme. S'énerver pourrait nuire au bébé qui va arriver prochainement. Nous sommes le 10 juin 1920. Il fait un soleil superbe à Santenay. C'est la fête Dieu. Sur les coteaux, les vignes se prélassent dans leurs jolies robes vertes. Les villageois se préparent à assister à la grande messe. Mais dans la ferme de Lucille, le climat est loin d'être aussi serein. Norbert ne veut rien entendre. Il n'ira pas à l'église. Au lieu de cela, il travaillera dans les champs.
8: Je t'interdis formellement d'atteler les bœufs ce matin. Au moins, si tu ne le fais pas pour moi, fais-le pour ton âme, mon chéri.
7: Norbert sort de la maison en claquant la porte. À midi, de retour de l'église, Lucille ne trouve pas son mari et décide de partir à sa recherche.
5: Oh, je vais aller voir au champ. Il doit y être avec les bœufs, pourvu qu'il ne soit rien arrivé. Tiens, quel est le plaisantin qui a amené ces trois rochers dans mon champ ? Bon, ils ne gêneront pas le labour, c'est déjà ça.
7: Le soir tombe, Norbert ne revient pas.
6: Mais où peut bien être le jeune époux de Lucille ? Pourquoi ne revient-il pas dans sa ferme à Santenay ?
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6: Quelques mois après la fin de la Grande Guerre, un jeune couple s'est dit oui pour la vie à Santenay. C'est la légende des Teux Blancs de Santenay, de l'ouvrage « Légende du vignoble » édité chez l'Escargot Savant et écrit par Sandra Amani.
7: Norbert, ancien soldat traumatisé par la guerre et jeune marié, est toujours absent. Lucille, sa femme, est enceinte, mais garde espoir depuis ce fameux dimanche où Norbert a préféré aller labourer son champ plutôt que d'aller à l'église. Dans le village, la rumeur de sa disparition prend de l'ampleur.
5: Ah, quel salaud ce Norbert ! En plus, il est parti lâchement en emmenant les bœufs et la charrue.
7: Un matin, un sentiment étrange pousse Lucille, sur le point d'accoucher, à se rendre dans le champ sous la roche fendue de son village, Santenay. Nous sommes en mars. Son gros ventre la gêne un peu pour marcher. Courageuse, elle lutte pour son enfant. Arrivée dans le champ, elle est saisie d'une violente douleur au ventre.
5: « Appuie-toi contre moi !»
7: Lucille a si mal qu'elle ne prête pas attention à cette voix lointaine d'homme. Machinalement, elle s'assied au pied du plus petit des rochers qui se trouve à côté d'elle. La douleur cesse et Lucille finit par s'endormir.
5: « Repose-toi, tendre Lucille. Ton mari veille sur toi. Je ne t'ai jamais abandonnée. Je suis là, près de toi, avec nos bœufs et la charrue. Le Seigneur s'est vengé de mon impiété et m'a sévèrement puni. Ces trois rochers que tu vois là, c'est nous, les bœufs et moi. S'il te plaît, prie pour mon âme et tu me délivreras pour l'autre monde. »
7: À son réveil, Lucille comprend pourquoi son mari n'est jamais revenu. Elle regarde un par un ces trois rochers.
8: « Mon amour, bientôt tu ne souffriras plus. Je vais prier nuit et jour pour sauver ton âme. »
7: Lucille se lève péniblement. Les contractions sont de plus en plus intenses. Le bébé sera là ce soir, elle en est certaine. Elle quitte le champ. Bientôt, elle reviendra près de ses rochers avec son fils. Ou sa fille. et elle lui parlera de Norbert avec tendresse.
6: Aujourd'hui, on peut encore voir les trois blocs de pierre situés en dessous de la roche fendue. On les nomme les teux blancs de Santenay.
7: Eh oui, Charlotte. Le mot teux signifie roche dans les régions viticoles de Bourgogne. Il peut aussi désigner la falaise.
6: Heureusement, l'âme du pauvre laboureur n'est plus prisonnière de la pierre de Santenay depuis longtemps déjà. Malgré tout, si vous tendez bien l'oreille, vous pouvez encore entendre Norbert guider ses bœufs à travers champs et Lucile qui l'accompagne joyeusement en chantant.

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1: Bernard, 68 ans, j'habite Marcilly depuis plus de 45 ans.
2: Votre grande passion, vous, c'est la randonnée?
1: C'est la randonnée dans tous les terrains, dans toutes les régions de France.
2: Ça a commencé comment, cette passion? Enfin, qu'est-ce qui vous a mis le pied à l'étrier?
1: Aller à l'école, pas le choix. En pleine campagne, on allait à l'école à pied.
2: Ça représentait quoi comme trajet, comme longueur de trajet?
1: Quand j'ai commencé en primaire, dans la Nièvre, c'était 1 km 4 fois par jour. Et après, dans le Cher, c'était 3 km le matin et 3 km le soir, dans le milieu des bois, pour aller à l'école.
2: Et vous avez jamais eu les chocottes au milieu
1: non.
2: des bois?
1: Ben non, c'est sain là-bas, au milieu des bois c'est sain, il n'y a que du gibier. Le gibier est la peur de l'homme. Les oiseaux qui viennent le matin devant vous, là qui se réveillent, le petit rouge-gorge, le petit merle, qui marche devant vous là dans la lumière, c'est magnifique. Le lever du soleil sur une dans un sentier où il y a une biche qui est en train de ou un cerf qui est en train de dormir, un chevreuil, c'est magnifique.
2: Je crois que la randonnée, ça commence tôt chez vous.
1: Oui, ça commence tôt. Même les enfants, mon fils, lui, il avait 6 mois, il commençait à randonner avec nous.
2: À 6 mois, il marchait.
1: Ah bah, il était dans le dos. Je le portais sur moi, mais j'avais ma fille avec moi aussi. Ils ont commencé de bonne heure.
2: Généralement, vous partez pour des randonnées de combien de kilomètres?
1: Alors, quand on est sur Marseille dans la journée, c'est 8, 10, l'été, 12. Et que les week-ends, en dessous de 20, vous n'allez pas me faire plaisir. Je préfère 20, 25.
2: Et vous faites ça en combien de temps?
1: On marche à une vitesse moyenne de 6 km/h.
2: C'est un bon rythme, ça?
1: Oui, c'est un bon rythme.
2: C'est du plaisir, mais c'est aussi une mission. Une fois que vous êtes parti, on ne vous arrête pas.
1: Voilà. Alors, il y a des gens qui ont du mal à me suivre. Alors, ils aiment pas randonner avec moi, parce que...
2: Ah, il y a des prises de bec, déjà?
1: Non, jamais. Non, mais avec le sourire.
2: Et vous pensez à quoi quand vous marchez?
1: À rien.
2: Ça a l'air génial.
1: Oui, c'est génial. À rien. On est là, on regarde la nature, on regarde tout. Le moindre petite chose, eh ben, ça m'émerveille.
2: Et quand vous partez en randonnée, vous êtes équipé comment?
1: Sac à dos, avec de la boisson, de la nourriture, des affaires chaudes, des affaires froides, de la crème solaire, des lunettes, une casquette.
2: Vous avez tout, quoi.
1: Oui, il faut tout. Je marche aussi avec des bâtons pompes.
2: Des quoi?
1: Bâtons pompes. C'est des bâtons avec un ressort à l'intérieur qui a différentes puissances qui fait que là, c'est toute la partie supérieure du corps qui travaille. Les muscles, le cardio, les abdos, le dos, ça les fait travailler. Et après, avec ce principe-là, ça allège toutes les articulations basses, les hanches, les genoux, les chevilles. Alors, c'est comme on appuie dessus, ça nous relève le corps.
2: Le surnom de Robocop de Marseille, il est mérité.
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3: Nous l'avions déjà reçue dans Toujours à la page en tant que romancière. La romanaise Magali Milot est de retour dans les librairies, mais cette fois en tant que médecin. Le métier qu'elle a exercé passionnellement jusqu'à un burn-out en blouse blanche. C'est d'ailleurs le titre qu'elle a choisi pour ce témoignage qui paraît chez l'Archipel. « Mon burn-out en blouse blanche ». Un livre qui commence le jour où Magali échappe de peu à la mort au volant parce que son cœur déclenche au milieu de nulle part une crise de tachycardie. Et ce n'était pas le premier symptôme, il y avait eu des bronchites à répétition, l'eczéma et même l'apparition d'un foyer d'endométriose. Et bien sûr, la course contre le temps pour s'occuper de ses enfants, recevoir ses 40 patients par jour, les ruminations nocturnes, la boule au ventre le jour. Et il y a aussi eu le déni, un refus de voir qu'il était urgent qu'elle arrête. Même cet accident, évité de justesse, n'aura pas su lui mettre les points sur les i. Pourquoi, Magali Milot?
4: Je ne sais pas exactement, mais c'est vrai que j'avais beaucoup de culpabilité à m'arrêter par rapport aux patients, par rapport à ma famille. Dans nos études, on ne nous apprend pas à prendre soin de nous. On nous apprend à toujours être là, toujours travailler, faire plus. Et puis, en tant que femme, j'allais dire qu'on est un peu des rocs, on est les piliers. Et oui, je me disais, il faut que je tienne, quoi. Il faut tenir.
3: Et vous aviez des reproches qui vous étaient faits dans le cadre familial, effectivement. Comment vous les expliquez?
4: Je pense que c'est pas compris ce qu'on vit quand on est en burn-out. Et voilà, et peut-être que l'entourage a besoin de savoir que c'est pas quelque chose qu'on ne veut plus faire, c'est juste qu'on peut plus parce qu'on n'a pas assez d'énergie. Donc je pense que c'est pas compris.
3: Pas compris non plus par une partie du corps médical, parce que vous avez quelques consultations qui sont quand même assez violentes.
4: Oui, les médecins ne m'écoutaient pas vraiment. En tout cas, certains que j'ai vus. C'était assez compliqué, ça, pour moi.
3: qui a été ou quelle a été la première personne ou le premier moment qui vous a autorisé à vous dire là, je vis quelque chose et c'est légitime de dire stop?
4: Alors, la première personne, ça a été quand même la psychologue qui m'a suivie. Mais au début, c'est pareil, je voulais pas croire à ce qu'elle me disait. Elle m'a vraiment dit, c'est un burn-out, etc. Il va falloir du temps. Mais moi, j'étais encore dans le déni, en me disant, non, mais c'est trop long. Elle me parle d'un an et demi de repos. Moi, j'ai envie de reprendre et je vais reprendre bien plus vite.
3: Écrire ce livre, pour vous, c'était un bilan, c'était un message. Comment est-ce que vous l'avez abordé?
4: Pour moi, c'est plus un message, en fait. C'est plus pour aider les gens qui sont en burn-out, mais aussi les proches. Après, c'était aussi alerter, parce qu'il y a beaucoup de burn-out en ce moment, dans toutes les professions, mais le milieu médical est quand même bien impacté. Le système médical actuellement, je vais dire, il est plus performant, parce que chaque médecin a trop de patients, comme je le mets à la fin. La patientèle a augmenté de 1/5 par médecin. C'est très compliqué. Donc c'est pour ça qu'il y a des médecins qui tombent, j'allais dire, malades de plus en plus. Moi, je dirais, ce qui est essentiel par rapport aux professions médicales, aux médecins, c'est prendre soin de soi pour pouvoir ensuite redonner aux autres. Et puis après, même pour la plupart des personnes, essayer toujours de se ramener un peu à soi et à quels sont mes besoins, quelles sont mes limites, et j'ai le droit de dire non pour certaines choses pour pouvoir me préserver ma santé.
3: Magali Milo a vécu 3 ans de descente aux enfers et a mis 3 ans à se reconstruire grâce au repos, à la méditation, à la danse, à l'écriture. Grâce à un recentrage sur elle-même et une remise en question profonde de son mode de vie. Elle délivre un témoignage touchant et un message indispensable dans « Mon burn-out en blouse blanche » paru chez l'Archipel.
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5: Bonjour Julie, bonjour tout le monde.
6: Il y a un débat, Lucie, sur l'origine de la Loire. Je ne sais pas si vous qui nous écoutez, vous êtes au courant, mais c'est ce que vous nous racontez en tout cas aujourd'hui.
5: Oui, alors je parle bien du fleuve. Le plus long fleuve qui s'écoule entièrement en France. 1020 km de long. Fleuve légendaire, royal, qui a vu naître ses fameux châteaux. Fleuve sauvage aussi, puisque c'est l'un de ses surnoms. Est-ce que vous savez où la Loire prend sa source, Julie?
6: Mais oui, carrément, je le sais, Lucie mieux sait qu'elle prend sa source au Mont Gerbier de Jonc.
5: Excellente réponse, bravo, c'est en Ardèche, dans le Massif central. Plus précisément, c'est une montagne, le Mont Gerbier de Jonc, très reconnaissable avec sa forme arrondie. C'est un ancien volcan qui semble avoir été posé là, comme ça, par un géant. La Loire prend apparemment sa source à environ 1400 mètres d'altitude. Et je dis environ parce que, encore une fois, il y a débat. Sur place, il y a 3 sources différentes qui sont indiquées comme étant la source de la Loire. Il y a l'authentique source de la Loire, la géographique source de la Loire et la véritable source de la Loire. Les 3 sont des filets d'eau ou au mieux des ruisseaux. Et là, c'est le moment de se souvenir de vos cours de primaire. Pour former un fleuve, il faut qu'il y ait une source, rejointe par d'autres sources affluentes, puis par des rivières affluentes, etc., etc., pour finalement que tout ça aille se jeter dans la mer. Mais alors, comment il peut y avoir une source géographique, une source véritable et une source authentique de la Loire? Eh bien, parce que les propriétaires des terrains sur lesquels sont situées ces sources se sont chamaillés pendant longtemps pour savoir lequel était le propriétaire de la source de la Loire, question certainement d'argent et de tourisme.
6: Bien sûr, aujourd'hui, Lucie, c'est fini quand même les chamailleries, tout le monde s'est mis d'accord.
5: Bien sûr que oui, tout ça c'est terminé. Aujourd'hui, on parle des sources de la Loire. En fait, la Loire prendrait sa source dans la nappe phréatique sous le mont Gerbier de Jonc. Nappe phréatique qui fait jaillir non pas 3 sources, mais 30 au pied du mont. Alors, il n'y a pas de source officielle en fait. Et cerise sur le gâteau, certains bénévoles se sont mis à chercher quelle était la vraie source de la Loire, et ils se sont rendus compte que le premier affluent du fleuve prenait sa source plus haut et plus loin que ces fameuses sources dont je vous parlais tout à l'heure. Même si on n'est pas sûr de sa source principale, on est sûr qu'elle se jette à Saint-Nazaire, et là, il n'y a pas besoin d'investigation.
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1: Ce sont les chemins qui étaient empruntés par les pèlerins, qu'on appelle les Miquelots, qui sillonnaient toute l'Europe pour aller au Mont-Saint-Michel. Et les chemins de Saint-Michel, il y en a un qui passe notamment à Mortain.
2: En fait, il y a des chemins de Saint-Michel un peu partout en France ?
1: Oui, un peu partout. Si vous voulez, c'est l'équivalent des chemins de Saint-Jacques, de Compostelle. C'est juste que les chemins de Saint-Michel sont plus anciens théoriquement que les chemins de Saint-Jacques. C'est que les chemins de Saint-Jacques, ils ont été popularisés, beaucoup plus.
2: Ah, mais là, c'est plus dégagé, j'ai l'impression.
1: Alors là, c'est le bas de la Grande Cascade. Vous voyez la passerelle un petit peu plus bas ?
2: Ouais.
1: Et c'est de là qu'on a le meilleur point de vue.
2: D'accord,
1: allons-y. Juste derrière.
2: Donc là, on descend. On a une belle vue sur... Là, c'est la Canse.
1: C'est la Canse, oui.
2: Qui est plus large que le Canson.
1: Exactement. Alors, la Canse, on l'appelle aussi la rivière dorée. Elle emmène avec elle des sédiments argileux qui donnent une couleur dorée.
2: Ah oui, c'est pour ça que là, ça fait un peu doré,
1: oui,
2: justement,
1: c'est
2: là-bas.
1: Ça.
2: On est au pied d'un gros rocher. On a la marque du GR blanc et rouge et c'est indiqué GR 22. Donc là, on emprunte une passerelle qui passe au-dessus de la Canse. Donc, qui est beaucoup plus grande que toutes les passerelles qu'on a empruntées jusque-là, forcément, puisque, on le disait, la Canse est plus large. On a la cascade en face de nous.
1: Donc voilà, avec une puissance relativement incroyable, hein, on s'en rend bien compte ici avec les dernières précipitations, c'est... Il y a du débit.
2: Elle est plus resserrée aussi.
1: Oui, elle est plus resserrée, alors elle repart de plus haut, elle est en virage.
2: Donc forcément, l'eau prend de la vitesse, là.
1: Oui.
2: Et donc là, on voit les rochers un peu typiques aussi du massif armoricain.
1: Un peu rouge-marron, aussi très ciselé.
2: C'est un vrai toboggan. Il n'y a personne qui l'a pris en toboggan ?
1: Non, c'est fortement déconseillé.
2: Et là, il y a de beaux reflets du soleil encore sur la Canse qui poursuit sa route après. Dans une espèce de cheminement boisé, puisqu'il y a des bois tout autour. Et là, on reprend des escaliers qui nous permettent de quitter le lieu de cette grande cascade, de la voir aussi avec un autre point de vue. Vous les avez découverts il y a longtemps, vous, ces cascades-là ?
1: Je les connais depuis que je suis enfant, en fait. Ma famille est originaire, en fait, du Mortainais en partie. Et on venait ici les dimanches après-midi en famille. Je pense que tous les Mortainais sont fiers de leur cascade et de leur patrimoine. C'est quand même un patrimoine naturel exceptionnel. On est connu et les gens viennent aussi pour ces cascades.
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3: Saviez-vous qu'en France, une grande partie des voitures de police que vous voyez dans les séries n'ont jamais arrêté personne ? Non, non, elles viennent parfois d'un hangar très discret en Alsace. Oui, oui, ici, entre deux zones industrielles, on fabrique l'illusion du cinéma avec plus de 90 000 objets différents. Aujourd'hui, je teste pour vous Ciné-Régie à Geispolsheim. Nous sommes dans une zone d'activité en périphérie de la ville. Assez classique, hein, sauf que sur le parking, on peut apercevoir plusieurs voitures de police qui attendent tranquillement. Intriguant, hein. Et là-bas, j'y retrouve Mickaël. C'est le directeur fondateur de Ciné-Régie. C'est une compagnie d'ici, hein, qui propose à la location des uniformes, des costumes, des véhicules, des armes et même de la décoration pour le cinéma et la télévision. Mickaël m'accueille avec un super sourire et une phrase plutôt rassurante. Tu verras ici, tout est faux, mais tout doit paraître vrai. Et il n'a pas tort, hein. En poussant la porte de l'immense hangar, je comprends que je viens d'entrer dans un monde littéralement parallèle où se mêlent des uniformes à perte de vue. Police nationale, gendarmerie, pompiers, militaires, chaque uniforme correspond à une époque précise. Une couture, un écusson, une nuance de bleu, tout compte parce qu'un détail faux peut ruiner littéralement la crédibilité d'une scène. Alors comme le veut la chronique, j'ai évidemment tenté d'en porter un, mais je découvre immédiatement un problème. Oui, marcher avec assurance quand on porte un uniforme officiel, ça ne s'improvise pas. Non, je ressemblais davantage à un agent de sécurité un peu paumé plutôt qu'au commissaire Boulin, si vous voyez ce que je vais dire. On poursuit en changement littéralement d'ambiance, hein. Place aux fusils, aux flingues et autres lance-roquettes. Méga impressionnant. Mais Mickaël insiste, hein. Toutes les armes sont neutralisées ou adaptées pour le cinéma. Ah oui, ici on rigole pas avec la sécurité, hein. Elle est maximale pour une illusion absolument totale. Et je vous le confirme, ici, on n'est pas avec des petits joujoux en plastoc. Non. Et Mickaël a déjà fourni des tournages de films assez balèzes, hein. Si je vous dis Fury avec Brad Pitt ou encore Sherlock Holmes avec Robert Downey Jr. Et même thème, le film Les Rivières Pourpres.
4: La classe quand même. Hein.
3: Cinérégie peut même livrer ses véhicules et ses équipements sur des tournages partout en France et même en Europe. Alors je vous laisse imaginer la scène, hein, lorsqu'il y a un contrôle routier disons banal, la tête de l'agent quand il réalise que le véhicule de police n'est pas un officiel et qu'à l'intérieur on y trouve un bazooka, 10 mitraillettes et 12 fusils à pompe. Et heureusement, hein, avec l'attestation très spéciale que présente Michael, ah bah tout est réglé. Hein. Mais il faut le dire, la scène reste quand même très cocasse. Comme quoi, à Geispolsheim, on peut vivre un polar sans même commettre de délit.
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5: Comme ils sont susceptibles d'entendre ce petit cours, je vais faire attention, je vais être sympa avec nos chers petits anges aujourd'hui.
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5: Pote Péplard. Garçon ou fille, c'est la question que tous les futurs parents entendent évidemment. Bah, dans tous les pays du monde, quand on attend un heureux événement, l'entourage demande souvent « Ah, alors, pote Péplard, hein ?» Garçon ou fille, ça permet de choisir, de bien choisir le cadeau de naissance évidemment. Pote, c'est un gars, heur pote. En breton, ça fonctionne à tout âge. Leur pote, un gars ou un garçon. Et plard, leur plard, c'est une fille ou une femme d'ailleurs. Pote, péplard, gars ou fille. Mais on peut préciser, si on veut être sûr, pour les jeunes enfants, leur potric, un petit gars, un jeune garçon, potredigou au pluriel, un peu plus dur à retenir. Hein. Potredigou. Et plaric, c'est pour une jeune fille, une petite fille, plarigou au pluriel. Voilà, c'est simple, mais comme toujours, c'est simple quand on connaît. C'est sûr, c'est plus facile après. Donc, pour les gars, pote, potric, potredigou. Pour les filles, plar, plaric, plarigou, au pluriel.
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5: Et maintenant, un nom de bateau. Ça change et on en voit souvent dans les ports avec le mot avel, en mot composé. Avel, c'est le vent. Bon, c'est sûr que du vent, ça aide quand on est en mer. Donc les marins choisissent souvent des noms en rapport avec le vent. Avelvour, par exemple, du vent de mer. Avelvour, mais on entend aussi, on peut lire Aveldro, le tourbillon, ça c'est le vent qui tourne, Aveldro. Autre possibilité toujours, Avelpen ou Avelaben, expression moins appréciée car ça indique où ça parle du vent de tête, Avelaben, le vent de face qui n'aide pas beaucoup en mer, et sinon Aveldré ou Aveladré. Ben là, c'est pour ceux qui veulent du vent arrière. Mais voilà, ce sont de très beaux noms qu'il faut préserver, évidemment, comme les noms lieux, comme les noms de famille, comme notre belle langue, en fait. Mais ça se fera que si l'on fait tous un petit effort. Je vous laisse et je vous dis à demain, même heure, d'Ahenta, et bon vent.
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1: Alors, nous sommes dans le laboratoire des sauvages et cultivés. On est à Casteil.
2: Et vous, Valérie, vous avez créé votre propre marque de cosmétiques ici dans ce laboratoire qui est un laboratoire collectif.
1: Oui, c'est un laboratoire partagé qu'on a donc créé avec le collectif Sauvages et Cultivés. On est un groupe de productrices et transformatrices de plantes.
2: Mais vous, la particularité, c'est que vous utilisez une ressource locale que nous avons dans le département, à savoir la vigne.
1: Alors moi, je formule mes produits cosmétiques à partir de marc de raisin.
2: C'est ce qu'on a ici dans ces flacons.
1: Tout à fait. Alors le marc de raisin, c'est le résidu sec de la presse après la vendange du raisin. Donc moi, je le recueille chez Mireille Ribière au domaine du lendemain, qui est une vigneronne en biodynamie.
2: À Fourques. Oui. Et qu'est-ce qui vous a donné l'idée d'utiliser ce marc de raisin pour faire des produits cosmétiques ?
1: Alors moi, je suis fille de viticulteur et de distillateur. Donc j'ai vraiment grandi au milieu des vignes, ça fait partie de mon ADN. Donc j'avais pas vraiment envie de reprendre l'exploitation familiale, mais j'avais envie de valoriser la plante qu'est la vigne d'une autre façon, et l'idée d'en faire des produits de soins m'est apparue assez évidente.
2: Vous avez un parcours de scientifique ?
1: J'ai un parcours d'herboriste. En fait, j'ai été formée à Indorplan, qui est l'école des médecines douces et d'herboristerie à Montpellier. J'ai suivi un parcours en cosmétologie et également, voilà, pour arriver à tout ça.
2: Alors, dans vos cosmétiques, vous, qui sont sous quelle marque ?
1: Ma marque s'appelle Résonance. Résonance, R-A-I, comme le raisin. Moi, je développe deux sérums pour le visage.
2: Donc c'est-à-dire, de ce marc de raisin que nous avons ici, on arrive à des petits flacons.
1: Alors, en fait, le marc de raisin, après l'avoir séché, je vais réaliser différents types d'extractions avec des solvants différents qui vont être à la base de la composition de mes produits. Donc, on a un sérum hydratant pour le visage, donc qui est à base d'une eau de raisin que je fabrique et que j'associe à différents types d'acide hyaluronique et d'huile essentielle. Donc ça, c'est un sérum qui est hyper hydratant, qu'on met d'abord avant toute autre crème ou huile. Et ensuite, en complément, je réalise une autre extraction de raisin, mais à base d'huile, que je vais mélanger avec d'autres huiles précieuses, du bakouchiol qui a un anti-ride naturel et des huiles essentielles qui sont régénérantes. Donc ça, c'est plutôt pour la partie nutrition très concentrée de la peau.
2: Réalisé ici à Casteil.
1: Absolument, c'est une chance formidable d'avoir ce laboratoire.
2: Et alors vos produits, ce sont des produits cosmétiques. On va les retrouver où ensuite, Valérie ?
1: À Perpignan, dans différents endroits, à Bagnoul-sur-Mer aussi, et également chez des cavistes qui ont choisi de valoriser la vigne, le vin, mais d'une autre façon.
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3: Il s'appelle Frédéric Brand et ça fait maintenant 17 ans qu'il travaille à l'élaboration des créments, des 4 millions de bouteilles de créments de l'entreprise Louis Bouillot à Nuits-Saint-Georges. Il nous fait voir l'envers du décor, mais d'abord on s'équipe de chasubles orange fluo.
4: Sur le site, il y a une centaine de personnes qui travaillent sur le site et c'est un site classé IFS BRC, c'est-à-dire qu'on respecte des normes qualité et sécurité consommateur et donc mettre des chasubles qui permettent l'identification des visiteurs avec un enregistrement bien adéquat.
3: Eh bien, allons-y, ouvrons cette porte.
4: Oui, on va y aller.
3: Oula !
4: Donc, en fait, ici, nous n'avons pas de cave enterrée. Les cuves font jusqu'à 7 mètres de haut.
3: Wow.
4: 7 mètres de haut et une seule cuve représente le volume d'un petit domaine viticole. Ça représente environ 520 hectolitres de vin. Ici, nous avons dans cette cuverie-là 50 cuves différentes. Et cette diversité de cuves, cette quantité de cuves est importante parce que en Crémant de Bourgogne, nous

0: que l'on vinifie. Mais si je commence à tout mélanger pendant les vinifications, après les assemblages qu'on va faire n'auront plus aucun sens. Il faut vraiment respecter ces trois principes, donc le cépage, le terroir et le fractionnement au pressurage, qui vont nous permettre justement d'accorder. Il faut savoir que Louis Bouillot a plus d'une dizaine d'assemblages différents et il faut que chacune de ces assemblages ait une personnalité bien précise avec son moment de dégustation et de plaisir propre. Et donc c'est grâce justement à ces diversités qu'on peut avoir ça.
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1: Nicolas Dangle, gérant de l'entreprise Rêve en Van basée à Nexon.
2: Les Limousins sont formidables. Stéphane Pigato.
1: Ma première formation qui a été un DUT génie civil à Aigleton, en fait, ça a été un peu le tremplin et ça m'a boosté et motivé pour continuer dans ce sens-là. C'était plutôt le BTP et notamment les travaux publics. L'envie d'aller sur le terrain, de faire du chantier, voilà, des projets de construction.
3: Les études se poursuivent, vous passez vos diplômes, ensuite les jobs arrivent, donc là dans le BTP toujours.
1: Dans le BTP tout de suite pendant 7 ans, 2 ans dans le Cantal et 5 ans sur la région bordelaise. Conducteur de travaux, donc c'est-à-dire que j'avais en gestion plusieurs équipes de travaux.

0: que ce soit de l'assainissement, du terrassement, des réseaux d'eau, des travaux routiers, gestion d'équipe on va dire. Entre 30 et 40 personnes, ça, voilà, suivant le pic d'activité un peu de l'entreprise.
1: À cette époque-là, vous êtes plutôt heureux, bien dans votre boulot, bien dans votre vie, vous faites ce que vous aimez depuis tout petit.
0: Exactement, je fais ce que j'aime. Mais avec le temps, l'amplitude horaire devient importante, des chantiers de jour, des chantiers de nuit. Au bout d'un moment, il y a un semblant de ras-le-bol et l'envie de penser à autre chose et de prendre du temps peut-être pour soi.
1: Exact. Vous prenez des sabbatiques et alors là, c'est voyage au bout du monde.
0: Tour du monde, ouais. L'envie, un billet aller pour le Pérou et puis on verra ce qui va se passer. Puis après, un passage en Asie et un grand stop en Océanie, notamment en Nouvelle-Zélande.
1: Et puis là, en Nouvelle-Zélande, vous trouvez du travail, vous restez un peu sur place pour visiter.
0: Pour visiter, du travail pour faire un peu d'argent, pour continuer le voyage et pour s'acheter un premier petit camion à aménager. Parce que voilà, la Nouvelle-Zélande, c'est un peu comme l'Australie, c'est deux pays qui sont connus un peu pour la van life.
1: Vous êtes avec votre compagne, c'est ça?
0: Exactement. Ouais,
1: et tous les deux, vous n'y connaissez rien en aménagement de van. Donc vous achetez ce petit camion en Nouvelle-Zélande pour faire le tour de l'île, vous l'aménagez vous-même?
0: Ouais, on l'aménage nous-mêmes, c'est-à-dire que la journée, on bosse et le soir, dans l'exploitation, on garde quelques outils, quelques palettes. Et puis, on bricole un bout de meuble, un bout de plan de travail pour faire un semblant de cuisine. Et puis voilà, c'est très sommaire, mais ça fait notre premier van aménagé, on va dire.
1: Donc là, vous faites le tour de la Nouvelle-Zélande, vous visitez, vous profitez. Et puis quand même, dans votre tête, vous vous dites, revenir en France, repartir sur les chantiers, j'ai plus envie, quoi.
0: Moins d'envie, enfin, surtout l'envie de changer et de faire autre chose. 3 mois sur la route avec notre petit camion. Allez, on va rentrer en Limousin et pourquoi pas lancer cette activité.
1: Et là, directement en rentrant, c'est-à-dire que vous savez avec votre compagne que vous allez rentrer en France et que c'est ça que vous allez faire?
0: L'idée, ouais, elle est concrète. Quand on atterrit en France, à l'été 2019, je sais que objectif début 2020, c'est de lancer une boîte d'aménagement de camions. Et janvier 2020, donc 6 mois après, création de l'entreprise Rêve en Van.
1: 3 mois après, c'est le Covid, c'est le confinement. Qu'est-ce qui se passe dans votre tête à ce moment-là? Vous réagissez comment?
0: À l'instant T, il y a forcément un moment de doute. Hein. Et puis en fait, avec le temps, confiné, donc création du site internet, se lancer sur les réseaux sociaux, aménager l'atelier.
1: Et c'est quoi de ce dont vous êtes le plus fier dans tout ce parcours?
0: J'avais un bon train de vie, j'avais un salaire correct, une voiture de fonction, etc. Enfin voilà, tout allait bien. Il y a des personnes qui n'y ont pas cru, qui m'ont dit non mais tu vas te planter. Aujourd'hui, de leur dire 6 ans après que je suis toujours là, je suis toujours en vie et que je m'éclate dans ce que je fais, je pense que c'est une petite fierté, ouais.
1: Voilà, mais le van, ce sera jusqu'au bout de votre vie, vous pensez?
0: Ouais, bon, on va essayer. Ouais. Après, peut-être que si on se revoit dans 10 ans, je serai sur autre chose, mais en tout cas, pour l'instant, je vais y rester, ouais.
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3: Tous les jeudis, vous partagez avec nous un lieu de Provence. Et ce matin, vous allez nous faire découvrir une source.
4: Eh ben non.
3: Ah bon?
4: Non.
3: Mais qu'est-ce que vous m'avez écrit alors? C'est faux ce que
4: non,
3: vous...
4: mais sur le coup, je voulais, puis après je me suis dit non, une source, ça se dit pas.
3: Vous faites un peu comme vous voulez.
4: Exactement. Non, ça se dit pas une source. Alors c'est pas moi qui le dis, c'est l'île des Bellons dans le château de ma mère.
3: Oui.
4: Voilà. Mais je vais quand même vous parler de source à travers.
3: C'est gentil,
4: Manon. Oui. Hier, vous vous rappelez, je vous ai parlé de l'expression patin couffin.
3: Oui.
4: Hein, qu'on emploie dans le sens de etc. Et j'ai mentionné l'expression et le con de Manon. Et pour n'offenser personne, j'ai dit ne le prenez pas pour vous les Manon, c'est juste une expression. Et j'ai ajouté on vous aime d'amour. Ok. Problème, c'est qu'à peine ma chronique finie, ma chérie m'a demandé c'est qui cette Manon que tu aimes d'amour?
3: C'est vrai.
4: Alors je lui ai dit mais personne, c'est une expression. Et elle me dit mais pourquoi tu me dis que tu l'aimes d'amour? J'ai dit mais non, mais t'as pas la ref, c'est Pagnol, c'est Manon des Sources, c'est Hugolin, hein. Vous savez, Manon, je t'aime d'amour.
3: Oui. En fait, c'est non, Eric.
4: Manon, je t'aime d'amour.
3: Je t'aime, Manon.
4: Voilà, on est d'accord. Voilà. Mais désolé, on va quitter la poésie bucolique et romantique de Manon des Sources et les collines pour que je vous explique cette expression, le conte de Manon. Alors pour tout vous dire, on ne sait pas trop d'où elle vient, elle ne semble pas typiquement provençale, en tout cas on la connaît dans le sud-ouest, jusqu'à chez Francis Cabrel, même si elle est très attachée à la Provence, notamment à travers l'œuvre de Pagnol, bien sûr. Comme je vous l'ai dit, on l'emploie pour exprimer là aussi une suite que l'on n'énumérera pas, comme pour dire etc. Exemple dans un roman de Jean-Paul Delfino, et tout le conte de Manon et tout le tremblement. Ou encore chez Maurice Gouirand, il regrettait la prospérité de Marseille, mais aussi le respect de la religion, de la morale, de la discipline, du patin couffin et du conte de Manon. Oui, le conte de Manon, c'est l'équivalent de patin couffin et tutti quanti. Autre subtilité décrite par Rivo Nora dans son dictionnaire des parlers régionaux, l'expression serait utilisée pour couper court aux exigences de son interlocuteur. Exemple, et le conte de Manon, non, pendant que tu es, leur dire, allez, c'est bon, hein, arrête-toi, tu m'as gonflé. Dans la lignée des fatio de, fan de chichoule, fan de pute, ou même, autre expression avec d'autres prénoms, je suis désolé, la putain d'Adèle ou la putain de la Caroline, on va avoir des problèmes.
3: Je pense, oui.
4: Cette interjection est aussi utilisée pour marquer la surprise. En voici un exemple sous la plume de Maurice Gouirand, cette fois dans le théorème de Langambi, le con de Manon, mais c'est mon riri. Et on la trouve aussi chez Gilles Del Papas, sous la variante la con de Manon. Selon Robert Bouvier, dans le Parler Marseillais, l'expression exprime aussi le dépit ou l'irritation, hein, et il donnait cet exemple, le con de Manon, ça a encore foiré. On trouve aussi des variantes avec le comte de Madon. Et on vous aime aussi d'amour, les Madons. Non, je vais rien dire, parce que je vais avoir des problèmes avec Magaté. Magaté, c'est toi que j'aime d'amour. En tout cas, tous les auteurs s'accordent à dire que Manon est sûrement là juste pour la rime, sans aucun lien avec une quelconque Manon qui aurait existé.
3: Bien sûr.
4: Et je vous le confirme parce que j'ai vérifié toutes mes sources.
3: Parfait. Un petit bonjour à votre gâté qui nous écoute ce matin.
5: Manon des sources.
3: Oui, non, mais c'est pardon.
5: Il l'a bien Manon des sources.
4: Non, je vérifie mes sources maintenant. Je ne sais pas s'il l'a vérifié.
3: Oui, non, mais bien sûr. Non, bien sûr. Mais vous me prenez.
4: On vérifie. Hein, on vérifie.
3: C'est possible, ça.
4: C'est comme ça.
3: Non, mais si vous voulez, je vous laisse.
4: Mais non, un thème d'amour, Eric.
3: Bon. Donc un petit bonjour à votre gâté. Oui. Je le confirme. Mais Eric est sage comme une image.
4: Mais exactement.
3: Enfin, chérie, je t'aime.

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1: Originaire de Normandie, c'est à Concarneau que Grégoire Théry, alias Havre, a décidé de poser sa guitare. Le chanteur, auteur et compositeur signe son premier 5 titres où se mêlent pop-rock et poésie. 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
3: Bonsoir.
4: Bienvenue dans Décibel. Je suis très contente, c'est la première fois qu'on fait une émission ensemble.
3: Mais oui, je suis tellement contente de te rencontrer.
4: Moi aussi. Linda Lemay, quelle histoire d'amour avec la France, c'est incroyable. On est tous tombés amoureux de vous au début des années 2000. Et ça dure quand même plus longtemps que la plupart des mariages.
3: Oui, le temps passe très vite et c'est que du bonheur depuis ces années 2000.
4: C'est ça, mais vous sortez des albums voilà, depuis 1990. Chez nous, on adore les médailles. On vous en a donc donné plusieurs, notamment aux arts et lettres. Et puis, vous avez en 2003 remporté la victoire de la musique de l'interprète féminine de l'année, après avoir été, voilà, depuis le début des années 2000, nommée plusieurs fois. Alors depuis, dès que vous avez un projet, un album, une tournée, forcément, vous passez par chez nous. On reçoit plein d'artistes québécois qui nous disent que c'est une vraie organisation de venir ici, mais vous faites toujours en sorte de ne pas nous oublier, quoi.
3: Bah ça c'est sûr et certain, parce que quand on connaît un tel amour et une telle fidélité, c'est vrai que ça devient presque comme une drogue. Moi, mes rencontres avec le public d'ici, c'est un besoin. J'en ai besoin physiquement, même qu'après chaque spectacle que je donne, je prends toujours le temps d'aller rencontrer les gens, échanger des regards, échanger des confidences. Et on est comme une grande famille. Et c'est pas juste pour l'image. Il y a vraiment un sentiment très familier entre mon public et moi-même.
4: C'est ce que j'ai ressenti. Parce que quand on a annoncé qu'on vous recevait, Linda, plein de messages, d'emails. Ah, oh, elle est super. Je l'ai vue en concert. Je l'ai vue ci, je l'ai vue là. Beaucoup de... Je l'ai vu à l'Olympia, puisque Linda, là, vous êtes en ce moment même en train de terminer une tournée... Une tournée assez folle.
3: Folle, oui, c'est le bon mot.
4: Ouais, c'est la tournée d'un projet fou, il était 11 fois.
3: Exactement.
4: C'était quoi alors ce projet?
3: C'est le plus gros et le plus fou projet de ma vie. Il faut dire que ça suivait le départ de mon papa. Mon papa est décédé en 2017. Et on dirait que suite à ça, j'ai comme eu un gros sentiment d'urgence de tout faire tout de suite, ce que j'aurais peut-être pas le temps de faire plus tard, parce qu'on sait jamais ce que la vie va nous réserver comme bonne ou mauvaise surprise. Bref, j'avais plein d'histoires à l'intérieur de moi qui dormaient, et j'ai décidé d'en accoucher dans un grand projet de 11 albums, de 11 chansons. Donc il y a 121 chansons qui sont nées comme ça, qui aujourd'hui donc se font des places dans mes spectacles, et là elles ont l'occasion de vivre sur scène, et c'est la plus belle partie de leur vie.
4: Ah oui, oui, oui. Donc 11 albums de 11 chansons, il était 11 fois en 1111 jours.
3: Oui.
4: Voilà, n'oublions aucun nombre, mais ça c'était vraiment incroyable. Donc, elle est littéraire, mais aussi un peu matheuse, finalement, notre Linda Lemay. Alors, Linda, oui. Un nouvel album à fleur de corde, 15 chansons. Il y a 14 chansons que vous chantez, et puis une sur laquelle on n'entend pas votre voix, mais celle de Jean-Félix Lalanne. Alors, est-ce que vous pouvez nous présenter Jean-Félix Lalanne, pour celles et ceux qui ne le connaissent pas?
3: Bon, mais Jean-Félix Lalanne est un guitariste virtuose. C'est un doué comme c'est dur de décrire à quel point il est doué. Il a toutes les facilités dans sa tête. Il est créatif. Il a 100 000 idées, 100 000 projets. Il réussit tout bien. Alors, quand il m'a invité à participer à un spectacle, à Courseul-sur-Mer, c'était un festival et tout ça, il a dit, on pourrait faire un spectacle à deux guitares. J'ai été tout de suite intéressée. Même si ça aurait été n'importe qui d'autre, j'aurais dit non. Mais Jean-Félix Lalanne, c'est la musique du début de ma vie adulte. Quand j'ai découvert un album de Francis Lalanne,
4: son frère,
3: qui s'appelait Lalanne à Pantin. C'était un album live. En fait, c'était trois longs jeux live. Et quand j'ai découvert ces chansons-là de Lalanne, ça a été un vrai coup de foudre, tellement que ça a changé ma façon d'écrire. Je me suis comme donné la permission d'écrire avec beaucoup plus d'intimité dans le discours, avec des mots qui frappent fort. Et donc, ça a été un guide pour moi. Et il y avait cette guitare de Jean-Félix partout sur cet album-là. Et donc, j'ai été très, très touchée de recevoir cette invitation-là. Et ça a tellement cliqué, ça a tellement été un coup de foudre artistique une évidence quand on s'est rencontrés que le lendemain de notre rencontre, on était déjà en studio pour enregistrer des chansons à deux guitares. On a la même folie, on a la même spontanéité. Alors, toutes ces façons d'être et ces façons de faire-là nous unissent et c'est ce qu'on entend sur l'album.
4: Alors, Jean-Félix Lalanne, il a fait des musiques de films, il a accompagné aussi beaucoup de chanteurs, de chanteuses. C'est vrai qu'il peut tout jouer à la guitare. J'ai même entendu jouer du banjo, c'est absolument incroyable. Écoutez-le, tiens, sur la Panthère Rose. Compose, mais il a aussi fait des albums comme ça de reprises et notamment de musique de film. Alors, il dit de vous que vous jouez mieux que vous ne pensez.
3: Oui.
4: C'est ça, vous avez un petit complexe, mais qu'en fait, vous êtes super forte à la guitare.
3: Ben, c'est pas que je suis complexée, c'est que je connais mes limites quand même, mais je sais que je fais bien mon travail aussi de compositrice, c'est-à-dire que je suis capable de construire des chansons pour que la musique porte bien mes textes. Sauf que... ma guitare seule, c'est une chose. Ma guitare qui s'habille du manteau de la guitare d'un virtuose comme lui, ben là, ça change tout. Ça vient donner une classe merveilleuse aux chansons. Et c'est ça que j'ai retrouvé sur chaque interprétation de Jean-Félix.
4: L'album s'appelle « À fleurs de cordes ». Et comme son nom l'indique, c'est uniquement guitare-voix.
3: C'est seulement deux guitares, je dirais une voix, mais parfois, ben, il y a ma petite voix que je mets aussi en chœur, là, des bacs vocales pour compléter le tout. Mais c'est vraiment très, très épuré comme album. C'est le plus épuré de tous mes albums. Celui qui se rapprochait le plus de cette idée d'album-là, c'était ma signature, où est-ce qu'il y avait beaucoup de guitares avec mon grand complice Yves Savard, qui jouait de la guitare avec moi. Mais c'était plus étoffé au niveau des orchestrations. Là, vraiment, on s'est donné comme défi de ne rien mettre d'autre que nos deux guitares. Et parfois, il est seul à la guitare, par exemple, sur une chanson qui s'appelle « Ne t'en va pas », qui est une chanson que les gens connaissaient déjà dans une autre forme. Et sur cet arrangement-là de guitare de « Ne t'en va pas », on dirait qu'on en entend deux guitares, mais il est tout seul.
4: Il est tout seul, ouais.
3: Et c'est assez impressionnant.
4: Il est si fort que ça.
3: Ouais.
4: Voilà. Donc, sur l'album « À fleurs de cordes », il y a donc une dizaine de chansons qu'on connaît déjà dans de nouveaux arrangements. C'est le cas aussi de « Le plus fort, c'est mon père ».

0: Et vous allez vraiment redécouvrir cette chanson avec les nouveaux arrangements.
1: Oui.
0: Je tiens à le dire. Et même pour vous, non, ça doit être très doux aussi de réapprivoiser vos propres chansons.
1: Oui, ça me fait redécouvrir mes propres chansons. C'est super agréable. C'est, puis surtout que c'est tellement de bon goût, ce qu'il a comme idée à proposer. Ça me surprend, puis en même temps, ça me dépayse pas non plus. Ça va, c'est dans le sens de l'émotion que les chansons ont.
0: Et puis, il y a aussi 5 titres inédits, 5 chansons inédites, donc sur À fleur de corde, et notamment celle qu'on va découvrir maintenant, puisqu'elle est déjà sortie.
1: Oui.
0: On va pas divulgâcher l'album de Linda Lemay 15 jours avant qu'il sorte, mais cette chanson-là, elle est disponible.
1: Oui.
0: Alors, elle s'appelle donc La fille de Clément. On peut dire, sans exagérer, que c'est pas une chanson à classer dans les chansons rigolotes.
1: Non,
0: c'est une chanson qui traite d'un thème, mais même de plusieurs thèmes de société qui sont très difficiles. Est-ce que vous voulez nous en dire un mot avant qu'on l'écoute?
1: Oui, ben c'est j'ai été invitée à participer à un spectacle qui s'appelle Accoucher dehors, et c'est pour ce spectacle-là a pour but de créer des liens avec les gens qui sont en situation d'itinérance. Et
0: France, on dit les SDF, nous, les sans domicile fixe.
1: Voilà.
0: Et vous dites, oui, la situation d'itinérance.
1: Oui, parce que je dis pas des itinérants, parce que ça ne les définit pas.
0: Vrai.
1: Donc, tu vois, là, je fais plus
0: c'est
1: attention.
0: C'est une bonne façon de le dire.
1: Ouais. Donc, c'était des gens qui sont dans une situation malheureuse comme ça, mais que ça peut être temporaire, et on leur souhaite évidemment. Et quand on creuse un petit peu, ben, il y a toutes sortes de raisons qui font en sorte qu'on peut se retrouver à la rue. Alors, la fille de Clément, ben, raconte son histoire à elle.
0: Linda Lemay avec Jean-Félix Lalanne, c'est sur le nouvel album À fleur de corde.

0: aussi sa victime. À fleur de corde, Linda Lemay, Jean-Félix Lalanne. Elle est poignante, hein, cette chanson, La fille de Clément.
1: Oui, il y a beaucoup à ressentir, il y a beaucoup à entendre, à intégrer, à accepter d'entendre aussi, parce que tu sais, quand il est question d'itinérance, mais il y a aussi question d'inceste.
0: Parce qu'on n'atterrit pas dans la rue par hasard, de toute façon.
1: C'est ça, il y a toujours des raisons.
0: Ouais. Et allez savoir pourquoi, quand c'est Linda Lemay, avec ses mots, avec ses tournures, avec sa pudeur, sa finesse, son intelligence qui nous le dit, c'est plus facile que quand on lit un article ou quand un homme politique nous le dit à la télé. Donc merci.
1: Mais c'est la magie de la musique, ça. Ouais. C'est vrai que moi, quand j'ai commencé à faire de la poésie, puis je me suis rendu compte que je pouvais marier la poésie avec des mélodies, et que je pouvais le livrer avec ma voix, tout à coup, c'était beaucoup plus facile de communiquer. C'était encore plus thérapeutique que simplement l'écriture. D'y ajouter de la musique, c'est extraordinaire. Ça fait voler le malheur.
0: Alors, vous avez fait un truc assez fou sur ce nouvel album à fleur de corde, qui sortira le 6 février. Il y a 15 chansons. Vous chantez sur 14. Mm-hmm. Il y en a une où vous ne chantez pas.
1: Non, et que une chanson que je n'ai pas écrite aussi. Non. Donc, ni paroles, ni musique. C'est un espace que j'ai laissé à 100% à Jean-Félix Lalanne, avec qui j'ai fait le reste de l'album. Donc, il m'accompagne sur tout le reste de l'album, sur des chansons que j'ai écrites, paroles et musique. Mais pour clore l'album, cet album qui commence avec Le plus fort, c'est mon père, pour clore, il y a une très belle chanson de Jean-Félix Lalanne, signée Jean-Félix, il me l'a chanté à un moment donné après un spectacle dans la loge et j'ai été totalement charmée. Je ne connaissais pas son talent de chanteur. Ouais. Alors, je trouvais que c'était un beau cadeau à faire au public que de leur laisser découvrir cette belle facette de l'artiste complet qu'il est.
0: C'est rarissime qu'un ou une artiste offre, vous imaginez, une plage de son album à un autre artiste. Paroles, musique, chanter, c'est le moment de Jean-Félix Lalanne. Et alors, j'ai cherché parce que ça me disait quelque chose, cette histoire, et c'est arrivé en 74, Patrick Juvet, vous savez, où sont les femmes?
1: Oui.
0: Il était tombé Red Dingue de Daniel Balavoine,
1: oui,
0: qui n'était pas connu en 74. Et Balavoine lui avait proposé une très jolie chanson qui s'appelait Couleur d'automne.
1: Okay.
0: Et Juvet a dit, mais elle est tellement bien cette chanson, tu vas la chanter et on va la mettre sur mon album.
1: Et voilà.
0: Et l'équipe de Juvet a découvert ça après en disant, mais c'est pas Juvet qui chante sur la chanson là. Ben non, c'était Balavoine.
1: Et voilà. C'est donc, fou, hein, les histoires des chansons, oui. Ouais. J'adore.
0: Et les liens entre artistes et les coups de main qu'on se donne, les coups de projet aussi, je trouve ça beau. Voilà, bravo pour ça. Linda Lemay, tout à l'heure, en vous accueillant pour la première fois dans l'émission, je le répète, mais je suis vraiment très contente. Je me rappelais de votre parcours, de votre histoire d'amour avec le public français depuis la toute fin des années 90, début des années 2000. Voilà, on est vraiment à la colle, hein, vous et nous. Et il y a, dans votre parcours, un grand chanteur qu'on adorait, c'est Charles Aznavour.
1: Oui.
0: Voilà. Qui disait de vous, alors ça, je sais pas si c'est vrai ou si c'est une citation qu'on lui attribue, vous allez me dire, elle écrit comme un homme.
1: Oui, c'est vrai? Il avait dit ça à un moment donné. Quand on écoute ça aujourd'hui, on se dit, oh! Mais ce qu'il voulait dire, j'en suis convaincue, c'est que j'avais des mots qui frappaient fort, qu'on retrouvait beaucoup plus, peut-être à l'époque, dans des chansons que les hommes avaient écrites plutôt que celles que les femmes écrivaient. Alors, je pense qu'il disait dans le sens que c'était un compliment pour lui.
0: Oui.
1: C'est ça, il a toujours été d'une générosité sans borne avec moi, et quand il parlait de mes chansons, il y avait beaucoup d'admiration. Alors, imaginez pour moi, la jeune autrice, compositrice, interprète de l'époque, d'entendre ce grand Charles Aznavour dire à son public, allez jeter une oreille sur les chansons de Linda, ça vaut la peine. C'était un grand, quand on parlait de coup de main tout à l'heure, on parlait de générosité entre artistes, eh bien, je pense qu'il n'est pas plus généreux que Charles Aznavour. Et ça a été un honneur pour moi de pouvoir le côtoyer.
0: Et vous l'avez remercié avec une très belle chanson qui s'appelle « Surtout vous ».

0: Surtout vous, donc voilà, hommage à Charles Aznavour. Et je sais que si on parle des figures tutélaires de la chanson française, il y a aussi Charles Trenet, oui, que vous avez rencontré au milieu des années 90. Et lui aussi, ça a été une rencontre déterminante dans votre toute jeune carrière.
1: Ben, ça a été important parce que ce moment-là a changé totalement ma vie. C'était au Festival de jazz de Montreux en 96. Et j'ai pas rencontré que Trenet ou que Aznavour. Il y avait les deux grands Charles qui étaient là, mais il y avait aussi Gérard Davoust qui était partenaire de Charles Aznavour aux éditions Raoul Breton, qui est toujours là d'ailleurs aujourd'hui et qui me suit partout. Il est mon ami, il est mon idole. Je le vénère, comme je le dis d'ailleurs, dans une chanson hommage que j'ai écrite pour lui aussi, qui s'appelle « Mon Gérard », qui parle d'une amitié qui est plus forte que certaines histoires d'amour. Donc, c'est vraiment... Un grand homme, en plus, que j'ai eu la chance de côtoyer, en plus des deux grands Charles.
0: Ah oui, un grand éditeur, et il est en coulisses ce soir, il vous accompagne aussi, alors on lui fait un petit coucou voilà, à cette légende sympathique et souriante en
1: et
0: plus.
1: Voilà.
0: Ça, c'est quelque chose. Alors, dans la vie, tout vous inspire, Linda Lemay. On parlait tout à l'heure de la chanson La fille de Clément, alors là, c'est plutôt voilà, des sujets de société, des sujets graves, des sujets qui parlent à tout le monde. Vous n'avez jamais d'ailleurs été intimidée par voilà, les sujets graves, que ce qu'ils soient familiaux, qu'ils soient même politiques, les attentats, enfin voilà, vous pouvez écrire sur tout, mais j'ai l'impression qu'il y a un goût particulier pour vous d'écrire sur la famille.
1: Oui, ça c'est vrai que voilà, ça m'inspire particulièrement, ouais. Je sais pas pourquoi, mais peut-être parce que je viens d'une famille extraordinaire. Tu sais, j'ai eu cette chance-là quand on vient d'une famille où on apprend le respect, où on apprend l'amour, la paix. J'ai jamais entendu mes parents crier. Il y a jamais eu de chicane, comme on dit chez nous. Là, c'était réellement l'harmonie. Et quand je suis sortie de ma famille extraordinaire, je pensais que c'était comme ça partout, moi, dans ma tête de jeune fille. Et puis là, j'ai fait face au monde et je me suis rendu compte, non, OK. Fait que j'ai cette base solide qui me suit. J'ai énormément de respect pour ces parents-là que j'ai eus. Ma maman est toujours bien en forme et est toujours présente pour nous. Puis ça fait en sorte, je pense, que j'aime écrire sur ce que j'aurais pu vivre, que je n'ai pas vécu, oui, mais je sens que j'ai plein d'êtres humains à l'intérieur de moi que j'aurais pu être et j'aime se leur donner une voix.
0: C'est intéressant ce que vous dites parce que très souvent, on entend des discours qui disent que à trop entourer, choyer les enfants, peut-être qu'on ne les prépare pas au choc de l'extérieur.
1: Ouais.
0: En fait, vous, ce que vous dites, c'est que le choc de l'extérieur, vous l'avez supporté grâce à la force que cet amour vous a donnée.
1: Oui, parce qu'on sait que ça existe. Donc, oui, si jamais on fait face à des expériences qui sont moins faciles, on se dit oui, mais je sais que je vais retrouver la paix puis que je vais retrouver des gens qui sont respectueux et tout ça parce qu'on sait que ça existe. Mais les gens peut-être qui ont eu des petites enfances plus difficiles vont avoir plus de mal peut-être à y croire, mais on est là pour leur rappeler que ça existe.
0: Et alors, au rayon famille, faut absolument que vous suiviez Linda Lemay sur Instagram, sur ses réseaux sociaux. Vous allez découvrir sa fille qui fait un métier. Alors déjà, maman, autrice, compositrice, interprète, on se dit, c'est un métier pas banal. Sa fille est trapéziste.
1: Oui, trapèze volant, puis elle brille partout.
0: Incroyable.
1: En Allemagne, elle brille en ce moment en Hongrie. Il n'y a pas longtemps, c'était au Portugal. Elle me fait voyager pour eux. Oui. C'est moi qui vais l'applaudir, des étoiles dans les yeux. Je suis la plus fière des mamans. Puis je suis contente parce que pendant, on parlait de chansons qui parlent de la famille.
0: Oui.
1: Moi, j'ai longtemps chanté et je la chante encore de temps en temps. Donnez-lui la passion, donnez-lui ce qui fait que quand tout est bidon, quelque chose reste vrai. Donnez-lui cette flamme qui ne s'éteint jamais, qui survit même aux drames les plus longs, les plus laids. Une chanson qui s'appelle « Donnez-lui la passion », c'était ma prière pour mes filles. Et de voir qu'elle a la passion dans les yeux qu'elle est sur son X, comme on dit chez nous, est à la bonne place dans sa vie et je la vois s'épanouir de façon extraordinaire. Donc, ouais, elle me donne beaucoup de grandes émotions, tout comme sa plus jeune sœur d'ailleurs, qui elle aussi est une passionnée, une artiste jusqu'au bout des ongles.
0: Ah, c'est beau et ça prouve que voilà, cet amour tellement beau, tellement fort, tellement intense, qui donne de la force aux enfants pour aller se réaliser. Linda Lemay l'a reçu et Linda Lemay
1: le transmet.
0: Bah ouais, c'est
1: de
0: beau
1: mon
0: comme
1: mieux.
0: Tout. C'est beau comme tout. Alors écoutons, tiens, une chanson de transmission et de mère poule. Attrape pas froid,
1: oh.
0: Ça vous dit?
1: Oh oui.
0: Pour se dire au revoir, Linda.
1: Oui, merci beaucoup.
0: Merci à vous. Merci d'être venue nous voir.

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2: Salut Philippe.
3: Bonsoir Émilie.
2: Bienvenue dans Décibel, mon cher Philippe Manœuvre, mon rock critique préféré, mon puits de science rock'n'roll préféré.
3: Non, je t'ai plus.
2: Ah, j'arrête, mais quand même,
3: non, mais les
2: joie.
3: Gens vont être déçus après. Ils vont dire, Émilie, ouais, mais beauf.
2: Ah, non, Philippe, non, vraiment, moi, je vous adore et depuis longtemps, et plus je vous connais, plus je vous aime. Et alors là, de vous voir sur scène pour la première fois, c'est un truc, je m'attendais à plein de trucs de vous, mais monter sur scène pour un spectacle, c'est une grande première. Comment on a réussi à vous convaincre de monter sur scène pour raconter vos anecdotes rock'n'roll ?
3: Alors, j'ai été, il y a un an, un peu plus d'un an même, j'ai été contacté par des tourneurs, par un monsieur qui s'appelle Pascal Guillaume, qui dirige une société qui s'appelle Qui m'aime me suive, qui est en permanence depuis 30 ans à 4 artistes sur les routes.
2: Okay.
3: Et il me dit, on voudrait faire une tentative avec vous. Ils essayent plein de gens qui, bon, pour dire, voilà, est-ce qu'on peut en faire un spectacle? Et moi, j'ai fait ma réponse habituelle. J'ai dit, mais je ne suis pas un comique.
2: Non.
3: Et là, il me dit, mais on veut pas que vous montiez sur scène pour faire rire les gens, mais pour nous raconter vos anecdotes avec les Stones, les Who, les Trogs, enfin qui vous voulez, quoi, voilà. Et là, ça ouvrait une nouvelle perspective. Et puis après, ben, je me suis mis à travailler, et ça, je pourrais vous raconter comment aussi, ouais. Après, mais très vite, Yarol Poupeau
2: entre dans la danse.
3: Voilà, me fait savoir par Jeremy Lipman, le metteur en scène, et me dit, si tu fais cette aventure, moi j'aimerais bien en être. Et du coup, pour moi, ça change beaucoup de choses, parce qu'avoir Yarol avec moi... Yarol, c'est un viking, c'est le viking de la guitare électrique, il doit être sur scène tous les soirs de sa vie, celui-là,
2: oui, c'est, ça,
3: c'est un truc, enfin, quand il n'est pas avec moi, il est avec FFF, quand il n'est pas avec FFF, il est avec son groupe personnel, il fait des tournées aux Indes, enfin voilà, bon, c'est Yarol, quoi, et donc, c'est une très jolie force, parce qu'il intervient, et du coup... J'avais un peu peur que ça fasse causerie à la Fnac, enfin, pour pas citer une grande enseigne.
2: Oui, ou Masterclass.
3: Voilà, ou Masterclass, ouais. Tu vois, comment, blablabla. Là, c'est autre chose, quoi. On fait vraiment un spectacle avec des explosions, des explosions de rire, des explosions de joie, des gags, plein de choses, quoi. Et puis, un moment où je descends dans la salle pour faire participer les spectateurs, parce que ça doit être un spectacle rock, c'est tout à propos des questions et des réponses que le public va envoyer.
2: Ah là là, ne ratez pas ce spectacle, Un enfant du rock raconte, Philippe Manœuvre, pour la première fois sur scène, donc mis en scène par Jeremy Lipman, et Yarol Poupeau qui est là aux guitares, parce qu'évidemment quand on parle de musique, il faut qu'il y ait de la musique. Et puis en ce qui concerne les anecdotes, moi je me souviens avoir lu avec passion Rock en 2018, Flashback Acid en 2021, donc c'est vrai qu'il y avait déjà de toute façon ce boulot de mémoire, j'allais dire, parce que vous en avez fait des interviews depuis les années 80, il était déjà entamé, vous aviez déjà fait dans votre tête et dans vos bouquins des listes de moments importants.
3: Oui.
2: Là, en se baladant dans la France entière, vous nous parlez à la fois de Gainsbourg.
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2: Mais aussi de Madonna.
3: Ah ouais. J'adore ce morceau.
2: Et on ne va pas dévoiler l'anecdote qui concerne Madonna, mais vous régalerez en tout cas. Comment a été faite la sélection, Philippe ? Parce que vous avez interviewé tout le monde.
3: Voilà, alors, à un moment, Yarol nous a invités chez lui, parce qu'il a une petite fermette et un studio. Il s'est construit un studio dans sa petite fermette, et donc c'était facile. Il était là avec les guitares, il y avait les bandes pour enregistrer. Il y avait Jeremy, le réalisateur. Et donc, moi, je leur ai raconté toutes mes histoires pendant 3 jours. Et le soir, on en reparlait à table, on dînait ensemble, évidemment, c'était vraiment, on était coupés du monde pendant 3 jours, et je les entendais, et Jérémy disait, oh, moi, cette histoire-là, j'y tiens pas, ou Yarol disait, ouais, la fin, c'est pas possible, ou tout, ouais, bon, ils avaient des opinions de rockers, en fait, sur mes histoires, et moi, j'écoutais ça en me disant, bon, tiens, bon, ouais, ils ont raison, enfin, parce que moi, je suis très modeste, hein, j'arrive, je suis pas Philippe Manoff qui a un message à donner, mais c'est plutôt, vraiment, je pénètre dans ce monde sur la pointe des pieds, je ne veux pas déranger rien. Hein. Et donc je les ai beaucoup écoutés. Après, ça c'était fin juin, je suis rentré dans ma Picardie, et là où j'habite en ce moment, et pendant 2 mois, je n'ai fait que reprendre tout ce texte que j'avais, dire ça je coupe, ça je garde pas, ça tiens, ça irait bien là, etc. Et en même temps, ça devait être rigolo, parce que des fois je jardine, quand j'en ai marre d'écrire et de travailler, je sors dans le jardin, je coupe des trucs, mais il me venait une idée, donc j'étais là avec mon dictaphone. Et alors, Mick Jagger me dit. Enfin bon, c'était
5: drôle. Dictaphone dans une main, sécateur dans l'autre.
3: Non, absolument. Ouais. Bon, enfin, on a été en octobre, on a commencé à répéter sur scène, sur une vraie scène, pendant une semaine, dans un petit théâtre de banlieue. Tu commences le lundi et le vendredi soir, tu joues.
5: Et ouais, c'est ça.
3: Ah ouais, c'est la première. Et tu joues pour des gens qui sont invités par la municipalité. C'est pas des rockers ou des gens qui savent pas du tout.
5: Ou des fans de Manœuvre.
3: On leur dit, il va y avoir une surprise, voilà. Et la salle est vraiment pleine de gens qui, d'un seul coup, mais rient à mes plaisanteries, applaudissent à la fin, au milieu, enfin voilà, il y a des blagues qui leur plaisent bien. Enfin, et donc, on vit un moment incroyable, et là, le metteur en scène dit, Philippe, c'est génial, mais ça dure un peu trop longtemps, va falloir couper 10 minutes. Et là, t'es comme, tu t'es un sécateur et tu te coupes les doigts les uns après les autres, quoi. Ils sont là. J'aimais cette anecdote. Mais bon, il faut une dynamique.
5: Ouais.
3: Il faut une rapidité. On veut pas entendre les fauteuils qui craquent et les gens qui font, oh, encore ces barbants. Non. On veut un spectacle rock, c'est surexcitant, quoi. Ça doit vous poser des questions, pendant, à la fin, on doit être incroyablement heureux, on doit avoir la pêche,
5: envie de remettre la musique aussi.
3: Ça va vous donner la patate, l'envie de rentrer chez vous, sortir des vieux disques que vous n'avez pas écoutés depuis 1000 ans, enfin voilà quoi.
5: Est-ce qu'il y a des artistes, alors français ou internationaux, qui sont peut-être dans le spectacle pour une anecdote, mais avec qui vous avez tissé des liens sur le long cours? Est-ce qu'il y a des artistes qui n'ont pas été juste des relations de travail, mais avec
3: non,
5: qui...
3: Non, c'est très difficile.
5: C'est dur, ça.
3: Ah, mais non, c'est pas possible. En plus, je raconte toujours la même anecdote. J'ai un de mes journalistes, c'est pas moi, mais c'est un de mes journalistes que j'aimais beaucoup, qui se retrouve juste en fin novembre dans un studio. Il interviewe David Bowie. Et à un moment, Bowie lui dit, mais tu sais que Mick Jagger est dans le studio à côté. À ce moment-là, on frappe à la porte, c'est Jagger. Donc mon journaliste, il est entre David Bowie et Mick Jagger, qui parle du Nouvel An. Et ils disent, ah ben on se retrouve en Thaïlande, oui, sur la petite île, l'hôtel, le machin truc, etc. Enfin bon, ça a l'air génial. Et à un moment, mon journaliste dit, je peux venir? Et les deux le regardent en disant, mais t'as pas les moyens.
5: Et c'est ça.
3: Et le bon journaliste m'a dit, je me prenais pour un aigle et on m'a fait comprendre que j'étais un vulgaire pigeon.
5: Mais sans aller jusque-là, c'est vrai que c'est hyper intéressant. C'est un thème, ça, le journaliste, aussi cool soit-il, et la discussion avec l'artiste, aussi belle et profonde soit-elle, à un moment, il faut garder une limite. Et c'est ça le secret.
3: Absolument. Non, on ne peut pas être ami avec des gens qui gagnent plusieurs millions d'euros par mois, par année. Enfin, et puis, on n'a pas idée, quoi. Et puis... Non, mais il vaut mieux les rencontrer pour le travail, et puis après, s'ils veulent, oui, on a des instants, des moments, bien sûr, des gens comme Keith Richards ou les Stones sont très chaleureux, hein. David Bowie aussi, faut pas se méprendre, hein. C'est pas des... Mais des fois, ils disent, non, là, tu vas avoir du mal à suivre, coco. Et voilà. Mais on a tissé des liens avec certains, et puis il y a l'histoire, en fait, comme quand on fait 30 ans le même métier, il vous arrive quand même des anecdotes vraisemblable avec des gens, c'est ça la différence. Tout le monde a des anecdotes, mais moi c'est avec des gens qui ont vendu des millions d'albums et qui veulent dire beaucoup pour tout le monde. Quand je parle de Paul McCartney, je vois bien que ça écoute tout le monde a un disque des Beatles à la maison, quoi. Donc, ou voire plusieurs.
5: C'est
3: et donc c'est des moments, c'est sympa de leur dire Michael Jackson était comme ça dans sa loge, Prince était comme ça. Enfin voilà, Madonna, elle m'a bien embêté, mais finalement c'est elle que je préférais de tous parce que elle était claire, elle était nette, elle était précise et surtout elle croyait en elle.
5: Ouais.
3: Elle m'a appris ça, voilà. Parce qu'il y a ça aussi, hein. Faut un moment. Les gens ont peur de ne pas être au niveau, pas être à la hauteur de ce qu'on attend d'eux, parce que les gens, les artistes, pour eux, c'est tout, quoi. Les gens,
5: c'est des dieux, des divinités modernes.
3: Voilà, c'est un des premiers trucs que j'explique, c'est que ces gens, pour ma génération, les Beatles, c'était pas un petit groupe, c'était des demi-dieux, quoi, absolus. Si un Beatles nous demandait quoi que ce soit, ben enfin, on l'aurait fait, mais tout de suite, quoi, voilà. Et on me l'a demandé, et je le raconte.
5: Je le raconte dans Un enfant du rock, raconte.
3: Ben
5: donc,
3: voilà.
5: Croyez-moi, oui, la mission est remplie. Il va vous raconter plein de choses. Philippe Manœuvre, qui donc, bah, comme il vient de dire, a des collègues de boulot comme tout le monde, c'est juste que les siens, ils sont beaucoup plus sexy que les nôtres. Et c'est comme ça. Faut-il pour autant toujours rencontrer les rockeurs ou certains sont-ils affreux, sales et méchants ?

0: simple, au hasard. Je sais qu'ils sont dans le spectacle, les Sex Pistols.
1: Ah,
0: est-ce que vous êtes heureux de les avoir rencontrés, vus en vrai?
1: Ah oui, vraiment. Ouais. D'autant plus que je les ai revus. Alors ça, c'est incroyable. Donc je rencontre les Sex Pistols quand ils viennent à Paris, ils viennent chez moi boire un coup après leur journée de boulot, parce que ils disent manœuvre, he has unlimited supply of beer. J'avais rempli mon frigo de bière, ils étaient très contents de tout ça. Et finalement, au mois de juin dernier, début juillet même, je réalise que il y a le festival Rétro C'est Trop à 55 km de chez moi.
0: Ah mais oui.
1: Et il y a les Stranglers, les Sex Pistols et Iggy Pop. Donc je me dis, bah je vais y aller. Et j'ai revu les Pistols et là, mais je les avais pas revus depuis 30 ans. Et Steve Jones m'a dit, écoute, je m'excuse, je me souviens absolument pas de ces anecdotes que tu me racontes, mais je veux bien te croire. J'aimerais tellement me souvenir de tout ce qu'on a vécu. Et puis après, il a été jouer ses chansons et puis moi j'ai été les écouter. Et franchement, c'est des bonnes retrouvailles, mais on peut pas exiger. Enfin, c'est des gens qui ont vu 1 million de gens dans leur vie. Peut pas exiger. Tu te souviens pas que j'étais sur le bateau? Il me dit, écoute, je me souviens qu'on a pris le bateau, mais je me souviens pas qu'il était à bord.
0: Ah ouais, donc vous étiez, Philippe, et ça, il le raconte dans le spectacle, sur la fameuse péniche, le fameux bateau qui
1: chantait. Un bateau mouche, s'il vous plaît.
0: Voilà. Ouais, qui chantait God Save the Queen, the fasciste régime.
1: Les Pistols étaient interdits partout. Alors, ils avaient plus le droit de jouer en Angleterre. Dès qu'ils essayaient faire un concert, le conseil municipal de même une petite ville disait, ah non, ça va pas être possible, pas de ça ici.
0: Ouais.
1: Ils étaient interdits de passage à la BBC parce que God Save the Queen, un leur fasciste régime, comme vous le dites bien, ça passait pas.
0: Dans la reine, on fait pas ça.
1: Et donc, ils sont virtuellement numéro un des ventes, mais il n'y a pas leur nom dans les hit-parades. Il y a une bande blanche. Enfin, c'est étonnant quand même. On pouvait même pas dire Sex Pistols, God Save the Queen dans les journaux. Fallait mettre une bande blanche, voilà. Donc, Malcolm McLaren dit, on va les mettre sur un bateau mouche, on va aller jouer notre chanson devant Buckingham Palace. Mais ça, il ne le prédit pas aux journalistes.
0: Ah, vous ne saviez pas ce qui était prévu?
1: Mais non, on ne savait pas ce qui était prévu. On ne savait même pas si les Sex Pistols seraient là. On nous dit, il y a une fête, Pistols. Bon, voilà, donc on s'est retrouvé sur un bateau mouche qui a pris le large et qui est venu devant Buckingham. Et là, les Pistols ont commencé à jouer leur petit répertoire.
0: Aïe, aïe, aïe.
1: Oh là là, ça a été, c'est là où j'ai frôlé la garde à vue, voilà.
0: Frôlé uniquement.
1: Oui.
0: Oui, libre et sans chaîne. Oh. Philippe Manœuvre est avec nous ce soir dans Décibel. On parle des Anglais, on parle des Américains. Le rock français, c'est comme le vin anglais, se moquer du méchant John Lennon.
1: Mais non, mais c'est pas vrai. Cette phrase n'est pas vraie. Cette phrase n'a jamais été dite par Lennon. Alors c'est
0: pas vrai. Bah,
1: ça faisait un tel potin, cette phrase.
0: Ouais.
1: Donc la phrase, c'est.
0: Le rock français.
1: Le rock français, c'est comme le vin anglais.
0: Ouais.
1: Oh, voilà. Mais à un moment, ils ont contacté Mark Levinson, le plus gros spécialiste des Beatles, qui a écrit tous les gros bouquins sur l'histoire des Beatles, jour par jour, heure par heure. Et ils lui ont dit, on voudrait savoir quand Lennon a dit ça.
0: Oui.
1: Et après vérification, Lennon n'a jamais prononcé cette phrase qui a été inventée, apparemment, par un de mes collègues de Libération.
0: Ouh,
1: à une époque où je m'occupais des bébés rockers.
0: Ouais.
1: Et qui désireux de détruire un peu cette nouvelle scène qu'eux n'avaient pas vu venir. Ils ont envoyé comme ça beaucoup de choses très méchantes sur le rock français. Et moi, je lutte contre ça. Et heureusement, donc le journal Mojo, on a fait une double page que je photocopie régulièrement pour l'envoyer à des journalistes qui reprennent la phrase dans leurs articles comme si c'était une parole d'évangile. Mais non, John Lennon, il adorait la France. Il est venu très souvent en France. Voilà. Et pour les Beatles, les Stones et les Led Zeppelin, Paris, c'était un peu la capitale où il rêvait d'aller, quoi. C'est là où tout était génial, tout était fabuleux, comparé à Londres à l'époque.
0: Alors, je ne le dirai plus, merci Philippe.
1: Mais non, mais je vous le dis, parce que c'est bête de reprendre.
0: Ah bah oui.
1: C'est une pure méchanceté, et Lennon n'a jamais dit ça. Il aurait pu, mais il ne l'a pas fait.
0: Il ne l'a pas fait. Ah bah ça, on le note, et alors ça, pour moi, c'est un scoop, en tout cas, merci.
1: Et bah là, je suis content d'être venu, ça a servi à quelque chose.
0: Exactement, rétablissons la vérité. Téléphone, c'est un groupe français de rock qui a été aimé
1: adulé. Mais que j'ai vu arriver à une époque, c'est ça qui est drôle. Vous avez une grosse vague de groupes. Il y a Little Bob, il y a Star Shooter, il y a Bijou, il y a Téléphone. Et tu te dis, dans tout ça, il y en a un qui va décoller, mais lequel, quoi? Et en fait, les gens ont choisi Téléphone. peut-être à cause de la fille à la basse qui est vraiment, ça faisait, c'était un truc nouveau. Hein. Ça,
0: Corinne,
1: on n'avait jamais vu ça. Hein. Parce qu'ils ont commencé en 76 à donner des concerts. C'était très, très, très nouveau. Et puis aussi la qualité des chansons de Jean-Louis et puis le travail que faisait. C'était un vrai groupe. C'est-à-dire que le batteur réfléchissait à ce qu'ils allaient enregistrer. Il faisait des propositions créatives. C'est ça, un groupe. C'est quatre êtres humains, quatre artisans qui mettent leur talent ensemble, ils réunissent leurs talents, ils se fixent un but. Et comme dit mon copain Wayne Kramer, de l'ancien guitariste du MC5, il me disait, tu sais Philippe, quand il y a quatre artisans qui se mettent ensemble et qui se fixent un but, souvent ils y arrivent. Et c'est vrai.
0: Philippe, que ce soit la presse, Rock'n'Folk, la télé, depuis les enfants du rock jusqu'à Nouvelle Star, le monde de l'édition, vous avez sorti des bouquins, la radio, on en a parlé tout à l'heure, vous en avez fait. Tant qu'on est encore curieux, on peut se payer des premières fois géniales. Donc voilà, vous êtes pour la première fois sur scène.
1: C'est vrai.
0: Avec ce spectacle, Un enfant du rock raconte. On entendait tout à l'heure votre enthousiasme, l'idée d'être sur scène. Et j'ai remarqué un truc, c'est que, en fait, c'est la première fois de votre carrière, qui est pourtant longue et riche, que vous avez immédiatement en direct la réaction des gens qui vous écoutent. Oh. Qu'est-ce qu'ils vous disent, les gens?
1: Les gens, ils hurlent de rire. Alors déjà, il a fallu apprendre à les laisser rire.
0: Oui.
1: Parce que c'est quand on est sur scène au départ, on se dit attends, qu'est-ce que je fais?
0: Ouais.
1: Il faut, voilà. Donc j'ai beaucoup regardé David Chapelle, des gens comme ça.
0: Bel exemple.
1: Ouais. Bah oui, parce que pour voir un peu comment ça se passe, parce qu'il n'y a pas de leçon. Je vais pas aller au cours Florent, prendre des cours de stand-up à 71 ans quand même. Donc je me suis dit je devrais y arriver tout seul. J'ai vu assez de spectacles dans ma vie pour savoir que les gens ils veulent des choses qui de l'émotion quoi. Et là j'ai beaucoup de chance. Parce que c'est un truc qu'on partage, c'est l'amour du rock, moi et le public. Et vraiment, ça, les gens, ils ont ça en eux, ils aiment cette musique. Et moi, je suis un des passeurs. Hein. Voilà, on va pas se voiler la face. Oui, j'ai amené le rock en France, j'ai essayé avec mes petits bras, comme Johnny. Et c'est pour ça qu'on s'aimait bien tous les deux, parce qu'on se disait, en fait, on fait un peu le même boulot. Mais moi, il m'avait dit, t'as raison de monter sur scène quand j'ai commencé à faire Les Enfants du Rock, parce qu'il m'avait dit, si tu continues à faire le critique, tu vas devenir complètement con. Alors, c'était Johnny Hallyday avec son franc langage.
0: Ah oui.
1: Mais il avait raison en plus, et j'en parle dans le spectacle de cette anecdote, comment faire le critique. Alors le grand critique, le modèle, c'est Addison DeWitt au cinéma, dans All About Eve, l'homme qui dit à la jeune actrice, toi tu vas bien te calmer. Qui je suis, c'est moi qui décide s'il y a des gens dans ta salle ou s'il y en a pas. Et ce genre de critique, on n'en a plus besoin. Hein. Comme dit Bob Dylan, on préférerait qu'on nous soutienne plutôt que de nous mettre un coup de batte dans la gueule, quoi. Donc, j'ai essayé de soutenir les artistes quand j'ai vu à quel point c'était un métier difficile. Tu dis, ils ont pas besoin, en rentrant chez eux, qu'on leur dise, regarde, il y a Philippe Manœuvre qui t'a encore détruit. Oh non, ça serait vraiment méchant et ça serait pas bien, quoi. Parce que c'est des métiers quand même très difficiles. Même un artiste qu'on n'aime pas, oui, mais respect, quoi. Parce que le gars, il est là, regardez, il est debout, il est sous la lumière, il transpire, il essaye de se souvenir de son texte, il essaye de se redresser face au problème de distraire les gens. C'est le plus beau métier du monde. Et puis là, on est dans une époque où, quand on se lève le matin, on regarde son téléphone en disant il a fait quoi, Carotte Top, là,
0: pendant la nuit. Joli petit surnom pour Trump. Non, mais le mot-clé étant amour, je pense, Philippe. L'amour que vous avez pour la musique, l'amour que le public a pour ses groupes, l'amour qui circule. Et cet amour, pour vous, il me semble, justement, il a un peu sa base chez Johnny Hallyday. Vous aviez 9 ans.

0: 4, 5, c'est la lutte, les yéyés arrivent, mais les vieux, les croulants, comme on les appelait, ils n'ont qu'un seul message. Profitez bien, ça ne va pas durer. Et ben, contre toute attente, les gens vont rester, s'installer. Alors, ils avaient que des, ben, je me souviens, mon grand-père, Françoise Hardy n'avait pas de voix. Elle n'allait pas durer. Johnny Hallyday criait trop fort et se roulait sur scène. Il n'allait pas durer. Eddie Mitchell n'allait pas durer. Enfin, donc, il y avait, tu disais, mais qu'est-ce qu'on peut faire, quoi?
1: Ouais.
0: Et nous, ben, nous, on était très contents que les vieux, les anciens n'aiment pas nos artistes, finalement. C'était les nôtres et on les a défendus. On les a aimés et ils nous ont rendus au centuple.
1: Et aujourd'hui, on a toutes et tous envie d'entendre du rock, mais aussi d'entendre les histoires, les légendes, les rencontres, les aventures diurnes ou nocturnes de Philippe Manœuvre avec tous ces rockeurs.
0: Bah alors, ouais. Ce qui est dément, c'est qu'il y a des gens qui me disent, mais alors, et vous n'avez pas parlé de David Bowie? Ah bah non, j'ai pas eu le temps, parce que tu vois, il faut que... Mais il y a cette possibilité du chapeau au milieu, je mets mon chapeau de Slash, j'ai un chapeau haute forme avec des boucles autour, magnifique, je suis très content de ce chapeau, et je descends dans la salle, et dans mon chapeau, il y a 80 noms d'artistes dont j'ai pas le temps de parler dans le spectacle. Et les gens tirent un nom au hasard, et je dis, allez, je vais... Et puis ça, c'est des trucs que j'ai pas préparé, c'est de l'impro, quoi. Voilà.
1: Ah, donc vous pouvez aller voir le spectacle plusieurs fois, bah, il n'y a pas les mêmes histoires à ce moment-là.
0: C'est un spectacle différent, parce qu'au milieu, il y a tout... Alors on a eu, pour l'instant, on a eu Bachung, on a eu Yann Dury, on a eu plein de... Mais ça peut, voilà, ça part dans tous les sens, et on a eu les White Stripes, on a eu... Enfin, voilà, mais les White Stripes, c'est étonnant, c'est un des derniers groupes indépendants que j'ai interviewé, je suis allé les voir en 2001, juste après le 11 septembre, les avions, et pour Detroit, étaient vides. Ouais. On était 5 dans l'avion Boeing de 400 places.
1: Incroyable.
0: Et quand je suis arrivé, j'ai demandé, on a un hôtel? Non, vous habitez chez eux, parce qu'ils n'ont pas d'argent, il n'y avait pas les moyens de nous payer un hôtel. Donc on dormait sur un canapé avec le photographe de Rock'n'Folk, on était sur le canapé des White Stripes. On les a connus comme jamais personne connaîtra un groupe qu'on a passé 2 jours
1: chez eux.
0: J'aimais beaucoup le jukebox de Jack White. Je savais qu'il irait loin parce qu'il y avait... Il n'y avait pas une faute de goût dans son jukebox. Ça allait des Ramones à Chuck Berry, mais il y avait vraiment les morceaux qu'il fallait.
1: En parlant, tiens, de goût impeccable, vous qui aimez les podcasts, les amis, je vous recommande Rolling Philman. Ça, c'est nouveau. C'est votre nouvelle émission mensuelle, Philippe, avec Alma Rota de Rolling Stone Magazine, Rolling Stone France. Vous êtes ensemble et c'est Rolling Philman. Chaque épisode autour de l'actualité musicale et d'une légende. La première légende, bah écoutez, c'était pas mal, c'était Pink Floyd.
0: Bah oui.
1: Et le deuxième épisode sortira la semaine prochaine.
0: Et ça sera autour de Bowie. Et puis, il y aura des surprises. Il y a des invités. Alors bah là, on se lâche parce qu'on fait ce qu'on veut.
1: Ah bah
0: quoi.
1: Podcast, c'est liberté
0: voilà,
1: totale.
0: C'est liberté totale. On a pu passer un morceau de Pink Floyd de 25 minutes dans la première émission. Enfin, personne l'a fait au monde, ce coup-là. Et on a des gens, enfin, on a eu 320 000 personnes qui ont regardé, écouté le podcast,
1: premier épisode.
0: Donc, bon, Alma est très très contente, moi aussi, parce que c'est une nouvelle aventure. Là aussi, quoi, c'est différent de tout. Moi, j'ai connu toutes les radios de France. J'ai été sur toutes les radios de France. Et là, bah, je suis indépendant avec ce podcast, Rolling Philman.
1: Bah, ça vous va bien, l'indépendance, Philippe Manœuvre. Merci d'être venu nous voir.
0: Mais merci, Émilie.
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0: 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Manu Chao, Je ne t'aime plus. La chanson préférée de Jérémy Frérot.
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2: Manu Chao, c'est un artiste qui a été assez important aussi pour moi quand j'étais gamin. Mes parents avaient un club de plage sur le bassin d'Arcachon.

les étés, on se retrouvait sur ce club de plage. Et le soir, mon père faisait tourner cet album avec cette chanson qui s'appelle « Je ne t'aime plus ». C'est une petite Madeleine de Proust aussi, Manu Chao. Je ne t'aime plus.

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2: Bonjour à toutes et à tous, j'espère que vous allez bien. Les vacances pour certains, le travail pour d'autres. Dans tous les cas, nous passons le déjeuner ensemble. Et nous avons évidemment une pensée pour tous les pompiers qui combattent les nombreux feux qui ravagent la France cet été, notamment dans le Var et la Gironde. Dans les meilleurs moments d'au taquet, aujourd'hui, nous serons par exemple avec Valentin qui rêve de jouer dans un film, avec Jérôme qui a une manière bien à lui de gérer son stress, avec Awa et son voyage maudit en Angleterre, mais aussi avec Amel qui aurait rêvé d'être astronaute, et il nous expliquera pourquoi il pense avoir échoué sur votre radio ici.
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2: Mais avant de retrouver Valérie D'Amido et Eric Bastien pour les meilleurs moments d'au taquet, musique dans les prochaines minutes avec Gérard Blanc et un titre qui nous ramène à la fin des années 80, 1988 exactement, du soleil dans la nuit, dans la playlist de votre radio ici.

0: vous écoutez ici, du soleil dans la nuit, Gérard Blanc. Auriez-vous envie de tourner dans un film? C'est l'envie que Valentin d'ici Brazizel a partagé avec nous en décembre dernier. Éric Bastien a alors décidé de réaliser son rêve à l'antenne. Si Aline d'ici Isère était trop timide pour lui donner la réplique, Valérie Damido s'en est chargée. Ils ont rejoué une scène culte d'un film tout aussi culte. Et le moins qu'on puisse dire, c'est qu'ils étaient très enthousiastes sur votre radio ici. Alors, Valentin...
1: T'inquiète, Aline, on arrive.
0: Ton rêve, ça serait de jouer dans un film.
2: Oui, ça fait partie d'un de mes petits rêves, ouais.
0: Mais tu fais du théâtre, t'as fait du théâtre à l'école, c'est un truc qui te plaît
2: J'ai fait un peu de théâtre, oui, et puis j'aime bien faire la comédie, faire le zouave, tout ça. Donc j'aimerais bien faire jouer dans un film, ça fait partie... d'un des rêves qui est sur ma liste, même si c'est un tout petit truc, figurant, quelque chose comme ça, c'est sur ma liste.
0: To-do list de Valentin, avoir le super pouvoir de téléportation et jouer dans un film. Je pense que jouer dans un film, ça sera plus facile à faire. Alors,
2: je pense aussi.
0: Tu as plein de qualités, mais tu as un petit défaut, tu as du mal à te poser, t'as trop d'idées, trop de projets, t'es trop... T'as un électron libre en fait.
2: Ouais. Je suis ça, un électron libre totalement. Toujours à faire quelque chose, toujours à avoir des idées farfelues. Donc,
0: D'accord.
2: faut que j'apprenne à me poser, quoi.
0: Ok. Alors, attention. Là, tu as 4 points, tu es en tête. Je te permets d'en marquer 5 de plus avec la question cash. Je vais te poser la question. Qui est le sculpteur qui a sculpté le penseur? Qui a sculpté le penseur? Top chrono, 10 secondes.
2: C'est Rodin, non ?
0: Eh bien, il s'agit totalement d'une bonne réponse.
1: Oh là
0: c'est
1: là
0: Rodin. Il a sculpté le penseur en 1902. Ça représente le poète Dante qui médite sur son œuvre, la Divine Comédie. Elle est aujourd'hui exposée au musée Rodin à Paris. Bravo, tu as 5 points de plus, tu as 9.
1: Formidable. Vous savez, Valentin, on a fait la soupe aux choux l'autre jour. Hein. Je vous rappelle qu'il veut tourner dans un film. On s'est fait un petit remake, vous vous souvenez, de la soupe aux choux avec nos candidats. Est-ce que tu es prêt à jouer dans ton premier film ici en direct à la radio, Valentin?
2: Ah bah oui.
1: Bon, Aline, tu peux donner la réplique aussi? Tu le sens bien?
3: Non.
1: D'accord. Bon, Valérie va jouer. Et alors attention, hein, Valentin, on part sur un film qu'on connaît tous, c'est Titanic. Et évidemment, Valérie s'apprête à sauter du bateau. Tu es Jack et tu vas tout faire pour la retenir. Attention, action.
2: Ah
4: oh,
2: non, Valérie, je ne peux pas jeter la bouée, reviens.
4: Oh, oui, Jack. Oh, la planche est trop petite. Adieu. Oh.
2: Mais je te laisse ma place, Valérie. Tu es tout pour moi.
4: Oh, oh,
2: mais je préfère couler à ta place.
4: Ah bah super, je prends la planche. Bisous, Jacques. Allez, adieu.
1: Ah, on l'a coupé. Oh là là, c'est bon ça, hein, c'est bien. On va sortir un petit soupe aux choux, Titanic. On va sortir des films
0: d'accord
1: bientôt. Aline, comme je sais te mettre en valeur, parlons de ton côté maladroite. À présent.
3: Oui,
1: ton petit côté Pierre Richard. Parce que, voilà, il paraît qu'on casse les assiettes, qu'on fait tomber de la nourriture par terre.
3: Oui, mais c'est pas exprès.
1: Oui, bah oui, c'est le principe de la maladresse.
0: Gastine la gaffe.
1: Ah, c'est ça, tu renverses des verres aussi, comme ça, boum, boum, voilà. Est-ce que
3: oui,
1: tu peux
3: ça,
1: juste me raconter l'histoire de la paire de lunettes avant de jouer? Lunettes de soleil.
3: Oui, je venais d'acheter une paire de lunettes et en fait, on s'est arrêté sur une aire d'autoroute avec ma grande sœur. Et derrière, il y avait mes petites nièces qui pleuraient. Donc, on s'est arrêté sur l'aire d'autoroute et je suis passée derrière pour voir ma petite nièce. Et en fait, mes lunettes, je les ai laissées sur le toit de la voiture.
1: Voilà. Bah, sur l'autoroute, voilà, les lunettes. Je suis désolé, hein, Lyd. Non mais bon, Aline est forte, vous savez, on parle de ses défauts, de sa maladresse, mais Aline reste une concurrente redoutable qui va vous le prouver tout de suite. En inscrivant 5 points, hein Aline?
3: Oui,
1: allez.
3: On va essayer.
1: Allez, mais tu vas y arriver. Tiens, écoute ce générique. Dites-moi inspecteur, j'ai aperçu un cadavre hier soir à 23h53.
5: Mon Dieu, qui était exécuté sur la place de Grève?
1: Écoutez, je crois que c'est page 14 sur l'épisode de Nadine Mousselet qui vous dira qui est l'assassin.
5: Oh, mon Dieu, j'ai hâte.
1: Capitaine Marlowe sur France 3. Quelle comédienne interprète, c'est le générique de Capitaine Marlowe. Quelle comédienne interprète le Capitaine Marlowe sur France 3. Top chrono, 10 secondes cette fois. Allez Aline. On la connaît tous.
3: Alors là,
1: Oh non.
3: Je sais pas, je pourrais pas dire, je connais pas.
1: Avec des pics à 7, 8, 9 millions de téléspectateurs, c'est Corinne Maziero. Voilà, Corinne Maziero, extrêmement populaire, avec un gendarme, un look inimitable, un franc-parler, elle parle cash, un peu comme Valérie.
0: Bien sûr, allez, ça suffit les bêtises.
1: Eh ouais.

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1: Zao de Sagazan, la symphonie des éclairs sur votre radio ici. Nous sommes à présent avec Julie d'ici Gare-Lozère et Christophe d'ici Pays d'Auvergne, deux candidats qui vont se découvrir des points communs non seulement entre eux, mais aussi avec Éric Bastien. Et ce n'est pas l'amour de l'argent. Oui, parce qu'Éric aime beaucoup l'argent. Ce n'est pas un secret, il en parle souvent aux grandes dames de Valérie Damido sur votre radio ici.
2: Julie qui habite à Générac dans le Gard. Alors, tu ne fais pas de bricolage, mais par contre, tu adores jardiner. T'as la main verte de ouf, il paraît.
3: Ben, assez, oui. Ma belle-mère m'interpelle souvent pour sauver ces plantes qui dépérissent, quoi. Donc, ouais.
2: Ah, donc tu sauves même les plantes qui dépérissent. Donc, t'es un peu la fée des plantes.
3: C'est ça, un petit peu. Oh, c'est joli, merci Valérie.
2: Ah, ben oui, il a fait des plantes. Moi, je suis nulle en jardinage, comment te dire.
4: Vous faites du mal depuis tout à l'heure. Vous êtes nulle en sport, vous êtes nulle en jardinage.
2: Mais c'est la vérité.
4: Vous avez tous les talents, Valérie. Vous n'avez pas l'air de réaliser ce que vous
2: représentez. Je ne suis pas auvergnate et je ne te donnerai pas d'argent à la fin de l'émission.
4: C'est vrai que vous n'avez pas ce talent, vous n'êtes pas auvergnate.
2: Alors, il paraît que tu aimes bien faire de la pâtisserie.
3: Oui.
2: Mais pas trop le reste. Tu fais beaucoup de pâtisserie, mais le reste de la cuisine, c'est bof.
3: Oui, c'est ça. Je suis plutôt une gourmande et le reste, c'est plutôt basique, quoi. Je ne pars pas dans des choses de folie. Mais par contre, pour la pâtisserie, je suis capable de faire des pas mal. J'aime bien.
2: Bah ouais, d'où les 7 km par jour. Parce que il paraît que tu fais beaucoup de crêpes ou des fondants au chocolat.
4: Il faut éliminer.
3: Oui, c'est ça. Exactement.
2: Ouais, ouais, bah oui.
3: On m'a démasqué.
2: Ouais, démasqué, bah oui, forcément. Mais
4: Fantomas, enlève ton masque.
2: Alors, tu vas essayer de marquer tout de suite un deuxième point avec la deuxième question. Vrai ou faux, tiens, on part en Espagne.
4: Ça faisait longtemps. Hein.
2: Ça faisait longtemps. Alors, Julie, Madrid n'a pas toujours été la capitale espagnole. Alors, est-ce que c'est vrai ou faux ? Madrid n'a pas toujours été la capitale espagnole. Vrai ou faux, top chrono, 5 secondes.
3: C'est faux.
2: C'est vrai, parce qu'avant Madrid, c'est Tolède qui était la capitale. Et depuis les rois catholiques et après la Reconquista, en 1561, le roi Philippe II a décidé de dire « Eh, ça suffit Tolède, on monte tout à Madrid, c'est plus central. » Et voilà, donc pas de point pour toi.
4: Vous imitez bien Philippe II,
2: Je l'ai bien connu, j'étais très proche de son père.
4: Bon, Christophe, qui a déjà un point, je vous rappelle qu'effectivement, il nous écoute avec ici Pays d'Auvergne. Je salue toute l'équipe avec bonheur qui est à côté de la librairie des Volcans. En face des facultés, oui. On est d'accord. Et oui.
5: Oh là là, mais vous connaissez très bien Pierre Montferrand, a priori.
2: Mais il est de là-bas.
4: Je suis
2: de là-bas,
4: mon chéri, quand même. Je suis de là-bas.
5: Voilà. De Clermont même, en fait.
4: Et j'ai connu l'Otari dans le jardin Lecoq, qui est à côté. Et oui.
5: D'accord. Très bien. Parfait.
4: T'es calmé un peu, là.
5: Ça va me porter chance.
4: Mais j'espère, mon Christophe. Mais
5: oui, je salue quand même ma concurrente, Julie.
4: Bien sûr.
2: Mais surtout que Julie est auvergnate aussi de naissance, c'est ça, Julie ?
4: Non.
3: Oui, tout à fait.
4: Quoi ?
3: Et ma grand-mère vivait à Courpierre. Donc, je te salue, Christophe.
5: Oh, c'est pas vrai.
2: Et voilà.
5: C'est pas vrai.
4: Mais il est de Courpierre, Christophe.
2: Et voilà.
3: Ben oui. C'est fou.
4: Mais c'est dingue cette histoire. Est-ce que vous pouvez quitter l'émission et nous laisser entre nous aujourd'hui?
2: Bah écoutez, je vais rester là.
4: J'adore. Bon, allez. Je suis perturbé. Bon,
5: on parlait aussi.
4: On parlait de sport. Toi, tu fais de la course à pied, mon Christophe. Hein.
2: Moi aussi, il faudrait que je cours tous les jours. T'es gentil avec tes chansons, là.
4: Mais... Non, mais c'est sérieux, parce que tu fais partie de l'association des coureurs d'Auvergne. Tu nous en dis un petit mot ?
5: Oui, alors c'est une association qui a but non lucratif, qui existe maintenant depuis 42 ans. Et j'y suis quasiment depuis le début. C'est des coureurs à pied d'Auvergne, principalement.
4: Oui.
5: Et j'en fais partie. Je suis pas actif au sein de l'association, mais j'en fais quand même partie.
4: Ok.
5: Et j'ai été licencié plusieurs années à l'AS Montferrand, au Stade Clermontois, etc. etc.
4: Bien sûr.
5: Et c'est vrai que la course à pied m'intéresse beaucoup depuis maintenant 40 ans. Je pratique et j'ai été à pas mal d'endroits qui m'ont fait connaître beaucoup de coureurs nationaux et internationaux.
4: Bon, en revanche, tu bricoles pas trop la cuisine, hein, c'est de l'obligation pour toi. Tu vas te faire des crêpes, mais ça va pas plus loin. Hein.
5: Voilà,
2: et Julie aussi a fait des crêpes. Pouvez-vous vous donner rendez-vous pour faire des crêpes ?
4: Tellement de points communs. Et alors, les crêpes, c'est tellement auvergnat. Pas du tout. Les crêpes, vous savez quoi ? C'est breton.
6: 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Un second, je la retourne. Ma petite poêle à la main.
4: Et justement, nous allons poser une question autour de la Bretagne. Musique.
2: Allez, c'est reparti. La réalisatrice nous a ressorti toutes ces musiques familiales.
4: Un Breton, voici ta question, hein, Christophe, pour un point.
5: Oui.
4: Un Breton a réussi à courir aussi vite que le métro de Rennes. Une info bizarre. Est-ce qu'elle est vraie ou fausse? Top chrono, 5 secondes.
5: Faux.
4: Bah c'était vrai, il s'appelle Gabriel Angers, il a 21 ans, il a réussi à courir aussi vite que le métro rennais sur environ 1 km, un petit peu moins, il a bouclé ça en 3 minutes 22 lors de sa deuxième tentative, c'était le 23 novembre dernier, et sa prochaine étape, il est fou, il veut battre le TGV mais en descente.
2: Voilà.
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Floyd, Another Brick in the Wall. Que faire cet été près de chez vous? Dans un instant, l'agenda de votre région avec des événements, des idées, des activités sélectionnées rien que pour vous. Ensuite, nous ferons un voyage en Italie avec Lily Cube avant de revenir au meilleur moment d'Otaquet avec Valérie Damido et Eric Bastien sur votre radio ici.

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1: Les meilleurs moments de Taquet, c'est tous les jours cet été jusqu'à 13h, suite après Voyage en Italie, Lily Cube sur votre radio ici.

0: dans la bande son de votre radio ici, Voyage en Italie. Alors, quand vous êtes stressé, je suis sûre que vous avez votre petit truc pour gérer ça. Moi, par exemple, c'est faire le ménage ou alors bien ranger. Jérôme, d'ici Gironde, lui, il a une autre manie qui nous explique maintenant. Quant à Awa, d'ici Provence, elle nous raconte un voyage en Angleterre un peu galère, mais qui a bien fait rire Valérie Damido et Éric Bastien sur votre radio ici.
1: Alors, il paraît que tu as une petite manie. Quand tu es inquiet, tu comptes.
2: Oui, ça c'est vrai.
1: Alors, tu comptes quoi, par exemple?
2: Plus
3: dans une pièce. Ah bah il compte pas les points qu'il a marqués aujourd'hui. Hein.
1: Tu peux la fermer et laisser parler les gens. Qu'est-ce que tu comptes?
2: Je compte les carreaux, je compte. Quand je suis dans une salle de compte, ouais, les carreaux, tout ça, le nombre de personnes, tout ce qui se compte.
1: À tout ce qui peut se compter. Genre, tiens, dans la cuisine, il y a 757 petits carreaux. Oui, d'accord. Oui, mais ça te rassure, en fait. Et voilà. Et moi, pour gérer mon stress quotidien. Pour supporter les vannes d'Éric Bastien, je suis obligée de me concentrer à un point. Vous
3: elle ne me regarde même pas d'ailleurs.
1: Un jour, j'écrirai un livre. mon point de vue sur au taquet. Voilà.
3: Allez, mon taquet à moi.
1: Mon taquet à moi, ça s'appellera. Alors, écoute bien, tu as 2 points, elle a 4 points à voir. Là, si tu réussis, ça te fait 5 points de plus. Écoute bien. Tu mets quoi comme parfum? Tu mets du parfum?
2: Ouais, ça dépend de l'Alida, c'est du un peu de tout.
1: Très bien, alors écoute bien. Quel parfum masculin a pour égérie Johnny Depp? Quel parfum a pour égérie Johnny Depp, le comédien Johnny Depp? Top chrono, 10 secondes.
2: Azzaro.
3: Azzaro, non.
2: Sauvage de chez Dior.
1: Sauvage de chez Dior. Bon, alors c'est sur la. Tu m'as dit Dior un peu avant sans le sauvage. Je te le prends parce que je suis sympa. C'est effectivement Dior sauvage. Et voilà, tu as un très bon parfum.
2: Sauvage.
1: Dior.
3: Allez.
1: 2 plus 5, ça fait 7 pour Jérôme.
3: À moi. Awa, t'es un peu à moi, t'es dans ma team.
1: Oh là là là là là.
3: Awa, non, c'était même pas une vanne, hein, celle-là, je l'ai pas fait exprès. Awa, t'as un parfum, toi? Tu veux nous faire partager ton parfum?
4: Oui, je mets Poison Girl.
3: Ok.
1: Et voilà, Poison Girl.
3: Non, mais ça donne des idées comme ça pour Noël. Awa, qui est dans le Var, qui est avec Manuel, on vous rappelle qu'ils se sont rencontrés, bisous, deux semaines après, mariés déjà depuis 13 ans. Alors, il vous est arrivé un truc rigolo, on va partir en Angleterre. Vous étiez en voyage. Et alors, vous avez cumulé une espèce de loose en embuscade. Alors, écoutez bien.
4: Ah ouais.
3: D'abord, la navette qui devait les emmener de la gare à l'aéroport part sans eux. Donc déjà, problème. Donc forcément, ils sont en retard. Donc forcément, vous avez loupé votre avion, j'imagine.
4: C'est ça. On est arrivé, les portes étaient bien fermées.
3: Alors, ils se disent qu'ils vont dormir dans l'aéroport. Ça peut arriver en attendant le vol du lendemain. Mais non, c'est ce qui se passe. L'aéroport ferme toute la nuit.
4: Et voilà.
3: Alors attends, ça s'arrête pas là. Quelqu'un du coin très gentiment leur dit venez dormir à la maison, ce qu'ils font. Et d'ailleurs c'est très sympa, ça se passe bien. Et le mec sympa leur donne toutes les astuces pour retourner à l'aéroport avec les transports en commun. Ils décident donc de retourner à l'aéroport avec les transports en commun. Et là il y a quoi?
4: Une grève.
3: C'est magique le truc. Mais c'est dingue, à un moment donné t'es arrivé à bon port ou quoi là?
4: Mais le pire, c'est que ça s'arrête pas là. C'est qu'il y avait la grève des transports. On a voulu un Uber anglais, mais comment vous dire que le code en Angleterre, c'est une horreur. Il faut comprendre l'accent. Il faut donner le code du secteur où vous êtes en ce
3: d'accord,
4: moment.
3: D'accord, eh oui.
4: On ne comprenait rien du tout. Donc, heureusement, la personne qui est avec nous a pu tout nous expliquer. Mais avec tout ça, on a perdu du temps. Et en fait, le taxi, quand il est arrivé, on lui a dit, non, mais là, vous avez pas, il n'y a pas 36 solutions. On doit être à l'aéroport vraiment maintenant tout de suite. Ah, il a bombardé.
3: Et il a bombardé. Et bon.
4: Des héros, nous sommes arrivés dans l'avion.
1: Des héros. Awa, elle se prend pour Bruce Willis.
3: Mais oui, c'est notre héroïne, héroïne anglaise. Bravo. Elle a lutté la guerre franco-anglaise. C'est Awa qui l'a remportée. Bravo, félicitations, t'es rentrée à la maison. Allez, nous allons jouer.
1: T'as trouvé tes lunettes, t'arrives à lire la question?
3: Exactement.
1: Le gars, il a un bras extensible, comme l'inspecteur Gadget. Un bras à 7 mètres pour lire la question.
3: C'est vrai que des fois, on se voit dans la vie privée avec Valérie, et cet après-midi, elle va m'aider à choisir des nouvelles lunettes.
1: Voilà, parce que j'en ai marre qu'ils se plantent dans les anecdotes.
3: Ah, tu pourras plus me chambrer là-dessus, nananana. Bon, tu trouveras.
1: Ouais.
3: Bien sûr. Allez. De quelle couleur? Petite comptine.
5: Sous la mer, la pieuvre danse, elle fait des bons, quel cadeau.
1: La pieuvre.
3: La pieuvre.
1: La pieuvre.
3: La pieuvre. De quelle couleur est le sang de la pieuvre? Non, de la pieuvre. Top chrono, 10 secondes. La couleur du sang de la pieuvre.
4: Normalement,
3: ouais.
4: C'est noir, je pense.
3: Normalement, c'est noir. La couleur du sang de la pieuvre, c'est bleu. Ouais, c'est bleu, c'est une protéine riche en cuivre pour transporter l'oxygène. Voilà, donc ça donne un sang bleu qui est adapté aux eaux froides et profondes où évolue la pieuvre.
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0: sur votre radio ici. Dernier titre de Jérémy Frérot qui est ce vendredi en concert à Bénodet dans le Finistère. Nous sommes à présent avec Kamel d'ici Nord. Kamel qui aurait rêvé d'être astronaute. Il n'y est pas arrivé et il sait pourquoi. Ce qui a bien fait rire Valérie Damidot et Eric Bastien. Quant à Élodie d'ici Mayenne, si c'est une pro de la déco, c'est aussi une très bonne cuisinière. D'ailleurs, elle partage avec nous sur votre radio ici quelques idées de recettes qui vont sûrement vous inspirer pour ce midi ou pour le repas de ce soir.
1: Kamel, je le rappelle, habite à Tourcoing. Il a un petit garçon qui s'appelle Imran. Il a des chats, il est chauffeur routier. Petit, tu voulais être astronaute. Bon, en même temps, c'est piloter un engin, quoi.
2: On n'est pas très loin, mais à mon avis, je sais pourquoi j'ai pas fait astronaute, du coup. À mon avis, c'est parce que comme j'ai redoublé ma CP...
1: Ah ouais, avis, c'était mal barré.
2: À partir de là, ça a tout loupé.
1: Ouais, je suis d'accord, c'est très dur. Et puis alors, astronaute, dis donc, t'en as pour des centaines d'années d'études, t'es même pas sûr de prendre une fusée.
3: Oh là, oui, t'as des centaines de millions sur ton compte. Hein, donc si...
1: Et ça va pas, toi.
3: Ah bah, quand même, astronaute, Franck Pesquet, il gagne des haricots verts.
1: Mais c'est 1 sur 10 000.
3: Pourquoi ne pas être le 1 sur 10 000?
1: Alors, tu fais pas de sport, pas de jardinage. En revanche, tu bricoles.
2: Ouais, exactement. Enfin, je bricole. C'est un grand mot. Mais on essaie de réparer les petits trucs à la maison, faire du papier peint, de la peinture.
1: Bah, dis, c'est, c'est bricolé, ça, quand même.
2: Ouais, c'est bricolé. Mais bon, je regarde beaucoup de tutos, quoi. Je veux dire, c'est compliqué. Bah, mais ça va. En fait, grâce à vous, on arrive à faire des choses. Donc c'est bien.
1: Mais t'es gentil.
3: C'est encore un qui m'a rouflé sur M6,
1: mais
3: j'ai bien compris.
1: Mais la maroufle, c'est la vie. Comme la vie est belge, la maroufle, c'est la vie.
3: Allez voir les tutos, ils existent toujours. Hein.
1: Bah évidemment qu'ils existent.
3: Bien sûr.
1: Alors, tu cuisines, par contre. Tu fais des plats typiques algériens. Pour pop-pop.
2: C'est ça.
1: Ça n'arrangera pas ma ligne, ça. Qu'est-ce que tu fais comme plat?
2: Bah, ça dépend du jour, ça va être du tagine, du couscous, des plats mijotés, qui sont bons, les épices.
1: Hop, hop, hop. Et puis, comme tous les hommes, bien sûr, tu t'occupes du barbecue.
2: Exactement.
3: Ouais, faut juste tourner les saucisses, quoi.
1: Ouais, mais c'est un truc de bonhomme, ça.
3: Ah oui.
1: Est-ce que
2: ouais, mais non, mais il y a un temps de cuisson, quand même. Il y a le temps de cuisson, pas trop cuit, pas trop cru.
1: Ouais, je suis d'accord avec toi. Mais c'est un truc de bonhomme. J'ai jamais vu une meuf au barbecue. T'as toujours cinq mecs, tous avec une bière, en train de se dire « Ah non, non, mais là, la saucisse, faut la retourner. » Et les meufs sont loin. C'est vraiment un truc de bonhomme. Bon, alors, Kamel, nous allons immédiatement marquer un deuxième point avec la deuxième... Tais-toi.
2: Allez.
1: La deuxième question a un point. Tu vois, je te mets une petite chanson que j'adore. Combien ce chien dans la vitrine, ce joli petit chien noir et blanc. Bon, ça nous rajeunit pas, c'était Lynn Renault, mais moi j'adore. Bon, alors, écoute bien, nous allons parler de chien. Le lévrier afghan n'a pas de poils. Le lévrier afghan n'a pas de poils. Vrai ou faux, top chrono, 5 secondes.
2: Je dirais faux.
1: Et bah tu as totalement raison, c'est même le chien le plus connu pour son long pelage soyeux, son allure élégante. C'est vrai que le truc a des poils mais vraiment qui touche le sol, c'est magnifique, j'adore. Donc c'est le modèle capillaire de la bande, hein. Donc c'est le plus poilu des chiens. Bravo, un poil de plus.
3: Elodie, pour l'instant on n'a pas de point mais ça va venir, elle habite à Louvigny en Mayenne, je vous rappelle qu'avec elle on est zen.
1: Évidemment.
3: Tranquille, jusqu'à 13h, notre sophrologue en formation... Oui, mais tu as fait d'autres choses. Et notamment, tu as eu un magasin de déco intérieur. Mais raconte un peu, ça va plaire à maman.
4: J'ai travaillé dans un magasin de décoration intérieure pendant 6 ans. C'est ce qui m'a donné du coup ensuite l'envie de la déco quoi, et le plaisir de pouvoir décorer mon intérieur.
3: Alors, ta spécialité, c'est le papier peint, par exemple.
1: La marouf.
4: Oui, tout à fait, exactement.
1: La marouf.
3: Tu peux faire des découpes, t'as toujours plein d'idées.
4: Ah oui,
3: en fait, c'est quand tu vois un mur, toi, tout de suite, t'es inspiré, quoi.
4: Voilà, exactement. Je vois un mur, une pièce, juste un mur, et ça y est, les idées viennent, et il n'y a plus qu'à faire.
3: Mais t'as aussi bossé, et Jeff de Bruges va te jalouser, dans un magasin de chocolat.
4: Exactement. Pendant, du coup, un peu plus de 14 ans, ouais.
1: Moi, comment as-tu fait pour ne pas, prendre 27 kilos rapport à...
3: Ça peut être pris, on ne sait pas. Hein.
1: Non, mais moi, je ne peux pas bosser.
4: Non, je n'ai pas pris 27 kilos, mais je mangeais du chocolat tous les jours.
3: Oh là là. Aujourd'hui, tu te rattrapes un peu avec des fruits et légumes, tu aimes cuisiner, et notamment la ratatouille. Ouais, c'est soft.
1: Ah. comme Rémi.
3: C'est bien, c'est les produits du jardin, ça, la ratatouille. T'as un jardin ?
4: La ratatouille, ouais. Je suis plutôt sur des plats asiatiques, en fait, avec, il y a quand même des légumes croquants, mais voilà, j'aime bien faire des wok.
3: Ah, c'est bien ça, les wok. Et
4: avec
3: les enfants,
4: du poulet, du bœuf. Ou...
3: Bien sûr. Voilà. Et les enfants, parce que bon, t'as des ados, on l'a dit, te réclament des pâtes au bœuf haché. C'est le truc typique, mais avec paprika et cheddar.
4: Oui. Voilà, j'ai une recette que je fais avec du paprika, de la crème et du cheddar.
1: J'ai envie de.
4: Là, je les entends plus, en fait.
3: Alors attends, cheddar, paprika et crème fraîche, tout ça dans des pâtes avec du bœuf haché. C'est ça ton plat, hein?
4: Oui. Bon, c'est consistant, hein.
3: Ah, bah tu m'étonnes. Oui, c'est bien, tu manges plus pendant 3 jours. 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

0: Clin d'œil à une grande actrice américaine, Bette Davis Hayes, version Kim Carnes sur votre radio. Ici, dans un instant, nous retrouvons Valérie Damido et Eric Bastien pour la suite des meilleurs moments de Taquet. Ils seront toujours avec Kamel Dissinor qui nous raconte une expérience de tournage qu'il a vécue sur un long métrage et il en garde un bon souvenir. Et Elodie Dissimayenne sur votre radio, ici.
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2: Alors, Kamel a 5, Elodie a 4. Kamel, je le rappelle, habite à Tourcoing. Kamel et son frère sont les sosies officiels de Big Flo et Oli. Il bricole, il s'intéresse à Hans Zimmer et à toutes les musiques qui accompagnent les spectacles. Bon, il aime pas les araignées, mais il aime beaucoup tout ce qui est film, cinéma, fiction, parce qu'il a fait plein de figurations dans des séries, surtout une série de France 3. Qui s'appelait ?
3: Ouais, c'était la première. Celle-là, je me souviens plus parce que c'était la toute première que j'avais fait, donc j'aurais pu vous dire le.
2: Voilà. Il a joué dans Asperger là avec Nicole Ferroni, mais surtout.
4: Qu'est-ce qu'il a fait ?
2: Bon, là, il a joué, il a fait des petits trucs. Il a joué dans le dernier.
4: Ah ouais ?
3: Exactement.
2: Exactement. Et alors, il est avec Mamie Suze. Explique-nous, qu'est-ce que tu fais ?
3: Donc en fait c'était de la figuration, je sais pas si vous voyez plus ou moins ce film là, donc il y a une scène où Mamie Suze boit un verre en fait avec son homonyme en fait britannique.
2: Ouais.
3: Et puis en fait moi on voit juste derrière Mamie Suze en train de boire un verre également.
2: Derrière.
3: En tant qu'invité mondain, invité de du roi du coup.
4: Qui était joué par Bernard Ménez dans ce film.
2: Exactement.
4: Voilà. Et Claire Nadeau, on l'embrasse, elle est excellente.
2: Mais évidemment Mamie Suze, mamie préférée, comment te dire. Bon, bah, c'est super ça, alors t'adores.
3: Et j'ai même eu l'occasion ce jour-là, donc c'était une pause en fait, ils n'avaient pas forcément besoin de nous, donc je sors pour prendre l'air, etc.
2: Et, ouais, tu sors pour fumer une clope, ouais.
3: Exactement, voilà, je voulais pas dire.
2: Je sors pour prendre l'air, mais quel mytho.
4: En même temps, il s'appelle Kamel.
3: Non, bravo.
2: Quel rap.
3: Joli.
4: Kamel. Une cigarette.
2: Oh my god, je l'avais pas
4: dit. T'étais loin.
3: Mais moi, du coup, c'est avec un corps, pas avec un.
4: Oui, c'est
3: pas la même chose. Donc, c'est.
4: Oui, t'as pas de robinet.
2: Bon, t'es sorti fumer une clope et qui t'a rejoint?
3: Je vais fumer une clope et puis ensuite, j'entends derrière moi, excusez-moi, est-ce que vous avez une cigarette? Je me retourne et puis je tombe, bien sûr, sur Cathy Tuche.
2: Isabelle Nanty.
3: Isabelle Nanty. Et j'ai pu fumer une cigarette avec Isabelle Nanty.
2: Magnifique.
3: Et discuter avec Isabelle Nanty, un truc qui était juste magnifique et improvisé totalement.
2: C'est
3: et c'était la meilleure de journée de toute ma vie, je crois, aujourd'hui. Parce que...
2: Non, la meilleure journée de toute ta vie, c'est quand tu joues avec moi à la radio. Voilà.
3: Oui, non, mais ça, c'est actuel.
2: Ah oui, d'accord. Parce que non.
3: Après, tout dépend si je gagne. Hein, après,
2: bon, dis donc.
4: Oh, t'inquiète, on va vite le savoir. Hein.
2: Bon, et Kamel, il aime bien aller sur les plateaux télé, il a un rêve, il va dans le public et tout, mais il aimerait bien participer au Maillon Faible. Il a envoyé sa candidature.
4: Ça m'étonne pas, ça.
3: Donc, si, Olivier Mine, si vous m'entendez.
2: Olivier,
3: je suis là.
2: Voilà, Kamel est là, appelle-moi Olivier, je te donnerai les coordonnées de Kamel. Bien, on va jouer tout de suite pour marquer 5 points de plus. Tiens, une petite ambiance. Hein. Oui, on part en Alsace. Alors, en Alsace, il y a plein de spécialités. Hein, ils aiment bien la bouffe en Alsace. Mais quelle spécialité alsacienne serait née le jour où un boulanger a choisi de recouvrir une pâte trop sèche de crème, d'oignons et de lard? Quelle est la spécialité alsacienne avec de la pâte sèche, de la crème, des oignons et du lard? Top chrono, 10 secondes.
3: La flamencu. Enfin, flamencu.
2: Eh bien, sans surprise, tu as gagné. C'est la flamencuche, évidemment. Et donc, on connaît tous la flamencuche. La pâte, effectivement, très sèche, très dure. Et dessus, des trucs qui te font prendre 12 kilos. Bravo, 5 points de plus, tu as 10, Kamel.
4: Eh, hey, Elodie, attention, hein, 4, il a 10. Il a fait banque comme dans le maillon faible. Et il a doublé son score. Donc, on va faire attention à ce Kamel-là. Parce que je le sens bien, là, quand même. Elodie, dis-moi, t'as envie de gagner? T'as envie d'avoir 500 euros de cadeaux, là, pour tes ados?
5: Bien sûr.
4: Bah oui.
5: Et oui, tout à fait.
4: Ouais, je te souhaite. Et puis les chocolats et tout. Bon, chocolat, c'est acquis, ça c'est fait. Mais bon, il y a la machine à café, peut-être que tu préfères, je sais pas.
5: Également.
4: Ah oui, donc t'as envie
5: c'est
4: de.
5: Intéressant
4: aussi. Bon. T'as un petit côté grand blond. Oui, notre Elodie est fan de déco, on l'a évoqué tout à l'heure. Le problème, c'est que quand elle fait de la déco, bah parfois ça se passe pas très bien.

0: notamment quand tu as voulu teinter la peinture de tes murs. Tu as commencé à faire le mélange de la peinture à l'intérieur de la maison. Et qu'est-ce qui s'est passé?
1: Ben oui, il y a eu un petit accident, c'est-à-dire que du coup j'avais mis le pot donc en hauteur sur une table et puis j'ai utilisé du colorant bleu pour pouvoir teinter ma peinture en vert et du coup en ouvrant le colorant, en coupant un petit peu l'embout, le colorant en fait il a un peu explosé et j'avais en fait des gouttes sur mon plafond qui venait d'être fait il y a quelques jours, quoi.
0: Des taches de bleu donc, sur le plafond, quoi. Ah ouais.
1: Voilà, donc du colorant, c'est très concentré, donc en fin de compte, il a fallu refaire le plafond, donc un plafond de tous ces jours.
2: Quelle leçon tirer,
0: madame la maraudeuse?
2: Quelle leçon tirer de cette expérience? On ne met pas de colorant en hauteur, on le met au sol, le colorant.

Maxime Le Forestier, San Francisco, sur votre radio ici. Les meilleurs moments de taquet avec Valérie D'Amido et Eric Bastien, c'est fini pour aujourd'hui. Demain, d'autres instants de jeu avec des candidats qui auront encore plein de choses à raconter. Des rencontres amoureuses, des rêves ou encore une poussette qui dévale une pente. Merci Valérie D'Amido et Eric Bastien. Dans un instant, Johan Rock pour Ici dès 5h. Quant à moi, je vous retrouve tout à l'heure à partir de midi pour les meilleurs moments d'Otaquet sur votre radio ici.

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1: C'était Calogero sur votre radio locale, ici.
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1: Alors que vous venez de vous réveiller, les yeux encore mi-clos, vous avez allumé ici pour entamer cette toute nouvelle journée. Soyez les bienvenus. Ici, dès 5h le matin, votre radio locale vous livre le mélange optimum d'infos pratiques, de bonne humeur et en musique. À ce propos, Juliette Armanet, Shakira débarquent bientôt dans vos oreilles. Et puis, pour vous accompagner, vous informer au plus près de l'actualité, c'est le retour de Valentine Lethès. Bonjour Valentine.
3: Bonjour Johan, bonjour à tous.
1: L'actualité ce jeudi, toujours sur le front des incendies.
3: L'accalmie reste à confirmé en Gironde, mais les espoirs sont permis. La préfète du département parle désormais d'un possible retour à la normale pour ces prochains jours, pour les évacuer. Certains suivent l'évolution de l'incendie depuis leur lieu de vacances. Témoignage dans une demi-heure, c'est l'info du jour.
1: Sortir, faire des expos, aller au cinéma et tout ça sans se ruiner. Évidemment, c'est possible à condition de consulter au préalable Valère Coréard par ici des économies. Vous donne rendez-vous à 5h13. 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
1: Le jour n'est pas encore levé, mais vous aussi, tant mieux, il est 5h. Le journal présenté par Valentine Lethès et à la une, l'espoir et l'optimisme en Gironde.
3: Pour le troisième jour d'affilée, le méga-feu n'a pas gagné terrain selon le point de situation de la préfète du département hier soir. Et ce, souligne Sophie Broca, malgré une journée d'hier à très haut risque à cause des températures.
4: Le feu n'a pas progressé. On a compté 7 départs de feu assez virulents dans la journée. 3 sont encore actifs. Mais il reste dans les lieux où le feu s'est déployé. Les sapeurs-pompiers se sont battus avec beaucoup de courage et tous nos moyens sont engagés. Avec tous les renforts qu'on a reçus, c'est plus de 3300 sapeurs-pompiers qui sont à pied d'œuvre mobilisés en Gironde. Ce sont 24 moyens aériens qui permettent d'attaquer en complément des hommes à terre cette ligne de feu, toujours 1500 militaires qui patrouillent, qui aident, et puis nos 1400 forces de sécurité intérieure. On peut raisonnablement être plus optimiste pour les jours qui viennent parce que la météo enfin va nous être un peu plus favorable avec une baisse des températures. Et si cela se confirme, nous pourrons envisager le retour à une vie plus normale pour les habitants, et évidemment sauf dans les communes qui sont encore sous le feu.
3: Avec un possible retour des 200 000 évacués chez eux, tout dépendra bien sûr de la situation au lever du jour. À Fontainebleau, les pompiers ont remporté le combat de la nuit et fixé les reprises de feux d'hier dans la forêt. 6 hectares de plus ont brûlé dans ce massif d'Île-de-France où les flammes ont déjà parcouru plus de 2000 hectares à la mi-juillet. L'urgence ces dernières heures, elle est dans le Var, au sud-est de Brignoles, où un nouvel incendie s'est déclaré vers 17h hier en périphérie de la commune. 650 habitants ont été évacués, 2 pompiers blessés. La forêt brûle aussi près de Dijon et face à l'ampleur des incendies de tout le pays, les pompiers n'y arrivent plus, ils ont besoin de nous. C'est l'appel ce matin du Syndicat national des sapeurs-pompiers volontaires et de son secrétaire général Bruno Métard. Si les Français veulent aider les pompiers, ils le peuvent, les candidatures sont ouvertes.
5: On a été sollicité de très très nombreuses fois via les réseaux sociaux en nous disant on aimerait faire quelque chose, on n'y arrive pas. On essaye de contacter les SDIS, ils veulent pas de nous. On essaye de contacter les préfectures, on veut pas de nous. Donc nous, on est dit, bon, on va prendre les choses à main. C'est pour ça que nous avons mis en place un formulaire sur notre site internet pour que chacun puisse dire, moi, je peux servir dans telle situation, dans tel cas. Donc les anciens pompiers vont pouvoir intervenir sur des feux ou du secours à personne. Les secouristes des associations de protection civile vont pouvoir intervenir sur du secours à personne. Les kinés, les infirmiers, les aides-soignants vont pouvoir intervenir sur du soin, et toutes les autres personnes vont pouvoir intervenir. On peut intervenir en restauration, on peut intervenir pour faire des passages chez les personnes âgées, pour voir si tout va bien. Ça permet de centraliser les demandes et après, avec cette demande, d'aller voir les personnes qui sont responsables des opérations de secours en disant, voilà, nous avons tant de personnes capables de faire telle chose, telle chose, telle chose, telle chose.
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3: Les incendies et leurs conséquences sur les départs en vacances. Aucun TGV ne circulera encore ce week-end au sud de Bordeaux, sauf ceux en direction de Toulouse. L'annulation et l'échange des billets de train sans frais sont prolongés par la SNCF jusqu'au mardi 4 août inclus. Et sur la route, préparez-vous au premier week-end en noir de l'été dès demain vendredi dans le sens des départs. Circulation extrêmement difficile, noire donc selon Bison Futé dans le sud-ouest et rouge partout ailleurs. À tous ceux déjà en train de profiter de la plage, voici un peu d'inspiration pour vos œuvres au bord de l'eau. Nous sommes à Dinard en Bretagne, Corentin Devé, pour le concours du plus beau château de sable.
0: Sous l'œil de dizaines de spectateurs, les différentes œuvres prennent forme, dont celle de Salomé.
6: Mon projet, c'est de faire une sirène, bien décorée, bien belle.
0: Cheveux en algues, queue en coquillage, tout est prévu. Salomé a même la technique pour dessiner un beau corps.
6: Faut faire un peu une montagne et après aplatir sur les bords. Et faire ça pour les bras et la tête, c'est aussi le buste.
0: Une sirène, une pieuvre, une voiture de course même. Fabien, lui, inspecte son œuvre.
7: Là, on est sur des bonnes bases. On peut battre notre plus beau château qu'on a jamais fait.
0: Une grande pièce qu'il a vue sur les réseaux sociaux.
7: Nous, on va faire une pyramide aztèque avec un petit tunnel dedans. Après, pas mal d'escaliers pour donner du volume.
0: Internet, source d'inspiration pour Jérôme aussi.
8: J'ai regardé vite fait une vidéo sur YouTube.
0: Lui construit une tortue, un moment de partage en famille, mais pas que.
8: On s'est inscrit, on était quatre. Et sur le côté, il y avait un enfant qui attendait avec sa maman, qui est allemand. Et il n'avait pas d'équipe, donc on l'a pris dans notre équipe. Léonard, qui creuse bien avec son maillot du Barça et son plâtre.
0: Mais le prix spécial est revenu à Garance, Constance, Erin et leur grand-père pour leur œuvre sur la route du Rhum.
9: On a fait les murailles de Saint-Malo et le trajet jusqu'à la Guadeloupe.
0: Et avec forcément des petits bateaux.
9: On a pris des sèches.
10: Ouais. Avec un petit trou à la perceuse et un petit piquet en bois. Et donc la voile, elle est faite en algues.
0: Une œuvre qui a aussi conquis le public.
3: On a aussi vu une pyramide aztèque sur la plage, je le note. Hein. Les photos de ce joli concours de vacances sont sur ici.fr. La météo, Johan.
1: Les températures vont baisser ce jeudi, du moins sur les trois quarts ouest et le nord de la France. La canicule, elle, va persister sur l'est du pays et la région Rhône-Alpes. Ce matin, c'est le retour de quelques petites averses orageuses entre les pays de la Loire, les Charentes et le centre Val-de-Loire jusqu'à la limite du bassin parisien. Et puis sur le reste du pays, temps sec et ensoleillé avec du grand soleil au nord-est jusqu'aux Alpes et la Lorraine en passant par le sud du bassin parisien. Quelques températures ce matin. 21 à Orléans, 17 prévu à Rennes, 22 à Toulouse, 21 à La Rochelle. Alors que cet après-midi, les averses et les orages vont se diriger vers le nord de la Bourgogne, la Champagne-Ardenne, la Lorraine, avec du beau temps sur les régions du sud. Et des températures qui, elles, sont en nette baisse. Par endroits, on va perdre jusqu'à 10 degrés dans les régions du nord et à l'ouest. On va relever par exemple 32 à Bordeaux, 25 à La Rochelle, 29 à Marseille, 30 à Montpellier, 39 à Strasbourg. Comment ça se passe chez vous ce matin à 5h07? Vous nous le dites, vous prenez votre clavier, votre smartphone, vous nous envoyez un petit message sur la page Facebook d'ici, le nom de votre commune et une température. Et si le cœur vous en dit, je sais qu'il vous en dit souvent, une petite photo tous les jours ici. On fait la météo ensemble.
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1: Alors comme ça, il est 5h08, vous venez de vous réveiller, vous avez un café dans la main droite, une brosse à dents dans la main gauche, oui bah c'est ça les joies du matin, très très tôt. Heureusement la musique est là, voici Juliette Armanet.

0: C'était Juliette Armanet. Ravie de vous savoir déjà debout de l'autre côté de votre poste de radio. Il est 5h10.
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0: Ça se passe ce week-end en Suisse. La grande course des moissonneuses-batteuses aura lieu dans le canton de Genève. C'est un événement qui existe depuis 82 ans. L'occasion de ressortir les vieilles moissonneuses après leur avoir refait une petite beauté. En tous les cas, c'est ce que va faire Julien. Il a 28 ans. C'est un petit-fils d'agriculteur qui a retapé la moissonneuse de son grand-père qui dormait, la moissonneuse, dans un garage depuis 30 ans. Dans les années 60, son grand-père courait cette même course chaque année au milieu de l'été. 14 fois, il a pris le départ de cette course.
2: Quand même.
0: Et à chaque fois, il finissait dernier.
2: Dommage.
0: Mais non, pas par malchance. Les anciens du village se souviennent de son grand-père. Le papy de Julien aimait ralentir volontairement dans la dernière ligne droite pour profiter du paysage. Et dans le canton, on l'appelait l'escargot de Genève pour saluer sa lenteur. Synonyme de sagesse. Et bien ce week-end, Julien, pour sa première course de moissonneuse, a décidé de faire exactement comme son papy. Il va finir bon dernier. Donc on lui souhaite d'y arriver parce que perdre avec panache, c'est pas toujours aussi évident qu'on pourrait l'imaginer.
2: Est-ce qu'il peut rater de perdre?
0: Mais vous allez lui poser la question, je vais vous filer son 06, vous lui poserez la question. Si vous aimez les moissonneuses, batteuses et les courses, il y en a aussi une par chez nous, organisée ce week-end dans Lot-et-Garonne à Lavardac. En attendant, ce matin, Valentine, à 5h12, on va être d'ici quelques minutes sur les chantiers de la Marne.
2: Oui, les reporters d'ici ont suivi un inspecteur du travail dans ses contrôles pour s'assurer que les conditions de travail des ouvriers sont bien adaptées aux fortes chaleurs. Alors comment ça se passe au quotidien? Réponse dans 5 minutes.
0: Et ici, chaque matin, on n'oublie jamais de vivre.
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0: avec Johnny. Et en musique, il n'a jamais oublié de vivre. Et ce matin, en attendant, on va faire quelques économies, tiens. Bonjour Valère Coréard, chaque jour avec vous, un bon plan pour revitaliser notre pouvoir d'achat. Et aujourd'hui, on va au théâtre.
4: Qu'est-ce que vous en pensez? Bonne idée, non? Qui n'aime pas le théâtre? Pas grand monde. Mais qui n'y va pas, notamment pour la question du prix des places? Beaucoup de monde. Il ne s'agit pas de dire que le prix des places de théâtre, concerts, spectacles en tout genre n'est pas justifié par la rémunération des artistes, des techniciens, des salles, tout ce qui va avec. Quoique parfois on peut se poser la question sur certains concerts par exemple. Mais enfin, c'est un autre sujet. Mais une sortie au théâtre en famille, ça revient cher et c'est vrai qu'il y a souvent d'autres priorités. Cela dit, il y a quelques astuces pour aller voir un spectacle en dépensant un peu moins, beaucoup moins même peut-être. Déjà, allez jeter un œil sur l'actualité des salles, tout simplement leurs réseaux sociaux. Parce que lorsqu'un spectacle est lancé, il peut y avoir des opportunités. Parce que c'est une période de rodage, la salle n'est pas toujours pleine. Donc oui, il y a des promos, ça peut valoir le coup.
0: Et il y a aussi des sites internet spécialisés sur des places à prix réduit, c'est bien ça?
4: Absolument, et ça c'est pas mal du tout. Vous pensez peut-être à Billets Réduc ou Ticketac par exemple. Alors, dans les deux cas, le choix est vraiment large, avec des places de théâtre, de concerts, des spectacles, du cirque. Et chaque fois, une réduction. Le niveau de remise dépend de plusieurs facteurs, mais vous avez des places qui vont jusqu'à moins 60%, donc c'est quand même vraiment pas mal. Alors, petite précision quand même, ce sont les salles, les organisateurs qui mettent des billets comme ça en vente sur cette plateforme, on les force pas. Et on peut donc envisager de faire une soirée théâtre en famille pour 40 euros à 4. Et là, tout de suite, ça change tout. Et est-ce qu'on participe à précariser les troupes et la filière en passant par ces sites? Sans doute beaucoup moins qu'en renonçant à profiter du spectacle vivant à la française. Et vous, vous avez des bons plans pour des sorties sans se ruiner? Pensez à me les partager, comme ça je les donne sur votre radio locale ici. Et à la fin, ça aide tout le monde. Mon mail, c'est parisilleséconomies@radiofrance.com.
0: Merci Valère. Demain, vous allez nous expliquer ce qu'est le glanage et en quoi ça peut justement nous permettre de faire quelques substantielles économies. En attendant, vous écoutez ici, il est 5h14. Bon réveil.
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0: Vous écoutez ici 5h15 et avec cette nouvelle hausse des températures, les contrôles de l'inspection du travail augmentent aussi sur les chantiers.
2: L'un des secteurs les plus exposés à la chaleur, les employeurs ont donc l'obligation d'adapter les conditions de travail des ouvriers. Et Sophie Allemand, reporter à Ici Champagne-Ardenne, a suivi pour nous un inspecteur du travail dans sa tournée de contrôle dans la Marne.
8: Jonathan, donc je suis inspecteur du travail à Reims depuis 15 ans. Et donc aujourd'hui, on va faire des contrôles chaleur pour voir si les salariés ont bien tout ce qu'il faut à disposition sur certains chantiers que j'ai repérés un peu avant. Là, il y a des bungalows. Tac, tac, tac. Bon, on va commencer par eux, tiens. Bon, ils n'ont pas d'installation de chantier. Allez, go.
9: Bonjour, messieurs. L'inspection du travail.
10: On annonce des fortes chaleurs aujourd'hui. Je viens faire des contrôles, voir si vous avez de l'eau fraîche et potable à disposition. Est-ce que vos horaires sont adaptés, etc. Donc, l'eau fraîche et potable, est-ce que vous en avez?
11: Oui, bien sûr.
10: Vous pouvez montrer?
11: On est parti à 3h ce matin, on aura adapté pour pouvoir justement finir avant que ça tape.
10: Bon, là, c'est déjà, il y a des horaires adaptés, c'est bien.
11: Ouais, là on vient de terminer, là du coup.
10: Pas d'autre chantier, vous rentrez chez vous?
11: On rentre chez
10: vous. Ok. Bon, mais c'est bien au niveau adaptation des horaires.
2: Là, il y a une inspection du travail.
11: C'est logique, hein, je pense. Après, forcément, il y a des fortes chaleurs, donc il faut que ça tourne un peu. Et puis, bah, c'est bien aussi pour ceux qui sont pas forcément dans les règles.
10: Bah, merci, messieurs, bon courage.
11: Merci à vous.
10: Bon retour surtout. Bon, on va faire eux, tiens. Ah d'accord, c'est votre patron d'entreprise, super. Donc typiquement, voilà, il fait chaud. Vous aussi, il faut boire, hein, mais bon. Votre salarié a de l'eau fraîche et potable à disposition. Ok, et il n'y a que deux bouteilles d'eau, du coup?
12: Il y a deux bouteilles d'eau.
10: Bon, c'est 3 litres d'eau par personne par jour, normalement, même en hiver. Il n'y a pas de point d'eau sur le chantier encore?
12: Si.
13: Vaut mieux, parce que quand on travaille comme ça, on peut pas. Là, on est en plein soleil toute la journée. Hein.
2: Vous l'avez ressenti l'impact sur votre corps?
13: Ah bah, le matin, oui. Le matin, c'est dur. Hein. On ne dort pas bien la nuit. Hein, donc.
2: 9h30, 10h, il fait déjà un peu chaud.
13: Ah bah là, on est déjà 25-26, là. On transpire déjà, quoi. L'eau, c'est important. Ouais.
2: La casquette aussi?
13: La casquette aussi.
2: Là, il y a un point d'eau.
10: Voilà, donc ça, c'est top, ça. Point d'eau, voilà. Ouais. À température réglable, il doit y avoir froid l'eau chaude. Bon, c'est top. Ok, c'est cool.
2: Là, on a fait un peu tout le secteur pavillonnaire. Il n'y a pas eu de gros problèmes.
10: Je suis assez content, du coup, là, contrairement à ce qu'on croit, non? On est content quand tout va bien, nous. Et...
2: Globalement, vous trouvez qu'il y a une amélioration cette année, quand même, pour s'adapter
10: aux
2: chaleurs?
10: Je vous dis, pendant la canicule, la période rouge, là, il n'y avait vraiment, vraiment pas grand monde, voire quasi personne dehors qui bossait sur les chantiers de TP, etc. Là, sur mon secteur, j'ai eu plein de boulangeries qui fermaient à 14h, 13h pour éviter les fortes chaleurs. À mon sens, il y a quand même une amélioration globale, une prise de conscience, je sais pas, mais voilà.
2: Et si le code du travail ne prévoit pas de seuil de température à partir duquel le travail est interdit, un salarié peut exercer son droit de retrait s'il s'estime en danger grave ou imminent pour sa santé à cause des fortes chaleurs.
0: Il est 5h17, vous écoutez ici. Est-ce que vous vous souvenez de cette émission avec le rideau qu'il fallait tirer? En plateau, on retrouvait un ex-éconduit, une tante qu'on n'aurait jamais voulu revoir. Il n'y a que la vérité qui compte.
2: C'est
0: et de retour
2: culte.
0: Depuis quelques mois, le jeudi soir à la télévision. On en parle avec Laurent Fontaine, l'invité. Les coulisses télé, juste après Johnny. Il est là, Johnny, ici, à 5h18, et c'est lui, en personne, qui vient vous réveiller.

0: Merci d'avoir choisi ici pour démarrer ce jeudi matin. Il est 5h21 et c'est un 30 juillet qu'ils sont nés. 55 ans aujourd'hui pour le chanteur et bassiste Calogero. On lui souhaite un bon anniversaire, une année de plus pour Christopher Nolan, le réalisateur bankable d'Hollywood en ce moment, Inception, la trilogie Batman, Interstellar, et cet été, il triomphe avec l'Odyssée, actuellement à l'affiche. Jean Reno et Arnold Schwarzenegger fêtent aussi leur anniversaire. Lequel est le plus âgé selon vous, Valentine?
1: Oh là là, je ne sais pas.
0: Eh ben c'est, je ne sais plus. Arnold.
1: Ah mais c'est vous n'aviez même pas la réponse vous-même.
0: Non, 79 ans pour Schwarzy, 78 pour Jeannot. Faire de la muscu, ça conserve. L'ancienne Miss France, elle aussi. Laurie Tillman fête son anniversaire. Et puis Kate Bush, l'une des voix les plus singulières de la pop britannique, aujourd'hui aussi, souffle ses bougies. Puis enfin, ce jeudi, c'est la journée mondiale de l'amitié. Ça vous donne une bonne raison d'appeler vos amis pour leur dire que vous êtes leur ami, s'ils ont oublié. On ne sait jamais. 5h22, si c'est votre anniversaire, on vous le souhaite excellent. Ici, il est 5h22. Aujourd'hui, on tire le rideau sur une émission culte des années 2000 qui est de retour depuis quelques mois sur la TNT. Il n'y a que la vérité qui compte est une émission qui a déjà eu 3 vies. D'abord créée sur TF1, elle est ensuite revenue sur Feu C8 pour cette saison s'installer le jeudi sur W9.
2: Vous reconnaissez cette musique? Les émotions fortes sont de retour, de nouvelles vérités vont être dévoilées car le mythique rideau va bientôt se rouvrir.
0: Une vérité qui a parfois dérangé, s'attirant les foudres de la critique, qui a souvent reproché à l'émission d'être racoleuse. Avec le temps, la polémique a désenflé. Et à la tête du programme, on retrouve le binôme inséparable Bataille et Fontaine. Aujourd'hui, comme à l'époque, ils accueillent en plateau les téléspectateurs désirant parler à quelqu'un qui leur est cher. Ainsi, depuis presque un quart de siècle, se sont succédés derrière le rideau les coups de foudre, demandes en mariage, tentatives de rabibochage et mea culpa en tout genre. Au cœur du dispositif, la surprise et l'émotion toujours au rendez-vous. J'ai demandé à Laurent Fontaine quelle était l'histoire qu'il avait à ce jour le plus marqué.
3: Peut-être ses jumelles qui ne s'étaient jamais vues et qui avaient 50 ans et qui ont été séparées à la naissance. L'une sur une aire d'autoroute, l'autre filée dans une famille d'accueil et qu'on a fait se retrouver 50 ans plus tard. Voilà, donc c'était assez incroyable, assez magique quand on connaît. En plus, moi je suis papa de jumelles, donc c'est une histoire qui m'a particulièrement touché. Tout ce qui touche à la gémilité, évidemment, m'intéresse particulièrement. Ouais, c'est peut-être l'histoire qui m'a le plus marqué, en tout cas qui m'a mis les larmes aux yeux.
0: Depuis qu'existe l'émission, l'animateur estime à 20% le nombre de rideaux rester fermé. Et il en faut du cran pour venir à la télévision en prenant le risque de se prendre un râteau, une veste ou une fin de non-recevoir devant des millions de téléspectateurs. À ce propos, est-ce qu'avant le tournage, Laurent Fontaine et son acolyte ont un pressentiment sur le dénouement de l'histoire?
3: On a souvent un sentiment sur l'issue du plateau parce que ces histoires sont évidemment travaillées par nos journalistes pendant parfois 15 jours, parfois 6 mois. Donc par définition, nous on suit l'histoire qu'on va tourner. Après, on découvre en plateau la réalité de l'histoire, mais très souvent on est trahi par notre biais cognitif parce qu'en réalité, le rideau s'ouvre là on pensait qu'il allait pas s'ouvrir. Et puis Pascal et moi, y mettons un peu d'une autre aussi. Notre objectif dans cette émission, c'est quand même que le rideau qui est fermé dans la vie, rappelons-le, qui est un rideau très symbolique, s'ouvre au final.
0: Et il y a de fortes chances que ce soir le rideau se réouvre encore. Il y a que la vérité qui compte. Nouvelle génération à voir ce jeudi 21h10 puis 23h10 sur W9. Tous les matins ici, vous êtes les bienvenus pour nous faire vivre votre été. Pour ça, votre téléphone est votre meilleur allié, 0810 055 056. 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On vous attend sur l'antenne d'ici. Le temps d'écouter Shakira. Bon début de journée.

0: Vous écoutez ici, tous les jours avant l'info, un petit peu d'histoire avec Stéphane Bern. Et on voyage dans le temps avec vous Stéphane. Ce matin, vous nous emmenez au temps des Romains et des Gaulois.
1: Fier, bruyant, un peu vaniteux, mais pourquoi donc le coq s'est-il perché sur les églises, installé sur les blasons et maintenant les t-shirts de foot ? À l'origine, traiter son voisin de coq n'était pas un compliment. Dans l'Antiquité, les Romains voient les Gaulois comme des sauvages à plumes. Et pour cause, en latin, Gallus veut dire à la fois coq et Gaulois. Un petit jeu de mots qui en aura fait rire plus d'un. Notez qu'en anglais, coq a également un rapport avec la Gaule, mais c'est nettement plus grivois. Le coq se laisse moquer pour mieux s'emparer de la moquerie. Au Moyen-Âge, le gallinacé devient peu à peu un emblème de fierté, de courage, d'audace, de combativité. Bref, l'inverse d'une poule mouillée. Mais le coq symbolise aussi la vigilance face à la lumière chrétienne. Ce qui explique qu'il grimpe tout en haut des églises et s'installe sur les clochers. Tout cela permet au fier animal de monter en grade et de s'immiscer même dans les représentations des rois de France. À la Révolution, c'est au tour du peuple de s'en emparer. Crête fière, poitrine bombée, cocorico sonore. Vive le coq républicain et vive la cocarde, évidemment. Avec Napoléon Ier, il est brièvement mis au placard. L'empereur refuse d'en faire le symbole national au prétexte que le coq n'a point de force. Il ne peut être l'image d'un empire tel que la France. Il réapparaît dans le courant du 19e siècle, frappé sur les pièces d'or de la 3e République. Et depuis, il ne nous a plus quittés. Qui aurait pu prédire un tel avenir à un simple animal de la basse-cour ? C'est bien la preuve que l'avenir appartient à ceux qui se lèvent tôt.
0: Merci Stéphane Bern. Retour au présent cet été 2026 et l'événement sportif de la semaine, que dis-je, du mois, peut-être même de l'année. L'arrivée de Zidane en sélectionneur des Bleus, on en parle tout à l'heure, 6h-10 avec notre invité journaliste à l'équipe. Pour l'heure 5h30, l'info en France et dans le reste du monde, c'est l'heure du 90 secondes présenté ce matin par Valentine Lottès.
2: L'espoir d'un possible retour à la normale en Gironde. Pour le troisième jour d'affilée, le méga-feu n'a pas gagné de terrain hier et les températures baissent dans la région à partir d'aujourd'hui. Pour les 200 000 évacués, l'avenir dépendra du bilan de la nuit. Mais pas de répit pour les pompiers. La forêt brûle désormais à Brignoles dans le Var. 650 habitants ont dû fuir leur maison hier soir à cause d'un incendie qualifié de virulent par les autorités. Les pompiers ont besoin de vous face à l'ampleur des incendies en France. Il n'y a plus assez d'hommes et de femmes dans les casernes, secours, santé, transport, restauration ou encore administration. Le syndicat national des sapeurs-pompiers appelle tous les volontaires à déclarer leurs compétences sur son site internet. Qui sont les incendiaires ? 236 suspects ont été interpellés depuis un mois en France et le début de la saison des incendies. Près d'une centaine d'entre eux sont des mineurs, selon le gouvernement. Et nous vivons à crédit à partir d'aujourd'hui. C'est le jour du dépassement de la Terre. L'humanité a déjà consommé ce 30 juillet tout ce que la planète est capable de produire en une seule année. Selon l'ONG Global Footprint Network, nous aurions quasiment besoin d'une seconde planète au vu de notre mode de vie. 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
0: 5h31, l'info d'ici, c'est ces vacances angoissantes des évacués de Gironde.
2: Témoignage ce matin d'une famille de Saint-Jean-d'Illac, forcée de quitter leur maison en Gironde, comme 220 000 autres habitants du territoire. Ils suivent depuis l'évolution de méga-feu, depuis leur lieu de vacances, Jean-Michel Naga, sur la presqu'île de Ruiz dans le Morbihan.
3: Et comme tout le monde ici, ils se baignent, ils se baladent, mais la distance n'efface pas les inquiétudes.
4: Ce ne sont pas tout à fait les vacances qu'on attendait de vivre. On a quand même l'esprit qui est un petit peu occupé malgré tout, quoi.
3: Audrey et Rémi avaient réservé ce séjour en Bretagne depuis des mois, mais l'ordre d'évacuation de leur village a été donné dans la nuit de vendredi à samedi, 3 jours avant le départ prévu.
4: Quitte à ne pas pouvoir rentrer chez soi, autant partir en vacances et essayer de se vider un petit peu la tête.
3: Et ils ont quand même eu le temps de charger la voiture et la caravane dans la fumée et sous des pluies de sang. sombre.
5: Moi, le soir, le temps de préparer la caravane, les vélos, etc. Je suis rentré, j'étais gris de cendre. Même le soleil a changé de couleur, c'est devenu très très rouge. Et c'est pensé vraiment au film post-apocalyptique. C'est fait une ambiance très très très angoissante.
3: Aux dernières nouvelles, le feu est à 5 km seulement de leur village de Saint-Jean-d'Illac, entre Bordeaux et le bassin d'Arcachon.
4: C'est omniprésent. J'ai peur que ça atteigne notre ville, j'ai peur que ça atteigne notre maison.
3: Et ils ont conscience du travail monumental réalisé par les pompiers.
5: Ils peuvent venir avec les calendriers, avec des photos de leurs pieds sales. On leur achète, hein. Il n'y a pas de souci. Les pompiers, les paysans, l'armée, les policiers, les gendarmes, tout le monde, là, ils font tous un travail exceptionnel.
3: Leurs vacances se terminent le 13 août et ils espèrent qu'ils pourront alors rentrer chez eux.
2: Pour un retour à une vie plus normale, c'est désormais envisageable, hein, selon la préfète de Gironde. Au dernier point de situation hier soir, Sophie Broca s'est dit plus optimiste grâce à une météo plus favorable et à la baisse des températures à l'ouest, Johan, à partir d'aujourd'hui.
0: Ça baisse à l'ouest, ça baisse également dans le nord de la France. En revanche, la canicule, elle, se poursuit sur l'est du pays ainsi que dans la région Rhône-Alpes. Ce matin, le retour de quelques petites averses orageuses entre les Pays de la Loire, les Charentes et le centre Val-de-Loire. Pour le reste du pays, c'est un temps sec et ensoleillé avec des températures ce matin plutôt douces, même si on commence à respirer. Enfin, 21 degrés à Orléans ce matin, prévu 17 à Rennes, 21 à La Rochelle, 21 également à Strasbourg. Et puis cet après-midi, les averses et les orages localisés vont se diriger direction le nord de la Bourgogne, la Champagne-Ardenne et la Lorraine, avec du beau temps sur les régions du sud et des températures en nette baisse donc dans les régions du nord et de l'ouest. On relèvera 32 à Bordeaux, 25 à La Rochelle, 29 à Marseille, 30 à Montpellier, 39 la maximale à Strasbourg, donc en région Grand Est. Et chez vous, comment ça se passe? Vous nous envoyez vos petits messages sur la page Facebook d'ici. On salue Jean qui nous écoute à Foissière en Loire-Atlantique. Il a relevé 18 degrés ce matin. Maria, elle, vit dans le Poitou, 22 degrés chez elle tout à l'heure à 5h du matin. Enfin, Eddy vit dans le Lavandou et chez lui, il fait déjà 24 degrés tous les matins ici. On fait la météo ensemble.
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0: Ici, tous les matins, on chante au son de vos artistes préférés et on débute la journée avec les Toulousains. Gold sur votre radio locale, 5h35.

0: Vous écoutez ici votre radio locale qui vous accompagne dans les tout premiers instants de cette nouvelle journée. Il est 5h39.
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0: Et dans 3 minutes, gare aux arnaques. Ce matin encore, on vous évite de tomber dans le panneau, Valentine. Vous et vos compagnons à quatre pattes.
2: Oui, mise en garde sur ces faux vétérinaires sur les réseaux sociaux. Certains donnent des conseils carrément dangereux pour nos animaux.
0: Et pour la musique ce matin, le programmateur d'ici a choisi cette chanson. Et il a bon goût. Ouais, oui. Dire Straits. Dans un instant, sur votre radio locale, pour l'heure, on accueille Daniel. Bonjour Daniel.
2: Bonjour Daniel.
3: Bonjour.
0: Vous nous appelez de la Manche. Où est-ce que vous habitez dans la Manche?
3: Derrière le Mont-Saint-Michel, le petit village adorable. Ça s'appelle Saint-Opiance, P-I-E-N-T-E.
0: D'accord. Alors, parce que
3: ça veut dire Sapientia, la sagesse.
0: En photo, Daniel, on voit toujours le Mont-Saint-Michel de face, mais de dos, qu'est-ce qu'on voit de différent?
3: Ah bah c'est bien plus joli, parce que derrière...
0: Mais oui.
3: Moi, je connais les deux côtés, puisque je suis de Rennes, Saint-Malo, Dinard.
0: Vous préférez l'arrière. D'accord, j'entends.
3: Je préfère l'arrière parce que c'est montagneux, vallonné. C'est pour ça qu'on dit basse Normandie, parce qu'on a de l'eau, des ruissellements.
0: Bon, Daniel, vous avez pour passion le taillage de pierre. Quand on nous l'a dit hors antenne, Valentine.
2: C'est moi.
0: Valentine a dit
2: bonsoir à tous.
0: J'ai plein de questions à lui poser. Valentine, une question pour le taillage de pierre.
2: Oui, parce que Saveria, qui est au standard, nous a dit, Daniel, que vous aviez trouvé une nouvelle pierre. Alors, quand on taille des pierres, on les trouve où, ces nouvelles pierres? Pas dans votre jardin.
3: Ah ben, c'est-à-dire que quand nous avons acheté. Cette petite longère qui était la maison du charron, j'avais bien vu qu'au fond, dans les broussailles, il y avait des très grosses pierres et que j'avais carrément la toute première école néolithique. Je le sais maintenant.
0: Sous la main.
3: Ça fait quatre ans que je travaille dessus.
0: Et c'est là que la vocation est née de tailler des pierres.
2: Ce qui est fou, c'est que vous taillez des pierres que vous avez dans votre jardin, Daniel. Vous n'allez pas loin.
3: Je suis compagnon du devoir par papa, tailleur de pierre, maçon.
0: C'était un plaisir de vous avoir en qualité de tailleuse de pierre ce matin. Daniel, on vous offre un paqueté qui va arriver chez vous dans la Manche, juste derrière le Mont-Saint-Michel, avec plein de goodies, plein de cadeaux. Ça arrive directement chez vous d'ici 2-3 jours. Je vous embrasse, Daniel.
3: Les lunettes. Les lunettes.
0: Et les lunettes arrivent, je les apporte en personne. Promis, elles arrivent avant le 12 août.
3: Bienvenue.
0: Très bien.
3: Ça me ferait plaisir.
0: Bon, très bien. Elles arrivent, promis, avant le 12 août, puisque l'éclipse.
2: Nous aussi, du coup. À bientôt.
0: Passez une belle journée, ça se passe comme ça tous les matins ici, 5h42.
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0: 5h42, chaque matin ici, c'est pas vrai. Votre rendez-vous anti-arnaque vous évite de tomber dans le panneau. Audrazo, ce jeudi, nos compagnons à quatre pattes, eux aussi, peuvent faire l'objet d'arnaques en tout genre. Vous avez trouvé sur les réseaux sociaux des vidéos dangereuses pour nos chiens.
5: Effectivement, et je ne parle pas de vidéos confidentielles que j'ai trouvées en fouillant très fort sur Instagram. Non, je parle de vidéos qui font un carton.
6: Why the fuck is no one talking about this? This vet just saved me thousands of dollars.
5: Je fais la traduction, cette vidéo, je l'ai trouvée un peu partout, sur des comptes français. Pourquoi personne n'en parle? Dit cette dame très fâchée, ce vétérinaire m'a fait économiser des milliers de dollars. Le vétérinaire en question, on le voit tout de suite après. C'est un monsieur, cheveux blancs, micro à la main, il a l'air de donner une conférence. Que dit-il? Eh bien, en gros, que les autres vétérinaires sont tous des escrocs et que pour éviter que votre chien ait des puces, il n'y a qu'à lui vaporiser du vinaigre de cidre. Contre les vers intestinaux, faites-lui manger des graines de citrouille. Pas besoin d'un médicament très cher. Sauf que, attention, la vidéo est truquée. Cette dame et ce prétendu vétérinaire sont des faux. La séquence est générée par intelligence artificielle et en plus, ce qui est raconté n'est pas prouvé scientifiquement.
0: Alors, Aude, quel est le but de cette vidéo ?
5: L'argent, c'est toujours l'argent, parce que vient le moment où, tiens, le soi-disant vétérinaire nous parle d'une poudre dentaire incroyable et 100% naturelle, très efficace pour éviter à notre chien des problèmes de dents. Ça tombe bien, il nous donne la marque. Et ça tombe bien aussi, on nous met le lien juste en dessous pour en acheter. 45 euros le petit paquet quand même, hein, je suis allée voir. Et je vous le donne en mille, les spécialistes, les vrais, assurent que l'efficacité n'est pas prouvée non plus.
0: C'est bien noté, Aude Razo, c'est pas vrai. Votre rendez-vous à retrouver est sur ici.fr à l'onglet arnaque. Dans les prochaines minutes, ce matin, Benoît Prospero va faire le rapprochement entre une plante sauvage et ce bon vieux rouleau de papier toilette. Ce nouveau épisode du monde merveilleux du vivant promet d'être plein de surprises. En attendant, voici Benabar, quoi qu'on dise, ici, 5h44.
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0: Vous écoutez ici un petit peu de naturel dans ce monde de béton et d'acier. C'est l'heure du monde merveilleux du vivant. Et aujourd'hui, trois choses à savoir sur une plante qui est sauvage, qui pousse partout en France, au bord des chemins, en lisière des forêts ou dans les friches. Bonjour Benoît Prospero.
1: Oui, et c'est...

0: Elles peuvent aussi vous fournir un excellent couvre-tête pour vous protéger du soleil, par exemple, ou de la pluie. Et on peut aussi les utiliser comme assiette végétale.
1: Un peu comme les feuilles de bananier, par exemple.
0: Eh ben exactement, comme une grande assiette. Et à ce propos, notez que la grande bardane est une plante sauvage comestible, et au vu de sa taille, il y a de quoi se mettre sous la dent. Et alors, deuxième chose à savoir, nos ancêtres la consommaient déjà durant la préhistoire, mais cette plante est récemment tombée dans l'oubli. Pourtant, sachez que, par exemple, ses racines peuvent remplacer le topinambour et même le café lorsqu'elles sont torréfiées, et ses feuilles cuites à l'eau s'intègrent parfaitement dans les tartes ou les gratins, tandis que ses tiges pelées s'apprécient crues en salade ou en apéro, trempées dans des sauces.
1: Bon petit déjeuner à vous si vous nous écoutez. Troisième chose à savoir, Benoît, sur la grande bardane.
0: Définitivement, la grande bardane est aussi une plante médicinale. On utilisait déjà la racine en cataplasme pendant l'Antiquité pour traiter les problèmes de peau comme les engelures et les brûlures. Et aujourd'hui, ces racines sont reconnues par les instances officielles de santé pour leurs bienfaits cutanés contre l'acné, le psoriasis et l'eczéma, mais aussi pour stimuler l'appétit. 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
1: Merci Benoît Prospero, on vous retrouve demain, même heure, même antenne, en attendant ici.fr pour retrouver tous les épisodes du monde merveilleux du vivant.
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1: À la une de la presse, ce jeudi, on parle football.
3: Et de l'arrivée de Zidane comme sélectionneur de l'équipe de France. Notre invité ce matin est journaliste au journal L'Équipe.
1: Bonjour Anthony Clément.
4: Bonjour.
1: Ce mardi, donc, Zinedine Zidane a été officialisé nouveau sélectionneur de l'équipe de France. Qu'est-ce que vous retenez de sa prestation et de sa présentation?
4: Ce que je retiens, c'est l'émotion. Parce que bon, on sait que c'est pas quelqu'un de très expansif, c'est pas quelqu'un qui est un grand orateur ou qui va monopoliser les micros pendant de longues minutes, mais il a assez parlé pour captiver l'auditoire, et il a surtout assez parlé pour dire à quel point il avait eu envie de ce poste et à quel point c'était un rêve qui se concrétisait pour lui, et c'était vraiment palpable face à lui.
1: Ça fait longtemps qu'il attend justement ce poste.
4: Oui, ça fait très longtemps, parce que finalement, quand il a commencé à dire qu'il aimerait devenir entraîneur, il avait tout de suite parlé des Bleus, mais sauf que depuis 2012, c'était Didier Deschamps, et comme ça s'est plutôt bien passé, à chaque fois le règne de Didier Deschamps s'est tiré, et Zidane a été condamné à la patience, et la porte s'est ouverte en janvier 2025 quand Didier Deschamps a dit qu'il arrêterait à l'issue de la Coupe du Monde 2026, et c'est à ce moment-là, donc un an et demi avant cet été, que les premiers contacts ont été noués avec Philippe Diallo, le président de la FFF, et c'était l'évidence.
1: Oui, il n'y avait pas d'entretien d'embauche, a priori. Le seul fait que Zidane soit intéressé suffisait à lui garantir le poste.
4: Oui, c'est ça.
1: On attend beaucoup de Zidane à ce poste de sélectionneur des Bleus.
4: Forcément, on attend énormément parce que c'est Zidane, en fait. Et parce que c'est aussi l'équipe de France.
1: Est-ce que la pression sera proportionnelle à l'attente? Autrement dit, est-ce qu'on ne va rien lui laisser passer?
4: Mais ce sera intéressant à suivre, parce que justement, Zidane, jusque-là, c'est quelqu'un qui a raison quoi qu'il fasse, en fait. Même en 2006, quand il met le coup de tête à Materazzi et que la France perd, il est quand même responsable et on lui en veut pas. C'est quelqu'un qui a été tout le temps au-dessus des critiques, parce que il flotte sur une espèce de nuage depuis le titre de 98 et tout ce qu'il a pu faire. Il est impossible de critiquer Zidane, sauf que là, il prend le poste qui attire le plus de critiques dans le foot. Parce que quand vous êtes sélectionneur d'équipe de France, tout le monde parle de vous, tout le monde questionne votre liste, vos choix. Donc forcément, vous attirez quelques flèches. Et ça va être intéressant de voir le traitement qui sera fait de Zidane. Pour l'instant, c'est l'état de grâce. Donc évidemment que l'heure n'est pas venue de critiquer, parce que de toute façon, il a rien fait concrètement. La première liste, ce sera en septembre. Et le premier match fin septembre en Turquie, en Ligue des Nations. Donc c'est quand même assez loin.
1: Zidane, le nouveau sélectionneur des Bleus. Merci Anthony Clément du journal L'Équipe d'être passé ce matin dans le téléphone d'ici.
4: Merci à vous.
1: Une fois n'est pas coutume, dans ces tendances, ce jeudi, on va s'adonner aux joies du virtuel. Elle est bien réelle. Muriel Jordan arrive dans un instant, juste après Dire Straits, Sultan of Swing sur votre radio locale.

0: nous écouter ici bientôt 6 heures avant de s'informer et tout savoir sur l'actualité de votre région sur votre radio locale. Muriel Jordan est des nôtres pour décrypter une nouvelle tendance. Aujourd'hui, Muriel, on s'intéresse au succès des visites virtuelles.
1: Oui, ces visites immersives qui nous permettent, sans bouger du canapé, de déambuler dans les plus beaux musées de France, d'Europe, du monde. Les musées, les galeries sont passés aux visites à 360 degrés en réalité virtuelle. Plus aucune contrainte géographique, ni file d'attente, ni horaire à respecter. On peut se pointer au musée Frida Kahlo de Mexico à 23h ou au MoMA de New York à 5h du mat si on est insomniaque. Pas de souci, il suffit d'aller sur leur site internet respectif et de cliquer sur les visites virtuelles proposées. Un bon plan pour ne pas exploser son budget ni le bilan carbone. Dites, ça vous rappelle pas un truc ? En 1995, le présentateur du JT, Bruno Mazur, annonçait déjà une prouesse comme ça, une véritable innovation, un CD-ROM avec des centaines d'œuvres du Louvre à portée de clic.
2: Bien au chaud chez vous, vous allez désormais pouvoir visiter le Louvre en pantoufles et cela grâce à votre ordinateur.
1: Évidemment, on est en 2026 et tout ça a bien évolué. Les œuvres, les galeries sont tellement bien numérisées qu'on peut zoomer et voir des détails qu'on ne verrait même pas en vrai. Surtout si on a un groupe de touristes juste devant. Tiens, je claque des doigts, un coup de baguette magique et hop, je suis en Dordogne, au temps préhistorique ou dans le château de la Renaissance à Écouen ou même entouré des dessins du musée Ingres Bourdelle de Montauban. Le kiff absolu pour s'offrir un peu de culture gratos via, par exemple, la plateforme Google Art et Culture qui donne accès aux œuvres d'art du monde entier.
0: Muriel, on est donc passé de l'image à l'immersion totale, y compris dans des lieux qui, d'habitude, n'accueillent pas le public.
1: Oui, on est passé d'images fixes à des expériences totalement immersives et interactives. À Lyon, par exemple, on peut visiter les mystérieuses arêtes de poissons. Le lieu est dingue. C'est fascinant. Ces galeries souterraines, fermées au public, se visitent en ligne. On a l'impression de marcher dans ce réseau enfoui sous terre, sous la Croix-Rousse, qui reste l'une des plus grandes énigmes historiques de la ville. Une visite virtuelle née grâce à un habitant de la ville de Lyon, comme l'explique Naïs Novat du pôle médiation au service archéologique de la ville de Lyon.
3: Un Lyonnais qui a lancé l'idée et ensuite il y a eu un système de vote et le projet de visite virtuelle des arêtes de poissons est un des projets qui a recueilli le plus de votes. Pour expliquer ce que sont les arêtes, comment elles sont construites, d'où elles viennent, de quelle époque, quelle date, mais aussi ce que font les archéologues, le travail des archéologues, le travail de la métropole, de la commission des Balmes. On va expliquer tout ce qui se passe dans les arêtes depuis l'Antiquité jusqu'à aujourd'hui.
1: Bref, les visites virtuelles, c'est tendance. Bien sûr, elles ne remplaceront jamais l'expérience réelle et physique, mais elles ont le mérite d'être accessibles à tous quand on ne peut pas se les offrir en vrai parce qu'il faut de l'argent et que cet argent, lui, il est bien réel.
0: Et Muriel, vous reviendrez en vrai, en chair et en os, demain sur l'antenne d'ICI. Tout à l'heure, ICI, justement, vous donne rendez-vous pour une émission spéciale Solidarité Incendie à partir de 13h. On y parlera notamment du relogement des sinistrés et de la collecte de dons à 13h. En attendant, toute l'équipe d'ICI Matin à vos côtés arrive sur votre radio locale. On vous souhaite une excellente journée.
4: Moi aussi, je vous souhaite une excellente journée. On se retrouve dès demain matin. Vous n'avez qu'à revenir pour nous réveiller à partir de 5h. Vous ouvrez la maison, vous avez l'habitude de le faire. Bonjour à tous, bonjour Philippe Père.
5: Bonjour Alain Joly.
4: Un point sur l'info d'ici quelques petites minutes et le temps assez variable ce matin avec des orages annoncés une fois de plus par Météo France. Ça s'arrange cet après-midi avec le retour du soleil. C'est plutôt doux ce matin avec une moyenne de 18 à 20 degrés. Vous nous le dites sur la page Facebook d'ici Touraine avec 19,5 degrés à la Croix en Touraine. C'est la température qu'a relevé ce matin Christophe.
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4: Très bon début de journée, bon réveil, vous écoutez ICI Touraine, votre radio, il est tout juste 6h. À 6h, les infos avec vous, Philippe Père.
5: Grosse opération déminage aujourd'hui dans la métropole de Tours. Pour sortir de la Loire et du Cher, deux bombes de la Seconde Guerre mondiale. Plusieurs grands axes routiers, dont une partie de la rocade de Tours, vont fermer à partir de 7h30. Et environ 200 habitants de la Riche et de Villandry, mais aussi de Saint-Cyr, sur Loire et de Fondette, vont devoir partir de chez eux toute la matinée. Pour une fin des opérations, a priori, en début d'après-midi, Romain Desec.
7: Oui, sans doute, même avant. Parce qu'on pourrait presque dire que les démineurs ont l'habitude d'aller repêcher des bombes de la Seconde Guerre mondiale. En mai 1944, les Américains en avaient lâché 500 pour essayer de détruire le nœud ferroviaire de Saint-Pierre-des-Corps et les ponts sur la Loire. Des bombes réapparaissent donc régulièrement. Celle qui est dans la Loire, à la Riche, a été aperçue le 19 juillet dernier par un pêcheur. L'autre, celle qui est dans le Cher, à Villandry, a été découverte par un batelier un mois plus tôt. Le plein été, c'est la saison parfaite pour ce genre d'intervention. D'une part, départ parce qu'il y a peu de courant et peu d'eau. Les bombes ne sont donc pas immergées très profondément. Et puis, c'est aussi le moment où il y a plus de gens en vacances, ce qui limite le nombre d'évacuations nécessaires.
5: Eux aussi ont dû être évacués de leur maison à Loches après cet effondrement spectaculaire hier matin. Un pan de coteau s'est effondré sur une maison inoccupée, bien heureusement, pas de victimes. Mais les habitants de trois maisons voisines vont devoir attendre le résultat des expertises au plus tard demain avant de pouvoir retourner chez eux.
4: Jusqu'à 4 ans de prison et 70 000 euros d'amende pour des escrocs de la rénovation énergétique.
5: Une condamnation qui remonte au mois de février, mais communiquée seulement hier par la procureure de la République de Tours. Cela concerne trois dirigeants et plusieurs salariés de sociétés spécialisées dans les travaux de rénovation de maisons individuelles. Des arnaqueurs qui proposaient de réaliser des travaux en promettant des aides de l'État dont les particuliers n'ont jamais vu la couleur.
4: Malgré les fortes chaleurs, le méga-feu en Gironde n'a pas progressé hier.
5: Pour la troisième journée de suite et la fraîcheur attendue aujourd'hui fait espérer une réelle accalmie. Ce midi, émission spéciale sur votre radio ici à partir de 13h face à ces puissants incendies cet été et cette France qui s'entraide. D'ailleurs, si vous voulez aider, on sait que vous êtes très nombreux en ce moment, le syndicat des sapeurs-pompiers volontaires de France vient de mettre en place un formulaire en ligne. Bruno Ménard est le secrétaire général du syndicat.
8: On a été sollicité de très très nombreuses fois via les réseaux sociaux en nous disant on aimerait faire quelque chose, on n'y arrive pas. On essaye de contacter les SDIS, ils veulent pas de nous. On essaye de contacter les préfectures, on veut pas de nous. Donc nous, on est dit, bon, on va prendre les choses en main. C'est pour ça que nous avons mis en place un formulaire sur notre site internet pour que chacun puisse dire, moi, je peux servir dans telle situation, dans tel cas. Donc les anciens pompiers vont pouvoir intervenir sur des feux ou du secours à personne. Les secouristes des associations de protection civile vont pouvoir intervenir sur du secours à personne. Les kinés, les infirmiers, les aides-soignants vont pouvoir intervenir sur du soin et toutes les autres personnes vont pouvoir intervenir. On peut intervenir en restauration, on peut intervenir pour faire des passages chez les personnes âgées, pour voir si tout va bien. Ça permet de centraliser les demandes et après, avec cette demande, d'aller voir les personnes qui sont responsables des opérations de secours en disant, voilà, nous avons tant de personnes capables de faire telle chose, telle chose, telle chose, telle chose.
5: Et dans notre émission spéciale Solidarité Incendie, donc à partir de 13h sur votre radio ici, on vous donnera aussi tous les conseils pour ne pas vous faire arnaquer par les profiteurs de crise. À Tours, les parcs et jardins sont fermés jusqu'à ce midi aujourd'hui à cause d'un risque d'orage avec des rafales de vent qui pourraient atteindre les 80 km/h.
4: Un maire et des habitants à la poursuite des méchants.
5: Ouais, c'est une histoire pas banale qui nous vient de Vernoux-sur-Brenne. Mardi soir, deux cambrioleurs pris en flagrant délit dans une maison ont été pourchassés par des voisins et le maire de la commune, Victorien Devallée.
9: Donc moi, à la base, je suis chez moi, ma femme sort pour aller faire son sport. Et là, elle re-rentre en me disant, il y a la voisine qui est là, qui dit qu'il y a un cambrioleur dans le secteur. D'emblée, j'ai sauté dans la voiture. Et là, en fait, le cambrioleur était caché dans la Brenne, au bord de la rive de la Brenne. Après, avec la végétation, on l'a un peu perdu de vue. Donc, on a commencé à courir vers lui. Moi, j'ai appelé quelques personnes pour pouvoir boucler un peu le secteur. Moi, j'ai dit que c'était un chat. Pour tout vous dire, il avait une telle agilité que c'était compliqué de le suivre. Mais on a réussi à le coincer dans un cul-de-sac. Je suis en béquille aujourd'hui parce que je me suis abîmé le talon en courant, en mocassin. Mais la fin est heureuse vu qu'il a été interpellé. On sentait vraiment une vraie chaîne de solidarité. Celui qui a été interpellé pourra dire qu'à Vernoux-sur-Brenne, il faut faire attention. Et que les cambriolages ne sont pas si évidents que ça parce qu'il y a une mobilisation citoyenne.
5: Voilà la leçon du jour. On ne court pas en mocassin derrière des cambrioleurs. Le deuxième cambrioleur, par contre, lui, il a réussi à se faire la malle. Mais les malfaiteurs ont quand même été contraints d'abandonner leur butin en cours de route. Et puis, la crème des archers français est à Saint-Avertin en ce moment pour les championnats de France jeunes de tir à l'arc. Jusqu'à demain soir à la Bellerie avec les championnats de France élite. Avant les championnats de France élite, là ce week-end, parmi les 450 participants, des médaillés olympiques et des champions d'Europe.
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5: Des orages et de la pluie, plutôt ce matin, et après ça va aller mieux.
4: Bah écoutez, voilà, c'est ce que nous annonce Météo France. On en a parlé déjà hier matin, hein, oui. Ces orages qui étaient annoncés par Météo France. Ça pourrait se confirmer avec un ciel variable partagé ce matin. Des orages, des averses également, du vent qui pourrait souffler, vous l'avez dit, il y a quelques petites minutes dans les infos, avec des rafales jusqu'à 80 km/h. Le soleil revient cet après-midi, les températures, on a une moyenne de 17 à 19 degrés ce matin, tout le monde. monde est à peu près d'accord. 33 à 34 degrés cet après-midi pour les maximales. Et la météo, vous le savez, on la fait ensemble tous les jours sur la page Facebook d'ICI Touraine. Avec Patricia qui nous annonce 21 degrés ce matin à Montrichard. 20 degrés pour Michel qui est à 11 ans. Et puis à Savigny environ 21 degrés 5 pour Sylvie qui nous a envoyé une jolie photo de la pleine lune aujourd'hui.
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4: Et comme tous les jours, vos chansons préférées, elles sont ici, elles sont avec votre radio ici Touraine. Avec ce tube 1985 signé Jeanne Masse, c'est pas la chanson la plus gaie hein, de l'histoire de la carrière de Jeanne Masse. Un titre sur fond de rupture difficile. Vous restez avec nous, le docteur Kierzek arrive d'ici quelques petites minutes pour nous parler du soleil et des tatouages. Tout ça, ça fait pas bon ménage et on en parle dans moins de 10 minutes. C'est avec votre radio ici Touraine. Bon début de journée.

0: Johnny, c'est Jeanne Mast avec votre radio ici Touraine avec ce tube qui était sorti en 1985.
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0: Nous sommes, c'est moi. Nous sommes jeudi, nous sommes le 30 juillet. Vous savez quoi, c'est la Sainte Juliette aujourd'hui. Le soleil se lève dans quelques petites minutes, dans 8 minutes à 6h19. Il va se coucher à 21h24. C'est la journée mondiale de l'amitié aujourd'hui. J'adore l'idée, elle a été créée en 2011 par l'ONU pour promouvoir l'amitié entre les peuples, les pays, les cultures. Moi je dis que la journée de l'amitié, ça devrait être tous les jours.
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0: Il est 6h12 comme tous les jours, on a rendez-vous avec vous docteur Kerzek et aujourd'hui les encres et les tatouages, comme chaque matin on le passe en pleine forme cet été grâce à vos conseils santé et ce matin comme je le disais on parle de tatouages, bonjour docteur.
7: Bonjour à toutes et à tous, les beaux jours sont là, les t-shirts se raccourcissent et vos tatouages s'apprêtent à sortir de leur hibernation mais attention, le soleil lui n'a aucune pitié, alors je vais être très clair, un tatouage tout frais que vous venez de faire, bah, c'est comme une glace dans le désert, ça fond, ça part en vrille, ça laisse des traces, c'est une très mauvaise idée. Un tatouage récent, c'est une plaie ouverte. Bah oui, l'aiguille du tatoueur a transpercé la peau, laissant derrière elle des milliers de petites lésions, des micro-lésions. Et le soleil, lui, va brûler la surface, un coup de soleil, déshydrater la peau et surtout aggraver la formation de croûtes, de cicatrices et de boursouflures. Sans parler du risque d'infection. Bref, un tatouage exposé trop tôt, c'est un dessin qui peut perdre ses couleurs, devenir flou ou même cicatriciel. Donc même si vous avez envie de le montrer, la seule et unique solution, c'est de le cacher ce premier été. On le couvre d'un vêtement ample, en coton ou d'un pansement stérile et on attend patiemment. La règle d'or, c'est au moins un mois sans exposition directe et en réalité, la cicatrisation superficielle prend 2 à 3 semaines mais la cicatrisation complète de la peau, ça dure plusieurs mois. Donc on se protège, t-shirt, manches longues, ombre et au bout d'un mois, si la peau est bien lisse, là on peut commencer à appliquer la crème solaire indice 50+.
0: Mais pour les tatouages anciens ?
7: Même pour les tatouages anciens, le soleil reste un ennemi silencieux. Avec le temps et les expositions répétées sans protection, les rayons UV dégradent les pigments, notamment les couleurs claires comme le rouge, le jaune ou le orange. Ça peut pâlir, ça peut virer au brun. Donc la peau tatouée vieillit aussi plus vite. Elle se dessèche, s'affine et les contours du dessin s'estompent. Pour préserver l'éclat de votre encre, appliquez systématiquement une crème solaire indice 50+ sur le tatouage dès que vous vous exposez. Renouvelez l'application toutes les 2 heures et n'oubliez pas qu'un vêtement en tissu anti-UV reste la meilleure des protections. Un tatouage, ça s'entretient. Hydratation quotidienne, protection solaire, c'est vraiment les deux clés pour qu'il reste beau le plus longtemps possible. Je résume, un tatouage récent, on joue la carte de l'ombre et du vêtement, et un tatouage plus ancien, on sort la crème SPF 50+. Et rappelez-vous, en cas de coup de soleil sur le tatouage, rincez à l'eau fraîche, hydratez et surtout ne grattez pas. Et s'il y a des cloques qui apparaissent, je vous conseille de consulter votre médecin. Allez, bon été, bonne santé, à l'écoute d'ici bien sûr.
0: Merci docteur, on se retrouve demain, même heure, même endroit, sur votre radio ici Touraine. C'est Hanson, ça va vous faire changer. Ça va vous faire danser, ça va vous réveiller en pleine forme avec le café dans une main, le croissant dans l'autre ou la biscotte. C'est trop tard. Elle est tombée la biscotte, c'est M-Bop, c'est avec votre radio ici Touraine. 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

0: C'est un Bob. Je ne sais pas si vous vous souvenez, mais c'était la sonnerie du téléphone du Dr House, ce titre-là dans la série Dr House, la sonnerie de Hugh Laurie.
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0: Il est 6h19, c'est l'été, on passe cet été d'ailleurs dans les coulisses du Zoo de Beauval avec vous, Yann Meraki, vous nous y entraînez. C'est quand même, et je le dis, je le répète, le 4e plus beau zoo du monde, il est chez nous, aux portes de la Touraine. Et puis depuis le début de l'été, on s'amuse à déconstruire un petit peu quelques-unes des idées reçues. D'ailleurs, on va s'intéresser aux ratons laveurs ce matin, les ratons laveurs qui seraient des chapardeurs devant lesquels il ne faut rien laisser traîner. Hein.
2: C'est vrai qu'avec leur look qui rappelle ces voleurs de bande dessinée, là, pelage rayé, petit masque sur les yeux, on serait tenté de tirer des conclusions hâtives. Mais qui a inspiré qui, on ne le saura pas aujourd'hui. Par contre, nous allons tenter de redorer leur réputation.
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2: Dans les coulisses de Beauval, puisqu'on est vraiment juste derrière l'enclos des lions, on est en présence de Clotaire, chef du secteur fauve. C'est vous aussi qui chapeautez un peu les ratons laveurs. Il a ce petit masque sur les yeux qui lui donne un petit look et on a envie de penser que c'est des voleurs. Ou est-ce que c'est une idée reçue, quelque chose de fabriqué?
3: C'est des animaux qui sont très sociaux, que ce soit dans le parc ou dans la nature. On va avoir des gros groupes qui peuvent exister, que ce soit des groupes familiaux ou même pas. Donc non, il n'y a pas de vol inter-raton laveur. Par contre, en fait, il peut y avoir des conflits hommes-animaux avec cette espèce-là. Mm-hmm. Parce que c'est une espèce qui est invasive, par exemple, en France. Et du coup, il peut y en avoir qui vont dans les villes et qui vont faire des chapardages dans les poubelles, dans les gardes-mangers, dans les poulaillers. Donc ça peut venir de ça, ce biais aussi de se dire que c'est un peu voleur, mais c'est pas du tout un animal agressif entre eux ou même envers nous.
2: Lui, il a une agilité en plus, c'est peut-être ça aussi qui développe ce petit côté voleur. Il est capable d'utiliser un peu ses mains et il s'amuse avec ça.
3: Oui, tout à fait. Ils ont les mains préhensives et c'est des animaux qui sont omnivores. Donc en plus, ils vont brasser assez large sur ce qu'ils vont aller récupérer et c'est beaucoup plus simple pour aller ouvrir une poubelle, retourner un pot de fleurs. C'est un animal qui va avoir des facilités effectivement pour chaparder les choses aux humains.
2: D'où vient ce nom laveur? Pourquoi on les appelle des ratons laveurs?
3: Le côté laveur, c'est le fait qu'ils ont été observés par les scientifiques au début en train de laver, entre guillemets, des aliments dans l'eau. Ça vient pas du tout du fait qu'ils veulent les laver. En fait, c'est que c'est des animaux qui ont beaucoup de capteurs sensoriels sur les mains et les capteurs sensoriels marchent encore mieux quand c'est humide et quand les aliments sont humides. Donc, ils vont venir en fait manipuler les aliments dans l'eau pour mieux comprendre cet aliment-là, est-ce qu'il y a des problématiques ou non. Sur le parc, on peut voir les animaux qui le font, surtout sur les croquettes déshydratées, parce qu'on a des compléments au niveau des croquettes. Ce serait plus là pour humidifier en fait l'aliment. C'est vraiment pour le sentir et le comprendre.
2: Il suffit plus à leur toucher, plus à leur vue. En général,
3: c'est un animal qui a un très bon toucher et aussi un très bon odorat. Ils vont pas forcément se fier à leur vue en tant que tel, mais c'est des animaux très développés.
1: Les coulisses de Beauval,
2: c'est ici. Voilà, donc on arrête de les prendre pour des voleurs. Ils sont juste un peu maniaques et surtout curieux. Alors, on prend soin de sceller nos poubelles, juste au cas où. Cet animal est trop mignon quand il mange et très habile. Je vous invite à faire un tour sur le site du Zoo Parc de Beauval pour y découvrir une petite vidéo d'un nourrissage. Un nourrissage au matin auquel nous avons pu assister.
0: Merci Yann. 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Des chapardeurs et peut-être des escrocs à la fois aussi. C'est le nouveau titre de Marine. C'est avec Ici Touraine.

0: moi.
1: C'est ce qu'on sait, Marine, à suivre l'horoscope de Catherine Viguier.
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1: Bon début de journée, merci d'avoir choisi Ici Touraine. Nous sommes jeudi le 30 juillet, on fête les Juliettes. C'est l'horoscope avec vous, Catherine Viguier. Quelque chose à ajouter pour un signe aujourd'hui?
6: Pour les Verseaux et pas que, écoutez bien.
7: Bélier, votre enthousiasme est de mise avec des réjouissances amicales et en société.
8: Taureau,
7: s'il y a un souci familial ou travail, il faut vous accrocher, vous sortirez vainqueur.
8: Gémeaux, c'est positif pour vous, avec ce désir d'aller de l'avant, vous êtes bien parti.
7: Cancer, vous enrichissez votre vie intérieure sans oublier de regarder vous sous votre argent.
8: Lion, cette journée ne passe pas inaperçue, vous êtes tenu d'assurer un rendez-vous qui compte pour vous.
7: Vierge, vous ferez plaisir aux uns aux autres, vous faites peut-être un bon plat.
8: Balance, chouette journée, attractive, votre ego, votre petit nombril est valorisé, on vous aime.
7: Scorpion, une journée qui ne sera pas simple, mais faites de ces difficultés un défi.
8: Sagittaire, en partant sous chez vous, une réponse tant attendue vous parvient.
7: Capricorne, biens et acquisitions sont d'actualité, faites-vous conseiller si besoin.
8: Verseau, alors c'est une journée importante, marquante et vous êtes maître du jeu.
7: Poisson, vous serez plus réservé que d'habitude, de quoi vous ressourcer.
8: Et pour nous tous, pas question de se prendre trop la tête, pas question.
1: Non, pas question, pas d'accord du tout de se prendre la tête. On se retrouve demain, Catherine, nous sommes jeudi, le 30 juillet. Bon anniversaire si vous êtes né aujourd'hui sous le signe du Lion. Figurez que vous êtes né le même jour que Jean Reno et j'avais envie de vous offrir quelques-unes de ses répliques cultes au cinéma pour bien commencer la journée.
9: Regardez cette eau, morte couille. Il en fait comme un cardon.
10: Victor, nettoyeur.
9: Mais quel con !
11: Moi ?
9: Tu lui as fait peur, abruti !
11: Comment ça ? Je me suis juste présenté.
9: Elle voit un énorme connard qui sort de nulle part. Bonjour, je m'appelle Quentin, je suis de Montargis. Elle a eu peur !
11: Ah bon ? Pourtant, je dis ça souvent et les gens réagissent plutôt bien.
9: On s'en fout que tu t'appelles Quentin, que tu sois de Montargis.
12: Jacquard, le gueux ! Où sont les rôles, les rôtis, les saucisses ? Où sont les fèves, les pâtés de serre ? Qu'on ripaille à plat ventre !
13: Je m'appelle Charlie Mattei et je vais te tuer. À visage découvert, c'est une question de respect. Règle passée quand tu en mets une cagoule. Une cagoule, c'est un message qui n'est pas signé. C'est un assassinat. Tu comprends la différence ?
1: C'était dans L'Immortel de Richard Berry en 2010, Jean Reno qui a 79 ans aujourd'hui. C'est aussi l'anniversaire d'Arnold Schwarzenegger, il a 80 ans, et puis l'anniversaire d'une grande chanteuse que j'adore, vous aussi j'en suis sûr, c'est Kate Bush.

0: Sophia Kate-Bush, elle a 69 ans aujourd'hui.
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0: Très bon début de journée, il est 6h30, l'essentiel de l'actualité avec vous Philippe Père.
2: Fermeture de plusieurs grands axes routiers dans une heure et jusqu'en début d'après-midi dans la métropole de Tours. Conséquence du déminage de deux bombes de la Seconde Guerre mondiale dans les secteurs de Lariche et de Villandry. À 6h30, on fait un point sur l'info en français dans le monde avec Valentine Letès.
3: Pour aider les pompiers face à l'ampleur des incendies en France, il n'y a plus suffisamment de monde dans les casernes. Le syndicat national des sapeurs-pompiers volontaires appelle tous les intéressés à se manifester. Secours, logistique, transport, restauration, administration, les compétences recherchées sont nombreuses. 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Pour une émission spéciale, vous saurez tout des initiatives en cours de l'accueil des animaux égarés au reboisement des forêts. Sur le front, en Gironde, troisième journée hier, sans nouvelle progression de l'incendie. 42 000 hectares ont brûlé depuis le départ de ce méga-feu il y a un peu plus d'une semaine. Et enfin, les autorités envisagent un retour, je cite, à une vie plus normale ces prochains jours, encouragés par des températures en baisse. Plus de vigilance à la canicule en Gironde et dans les Landes ce matin. De l'air plus frais arrive par l'ouest, mais 21 départements d'un large quart sud-est sont encore en orange sur la carte de Météo France pour un risque de forte chaleur. Terminus à Bordeaux encore ce week-end pour les voyageurs de la SNCF. Conséquence des incendies, aucun TGV ne circulera au sud de Bordeaux au moins jusqu'à dimanche, sauf ceux pour Toulouse. Le chassé-croisé du 1er août approche et Bison Futé annonce déjà le pire week-end de l'été sur la route. C'est noir, extrêmement difficile de circuler dès demain dans toute la région sud-ouest pour les départs et toute la France sera concernée samedi.
2: Merci Valentine, à tout à l'heure 7h30. Il va faire un peu moins chaud aujourd'hui qu'hier en Touraine, mais on reste autour des 30 degrés cet après-midi. Alors pour profiter de ces vacances et faire des activités sans suer, certains vont chercher la fraîcheur en forêt pour faire du cyclorail. Ça se passe à Château-la-Vallière. On pédale en ligne droite sur une ancienne ligne de chemin de fer. Jeanne Serrin a testé pour vous.
4: Pour la ligne de départ, il faut aller devant l'ancienne gare de Château-la-Vallière.
5: Voilà, il y avait un arrêt avec cette gare. Hein, c'était pour la voie Paris-Bordeaux.
4: Claude est le président de l'association Cyclorail 37.
5: Nous, ça faisait plus de 40 ans que la voie était abandonnée.
4: Alors, il y a 6 ans, ils se sont demandé comment réutiliser ces rails. Ils ont pensé à ces petites charrettes.
5: Comment ça fonctionne? Comme un vélo, tout bête, sauf qu'il n'y a pas à avoir une tenue d'équilibre puisque vous êtes sur les rails, la pédale de frein, on passe pas de vitesse, tout le monde va à la même cadence.
4: Environ 10 km à l'heure maximum, allez, 12 en descente. Alors on prend place sur le siège passager.
6: C'est bon, on y va. Allez, go!
4: C'est Alain et Christophe qui pédalent, bénévoles tous les deux.
6: Et voilà, c'est parti pour 7 km.
4: On part en tête de cortège, en éclaireur, pour surveiller si les rails n'ont pas bougé à cause de la chaleur. C'est le risque en ce moment. Et justement, une légère secousse.
6: C'est une déformation du rail. Alors un train, vous imaginez bien qu'un train, c'est pas possible pour un train.
4: Aucun danger, les contrôles sont fréquents. Comptez une heure pour la petite boucle, le double pour la grande, le temps d'admirer tout le paysage.
6: Voilà, ça va être bucolique, on risque de voir des animaux, des chevreuils, des écureuils, des canards, des phoques. Ouais, on va dire 80%, c'est en sous-bois. On a toute la fraîcheur de la forêt, donc oui, c'est très très bien.
4: Une fraîcheur que sont venus chercher les visiteurs du jour.
7: Super, très bien, agréable.
8: Il y a beaucoup d'ombre, c'est très bien.
7: Ouais, c'est très bien, ouais.
9: C'est super, c'est frais, on est bien, c'est pas compliqué du tout.
8: C'est très ombragé, non, c'est très bien.
4: Vous avez quand même les petites lunettes de soleil au cas où.
8: Bah, faut jamais oublier le style, on sait jamais.
4: Chaque saison, le cyclorail de Château-la-Vallière attire 3000 visiteurs.
7: Bah, bonne balade.
6: Merci.
2: Et pour les tarifs, vous comptez 28 euros le cyclo-vélo de 4 places et un siège bébé. Pour la grande boucle de 14 km, c'est 20 euros. Pour la boucle de 7 km, jusqu'à 4 ans de prison et 70 000 euros d'amende pour des escrocs de la rénovation énergétique. Condamnation communiquée hier par la procureure de la République de Tours. Ça concerne 3 dirigeants et plusieurs salariés de sociétés spécialistes de travaux de rénovation de maisons individuelles. Des arnaqueurs qui proposer de réaliser des travaux en promettant des aides de l'État dont les particuliers n'ont jamais vu la couleur. Explication à suivre dans le journal de 7h. Et pour la météo, aujourd'hui, on a un peu de pluie ce matin, Alain.
0: Absolument, un peu de pluie du côté de Savigny-en-Véron, d'ailleurs, ce matin, déjà avec 21,5 degrés, vous nous le dites sur la page Facebook d'Ici Touraine. C'est Sylvie qui nous l'annonce. Et puis un ciel variable ce matin, un ciel partagé entre nuages et éclaircies, des orages aussi qui peuvent éclater, du vent qui devrait souffler jusqu'à 80 km/h. Le soleil revient cet après-midi. Les températures, on a une moyenne de 19 à 20 degrés ce matin et puis 33, 34 degrés cet après-midi. Il fait déjà assez doux avec 21 degrés à Bourgueil. C'est Béatrice qui a relevé la température sur la page Facebook d'Ici Touraine toujours. Et puis Jean-Claude qui nous annonce 21 degrés sur les Hauts-d'Amboise.
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0: On va se perdre dans un labyrinthe, un drôle de labyrinthe à Azé-sur-Cher. C'est dans moins de 5 minutes, c'est avec Nicolas Bedin, juste après Alain Chamfort.

0: Déchaîne-moi, c'est Alain Jeanforest avec votre radio ici Touraine. Il est 6h38.
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0: Dans l'été, on s'amuse à redécouvrir à notre belle Touraine avec les incontournables de l'été. Et on vous propose des idées de sorties, des activités à faire en solo ou en famille. Et aujourd'hui, Nicolas Bedin, on va s'amuser à se perdre dans un labyrinthe franchement pas comme les autres.
3: On est à Azay avec notre invité Cassiopée. Bonjour.
4: Bonjour.
3: Au labyrinthe magique d'Azay-sur-Cher. C'est quoi ce labyrinthe magique, Cassiopée? C'est bizarre, ça, je savais pas qu'il y avait un labyrinthe à Azay.
4: Eh oui, c'est notre deuxième saison, donc c'est un labyrinthe géant de maïs de plusieurs hectares, mais dans lequel vous avez des quêtes magiques à accomplir, d'où le thème de labyrinthe magique.
3: Et qui dit magie, dit, j'ai l'impression, univers de la sorcellerie, c'est ça?
4: Oui, tout à fait, c'est ça. Donc c'est un petit peu inspiré de l'univers d'un célèbre sorcier, donc vous aurez deux jeux à accomplir dans le labyrinthe.
3: D'accord.
4: Soit sauver Sorcellia, donc Sorcellia c'est le nom de notre école de magie, ouais. Et malheureusement elle est menacée par les forces du mal, donc on a besoin de vous pour l'aider. Donc pour ce faire, vous aurez des énigmes à résoudre, une quête à accomplir. Et pour les plus petits de 4 à 7 ans, ça va être le mystère de la lune noire, et là ils doivent aider les licornes à retrouver leur magie puisqu'elle a disparu depuis que cette lune noire s'est levée dans le ciel.
3: Ah bon, effectivement, alors là ça peut être très handicapant pour ces pauvres licornes que l'on va aider. C'est accessible à toute la famille?
4: Oui, exactement, on a vraiment des jeux pour tous les âges de 4 à 133 ans, et on a aussi des nocturnes bien frissonner.
3: C'est pour les très vieux sorciers, ça, 133 ans.
4: Exactement.
3: Oui, effectivement. Ça commence à quelle heure? Parce que nous, ce qu'on recherche là, c'est un peu la fraîcheur.
4: Et oui, bien sûr. Donc, on ouvre à 10h le matin, mais on va même peut-être avancer un petit peu les horaires pour ouvrir dès 9h. Et sinon, on a aussi des nocturnes. Donc là, c'est vraiment si on veut profiter de la fraîcheur, on en a le samedi soir et aussi le mercredi soir.
3: On se fait encore un peu plus peur, hein, d'ailleurs, de nuit, Cassiopée. Hein.
4: Oui, effectivement, il y a un petit peu plus de frissons. Et c'est un autre jeu encore qu'on vous propose de nuit qui s'appelle La Malédiction de Sorcellia.
3: Oula.
4: Donc là, les professeurs de l'école ont été transformés en objets suite à un mauvais sort qui a mal tourné.
3: Ouais.
4: Et vous devez les aider à retrouver forme humaine, donc toujours en résolvant des énigmes. Et à la fin du jeu, il faudra réaliser un rituel de magie.
3: Moi, j'ai un peu peur de me perdre. On y reste généralement combien de temps dans ce labyrinthe géant d'Azay?
4: En moyenne, il faut compter 1h30. Et je rassure tout le monde, il y a des issues de secours.
3: Ah.
4: Donc, même si vous avez du mal, si vous avez envie de faire une pause, vous pouvez toujours revenir à l'accueil sans problème.
3: Merci beaucoup. Coucou Cassiopée.
4: Avec plaisir.
0: J'adore l'idée, le labyrinthe magique d'Azay-sur-Cher. Je vais y aller, j'ai envie de me perdre, j'ai envie de m'amuser en famille ou en solo. Je ne sais pas qui perdre encore, mais je vais y réfléchir.
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0: Il est 6h42 tous les jours, on a rendez-vous avec le docteur Pierre Fabin, c'est notre vétérinaire. On va aborder le massage canin aujourd'hui. Alors c'est pas juste un effet de mode, détente, récupération, lien avec le maître. Il paraît qu'il y aurait de vrais bienfaits pour nos compagnons à quatre pattes, docteur.
8: Et oui, les massages ce n'est pas que pour les humains stressés ou les sportifs de haut niveau. Nos chiens aussi peuvent en profiter et on n'a pas besoin de formation poussée pour commencer. D'abord, il faut comprendre que le massage agit à plusieurs niveaux. Il stimule la circulation sanguine, l'endorphine, aide à détendre les muscles, soulage certaines douleurs et peut même calmer votre chien s'il est anxieux. En plus, c'est un excellent moment de complicité. On renforce la relation, on apprend à mieux connaître le corps de son chien et parfois, on peut même détecter un petit problème de santé en passant la main. Une boule, une zone douloureuse, une irritation. Mais attention, on ne masse pas n'importe comment. On ne tord pas les pattes, on ne force pas et surtout, on choisit le bon moment. Un chien qui vient de courir partout, qui est excité ou qui n'a qu'une envie, c'est d'aller se promener, ce n'est pas le bon candidat. Il faut qu'il soit calme, détendu et qu'il ait envie d'interagir.
0: Alors concrètement, on commence comment si on veut masser son chien à la maison ?
8: Déjà, installez-vous dans un endroit calme, sur une surface confortable. Posez vos mains doucement sur votre chien et respirez. Parce que oui, il sent si vous êtes stressé et il va l'être aussi. On commence souvent par des effleurages, des caresses lentes avec la paume entière dans le sens du poil. Ça permet de chauffer les tissus, d'installer une ambiance zen. Et ensuite, on peut faire des pressions circulaires douces sur les zones musculaires. Les épaules, les cuisses, les lombaires. Évitez les articulations et le ventre. Parfois, les chiens n'aiment pas. Et si vous voyez qu'il s'agite, qu'il commence à bailler, qu'il détourne la tête ou qu'il gémit, on arrête, c'est qu'il n'est pas à l'aise.
0: Alors, est-ce que c'est vraiment utile pour tous les chiens ou plutôt pour les chiens âgés ou malades ?
8: Alors, c'est utile pour quasiment tous les chiens à condition d'adapter. Les chiens sportifs ou très actifs, par exemple, récupèrent mieux après un effort s'ils sont massés. Les chiens stressés, eux, trouvent un apaisement dans le massage et les chiens âgés, ceux qui ont de l'arthrose ou des douleurs chroniques, peuvent vraiment en tirer un bénéfice. Et je connais des gens qui massent leurs chiens tous les jours pour les soulager de leur arthrose. Alors, bien sûr, ça ne remplace pas un traitement médical, mais ça peut être un très bon complément. Et si vous avez des doutes, parlez-en à votre vétérinaire ou à un ostéopathe animalier. Ils pourront vous montrer les bons gestes.
0: Merci docteur, moi je vais tenter la portée ce matin.

0: fait l'intégralité du film en 4 minutes 33. Faut le faire quand même. Bill Medley, Jennifer Warnes. C'est avec votre radio ici Touraine. Je vous emmène sur les routes en Touraine avec des perturbations à prévoir à partir de 7h30 ce matin. Je vais y revenir d'ici quelques petites secondes avec vous. Nous sommes au PC Fil Bleu avec Alexis pour faire un point complet sur la situation du trafic sur le réseau Fil Bleu. Bonjour Alexis.
1: Bonjour Alain.
0: Comment ça se passe en temps réel?
1: Eh bien écoutez, aucune perturbation imprévue n'est en cours sur le réseau bus et tramway. Côté déviation, en raison d'une opération de déminage dans la Loire, les lignes 11 et 50 sont déviées et font leur terminus à l'arrêt Île-Simon. Les communes de Fondette et Luynes ne sont pas desservies entre 7h30 et 12h30. La ligne 57, quant à elle, ne circulera pas ce matin. Retrouvez toutes les informations sur filbleu.fr ou sur l'application Filbleu de la rubrique Infotrafic.
0: Bah, tout simplement, merci beaucoup et on se retrouve dans une heure.
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0: Avec quelques infos plus précises concernant vos conditions de circulation ce matin. Avec, en effet, on en a déjà parlé, le désamorçage de deux bombes qui vont entraîner d'importantes perturbations. Ça commence dans une quarantaine de minutes, à partir de 7h30 jusqu'à 12h30, dans le secteur de la Riche, avec la rocade M37 qui sera fortement impactée avec la fermeture de plusieurs bretelles d'accès dans les secteurs de Saint-Cyr-sur-Loire, La Mambrole, Fondette, Luynes, Tours, La Riche, ainsi que la RM88 au niveau du carrefour Proudhon-Condorcet. Nous sommes aux alentours de Tours, autour de Villandry. La M16 sera fermée entre le carrefour de la route de la Bonde et celui de la Durandière, mais la M88 sera aussi coupée entre le Bois de Plante et le chemin de la Grange aux Moines. Il y a une déviation qui sera mise en place aussi pour les cyclistes que je vous invite bien évidemment à respecter. Je vais revenir sur quelques petites infos concernant Fil Bleu. Le réseau sera perturbé avec les lignes 11 et 50 qui seront limitées à l'arrêt Île-Simon. Elles ne vont pas desservir non plus Saint-Cyr, Fondette et Luynes pendant l'opération. Enfin, le trafic TER sur les axes Tours, Saumur, Tours, Le Mans et Tours, Vendôme sera également affecté. Je vous emmène à Chambray-les-Tours où on vous invite à chanter avec l'association Pop Love qui recherche de nouvelles voix pour rejoindre sa chorale. Les répétitions ont lieu et auront lieu le samedi après-midi. Si vous avez envie de partager votre passion du chant, eh bien la scène vous attend. Pour participer aux prochaines auditions, vous allez retrouver toutes les infos sur le site de la ville de Chambray-les-Tours. Cet été, on a la ville de Jouy aussi qui a décidé de remettre en forme ses habitants et tous les autres avec le Jouet Fitness Tour. Des séances de fitness en plein air gratuites et ouvertes à tous sont proposées pendant tout l'été pour les personnes de 10 à 80 ans. Elles sont encadrées par un éducateur sportif, alors pas besoin d'inscription ni de niveau particulier. Seule une tenue de sport, une bouteille d'eau et l'envie de bouger suffisent. Alors c'est une belle occasion de faire du sport, de partager un moment convivial près de chez vous et pour animer ces séances, ce sera avec Éric Lebourg et voilà le programme.
3: Des squats, des fentes, un petit peu de gainage, des petites pompes. Et puis voilà. En fait, je suis un peu obligé de m'adapter par rapport à tout ce que, aux personnes qui arrivent. Donc en fait, faut modifier, faut changer les exercices, etc. Donc l'idée, c'est ça. C'est leur donner des petits mouvements basiques, simples, pour être bien dans la vie de tous les jours.
0: Et ben voilà, en pleine forme pendant l'été, le programme de ce Jouet Fitness Tour à retrouver sur le site de la ville de Jouy-les-Tours. J'appelle que c'est entièrement gratuit.
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0: Et vos chansons préférées, Goldman, Frédéric et Jones, né en 17 à Leidenstadt, une des chansons que vous entendrez forcément à l'occasion de l'héritage Goldman 2 qui débarque une nouvelle fois à Tours. Ce sera le 6 novembre prochain et ce sera au Grand Hall à Tours.

0: 17 à Lionel Stade, je vous rappelle, hein, l'héritage Goldman 2 avec des places à gagner, ce sera forcément sur votre radio ici à Touraine. C'est un spectacle à voir avec la toute nouvelle génération hein, sur scène qui reprend les chansons de Goldman, celles qu'on connaît tous également. Ce sera le 6 novembre au Grand Hall à Tours.
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0: Il est 6h58, c'est l'humour en tube, c'est la journée mondiale de l'amitié aujourd'hui, mes Fred Ballard. C'est l'amitié, le fou rire aux lèvres aujourd'hui.
10: On a encore parmi vous qui se demandent si une sincère amitié homme-femme est authentiquement possible. C'est possible. Enfin, pas avec moi, hein, mais c'est possible.
11: Ok, bon bah tant pis hein, pour toutes celles qui auraient bien aimé avoir Thierry's amitié comme poteau pour passer un été bien déglingo à se fendre la poire en buvant des mojitos. Ce qui est possible pour certains est impossible pour lui et il a des arguments implacables.
10: J'ai toujours pensé que l'amitié homme-femme est aussi hypocrite que l'amitié franco-allemande entre début 40 et fin 44. Ou l'amitié Villepin-Sarkozy entre début 04 et milieu 07. Ou l'amitié Zidane-Materazzi entre juillet 06 et juillet 06, vous voyez.
11: Alors c'est sûr que vu comme ça, la mixité en amitié c'est pas gagné. Mais c'est pas grave, hein, parce que d'un autre côté, quand on reste entre filles, on se marre comme des fofolles. Et on développe des complicités de dingue. On a toutes hein, une meilleure amie et aussi la meilleure des meilleures amies.
12: Tu sais, c'est la fille, tu te fais larguer, elle t'écoute pendant des heures, tu... Perds ton appart, elle te prête le sien. Tu veux partir en vacances, elle t'accompagne à l'aéroport. À 6h du matin. Et toi, t'es là, mais c'est incroyable tout ce que tu fais pour moi. Je sais pas comment te remercier, sérieux, c'est fou. Et elle te dit, mais c'est normal. T'aurais fait la même chose pour moi. Franchement, non, hein.
11: Oui, bon, il peut arriver que la réciprocité ne soit pas une règle absolue en amitié. L'amitié se calcule-t-elle en nombre de services rendus? Certainement pas. L'amitié se jauge au nombre de fous rires partagés. Donc, à votre bon cœur, les amis, aujourd'hui, on rit.
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0: Un très bon début de journée. Merci d'avoir choisi ICI Touraine pour vous réveiller. Il est 7h. C'est l'heure des infos avec vous, Philippe Père. Bonjour.
13: Bonjour Alain, bonjour à tous. Ils vous appellent, viennent toquer chez vous et vous promettent monts et merveilles, toute une rénovation énergétique de votre logement à prix cassé avec des aides de l'État qui n'arrivent jamais. Vous et vos proches avez forcément déjà eu affaire à ce genre d'arnaqueurs. Eh bien hier, le tribunal de Tours a annoncé avoir condamné à de la prison ferme les gérants d'un vaste réseau d'escrocs spécialistes en la matière. Un coup de filet rendu possible notamment grâce à la brigade de gendarmes de Chinon et Vakling.
14: C'est suite à de nombreux signalements de consommateurs que les enquêteurs remontent la trace de ce réseau, composé de 3 entreprises avec des noms similaires et surtout un même mode opératoire. D'abord, l'entreprise fait du démarchage au téléphone et à domicile, se présente comme un bureau d'aide et fait miroiter à ses clients des aides de l'État, soi-disant non perçues. Une fois l'attention du consommateur obtenue, les commerciaux déguisés en techniciens viennent au domicile des victimes, proposent des travaux souvent injustifiés et surfacturés. Face au montant exorbitant, ils rassurent, grâce aux fameuses aides de l'État, le prix est réduit. Il n'en est en fait rien. Les victimes avancent les travaux, mais dans la plupart des cas, ils ne perçoivent jamais les aides promises.
13: Un système bien rodé, donc, dirigé par trois personnes condamnées jusqu'à 4 ans de prison. Des salariés aussi ont été condamnés. Au total, les membres du réseau sont condamnés à 70 000 euros d'amende et une saisie de biens, là, pour une valeur de 700 000 euros. Au rayon des arnaques, mais dans des proportions bien moins importantes, il faut le dire, Vouvray a son mot à dire. Quand l'entrée de la piscine coûte 4 euros aux habitants de la commune contre 7 pour les autres, eh bien tout le monde se découvre un domicile dans le coin. Sauf que ce tarif préférentiel, il a été mis en place parce que les travaux ont été entièrement payés par la commune. Face à de plus en plus de fraudes au guichet, la maire Brigitte Pinault a décidé de serrer la vis.
15: Depuis les vacances scolaires de cet été, nous avions quelques petits répilleurs avec des documents créés par IA. Et donc, ils étaient tous domiciliés à Vouvray. Et donc, on a remarqué que c'était des documents créés par IA. Donc, on a décidé de faire soit une attestation s'ils sont vraiment sur la commune de Vouvray, habitants de Vouvray, et qu'ils n'ont pas de documents qui le justifient. Donc, ils passent en mairie. On fait une attestation avec le cachet de la mairie, une signature, soit de l'adjoint ou moi-même, ou une carte d'identité domiciliée à Vouvray.
16: Est-ce que ces tentatives de fraude, ou ces fraudes avérées d'ailleurs, ont créé un petit peu de tension ?
15: Oui, ça faisait des tensions. Parce que nos jeunes à l'accueil ont tout juste 18-19 ans. C'est leur premier job et voilà, ils se sentaient un petit peu menacés ou pas en sécurité. C'est pour ça qu'il y a maintenant un vigile à l'entrée l'après-midi.
16: Un vigile en plus, ça vous fait des frais en plus aussi, ça ?
15: Eh ben oui, ça nous fait en plus.
13: La maire de Vouvray, jointe par Boris Compin.
0: Un bruit assourdissant et un gros nuage de poussière hier matin à Loches.
13: Une grosse frayeur face à l'effondrement d'un pan de coteau sur une maison, une résidence secondaire inoccupée, heureusement sur laquelle sont tombées plusieurs tonnes de tuffeaux. Pas de victimes, mais les habitants de 3 maisons voisines ont été évacués par prudence. La maire de Loches a pris un arrêté de péril. Les coteaux sont fragiles, rappelle l'élu, notamment en période de sécheresse. Le maire de Vernoux-sur-Brenne, lui, se souviendra qu'on ne pourchasse pas des cambrioleurs en mocassin. L'élu est en béquille depuis avant-hier. Il s'est abîmé le talon après avoir pris en chasse 2 cambrioleurs, épaulés par des habitants qui les ont pris en flagrant délit. L'un des 2 malfaiteurs a réussi à s'échapper, mais pas l'autre, qui s'est retrouvé piégé dans une impasse avant l'arrivée des gendarmes.
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0: Rappel, ce matin, plusieurs axes routiers importants vont fermer dans une demi-heure et jusqu'en début d'après-midi dans la métropole de Tours.
13: Il est par exemple impossible de traverser la Loire par la Rocade, conséquence de cette opération déminage de 2 bombes américaines de la Seconde Guerre mondiale. Aujourd'hui, dans les secteurs de Lariche et de Villandry, ces 2 engins explosifs ont été découverts récemment par un pêcheur et un batelier. Vous avez tous les détails pour adapter vos déplacements sur ici.fr.
0: Un Tourangeau sélectionné pour les championnats d'Europe d'athlétisme.
13: Tout juste sacré vice-champion de France du 3000 mètres steeple, Pierre Boudy va se mesurer aux Européens mi-août à Birmingham en Angleterre. Il portera les couleurs de l'équipe de France pour la toute première fois chez les A. Une fierté pour le licencié de Freerun Athlé 37.
17: C'est franchement super cool. Comme je disais souvent quand j'étais un peu plus jeune, c'est bien d'être fort chez les jeunes, mais le plus important, c'est d'être bon chez les seniors, et ça servait à rien, entre guillemets, de faire des performances chez les jeunes. C'est pour pas arriver au niveau senior. Je savais que, entre guillemets, j'étais dans le bon wagon chez les jeunes, mais encore fallait-il que je réagisse bien à l'entraînement, que je continue à progresser, que je me blesse pas. Il y avait encore plein de facteurs que je pouvais pas maîtriser, donc je suis super content que ça continue dans le bon sens. C'est qu'un début, j'espère que ça va continuer dans ce sens-là, quoi. Donc je vais essayer de profiter, entre guillemets, de ma nature un peu plus calme, et j'espère que je vais pas être trop stressé dans ces championnats, parce que c'est vraiment une dose d'adrénaline énorme. C'est pas parce que c'est mes premiers championnats que j'y vais en touriste, entre guillemets.
13: Eux non plus ne sont pas là en touriste. À Saint-Avertin, les 450 meilleurs archers français sont là pour les championnats de France jeunes jusqu'à demain soir, et les championnats de France élite ce week-end, avec du beau monde, hein, des médaillés olympiques ou des champions d'Europe comme Jean-Charles Valadon, Baptiste Hadis, Lisa Barbelin ou encore Amélie Cordeau.
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13: Vous nous aviez prévu de la pluie, Alain, la promesse est tenue.
0: Bah absolument, Météo France nous avait annoncé de la pluie, ils ont tenu leur promesse également. Variable aujourd'hui avec quelques orages possibles, d'ailleurs Marie-France nous le confirme, Marie-Françoise nous le confirme sur la page Facebook d'ici Touraine, qu'à Tours, le ciel est plutôt à l'orage. Ça se confirme effectivement ce matin avec quelques gouttes, le soleil revient cet après-midi, les températures 33-34 degrés au meilleur moment de la journée, une moyenne de 17 à 20 degrés ce matin. C'est le cas d'ailleurs à Saint-Antoine-du-Rocher avec Aline qui nous annonce 21 degrés et 22 degrés à Zellerideau pour Christelle. Comme tous les jours, on fait la météo ensemble. C'est sur la page Facebook d'Ici Touraine.
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0: C'est Take On Me pour la musique et vos chansons préférées. Elles sont ici tous les jours pour bien commencer la journée. C'est avec votre radio, ici Touraine.

0: Take On Me, c'est le groupe à 1985.
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0: Les petits plaisirs de l'été, on va les partager d'ici quelques petites minutes. On va les partager avec Clément Charbonneau et puis les cabines de Loire, le premier rendez-vous avec un magnifique fauteuil relax pour profiter du soleil, pour se détendre. Il est pour vous au 02 47 38 10 20, c'est dans une dizaine de minutes.
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0: Il est 7h12, direction les Émirats Arabes Unis ce matin avec vous Philippe Père.
6: Eh oui, panique à Dubaï, tous ces expatriés déboussolés au mois de mars, au début du conflit entre les États-Unis et l'Iran. Avec Gérald Roux ce matin dans mon œil dans le rétro, on se retourne sur ce qui nous a marqué depuis le début de l'année.
7: Et oui, souvenez-vous, aux premières heures, aux premiers jours de la guerre dans le Golfe Persique, ces influenceurs français de Dubaï, sous les bombardements, qui réclament à cor et à cri que leur pays les rapatrie dardard, leur situation étant devenue trop dangereuse. Et dans la foulée, une avalanche de réactions d'internautes pas du tout compatissantes, qui rappellent à ces influenceurs qu'ils sont un peu gonflés de demander d'être pris en charge par l'État, par les impôts des autres, alors qu'ils sont partis à Dubaï pour ne pas en payer. Ces réactions peu charitables ont été partagées par de nombreuses personnes dans notre pays. Reste que l'État français a déployé de grands moyens pour venir au secours de ses ressortissants installés dans l'Émirat, influenceurs ou pas. Sur ce genre d'opération, la France est probablement un des pays les plus généreux, ne l'oublions pas. Au-delà des influenceurs, les expatriés de tous bords, français ou autres, se sont retrouvés le bec dans l'eau du Golfe quand les drones et autres missiles pleuvaient sur ce territoire qu'on appelle souvent la Suisse du Moyen-Orient. Et certains ont alors tourné leurs yeux vers une valeur sûre, la vraie Suisse, verdoyante et accueillante, celle qui cajole les plus riches depuis des générations. En avril, le journal Courrier International nous a appris que la ville suisse de Zoug, tout près de Zurich, s'est retrouvée encore plus convoitée que d'habitude. À Zoug, les grosses fortunes on connaît. Les financiers, les négociants de tous bords, les spécialistes des crypto-monnaies viennent y chercher la quiétude, le bon air et surtout des taux d'imposition aussi doux que les petites vagues du lac de Zoug. Les CV des financiers du Golfe ont commencé à arriver dans les banques d'affaires de Zoug. Les demandes de renseignements fiscaux auprès des autorités et les recherches de logements. Seulement, Zoug, c'est petit, 30 000 habitants avec des prix immobiliers aussi hauts que les montagnes suisses. Bref, ça ne sera pas forcément facile de passer des buildings de Dubaï au chalet en bois de la Suisse.
6: La panique à Dubaï dans l'œil de Gérald Roux pour ICI Touraine.
0: Les petits plaisirs de l'été, on va les partager ensemble d'ici quelques petites minutes. C'est avec Clément Charbonneau, c'est juste après France Galles.

0: France Gall, c'est Suzanne Pin. Beau spectacle hommage. D'ailleurs, le 24 septembre, hommage à France Gall et Michel Berger avec deux artistes exceptionnels. Ce sera le 24 septembre à l'Espace Malraux, à jouer les tours.
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0: Et les petits plaisirs de l'été, on les partage ensemble avec Clément Charbonneau qui part tous les jours à votre rencontre. Il a rencontré Julie. Alors Julie, elle adore profiter du soleil et prendre des couleurs.
3: Bonjour Julie, vous êtes de Tours ?
4: Bonjour, oui, de Tours Nord, exactement.
3: Quel est votre plaisir de l'été ?

0: Alors cette année, j'étais quand même très garnie. J'aime le soleil.
1: Donc vous passez un très bel été.
0: Voilà. Le soleil, les gens sont gais. Bon, voilà, là, cette année, il a fait beaucoup trop chaud, donc on sentait que les gens commençaient à en avoir marre, effectivement. Et c'est vrai qu'il faisait beaucoup trop chaud. Mais à l'été, on sent que les mines sont déjà plus réjouies, que c'est joli avec, enfin, la nature. C'est tout de suite pour le moral, on sent que c'est quand même assez important.
1: Je vois les petites lunettes de soleil en forme de fraise. Alors, c'est important de se protéger, crème solaire et lunettes quand même, ou vraiment on fait un bain de soleil à nu?
0: Je devrais pas dire ça, mais on fait un bain de soleil.
1: Le plus possible, vous vous mettez dehors, quoi.
0: C'est ça. Je travaille déjà dehors, mais le plus possible dehors.
1: À la maison, c'est pareil, c'est bronzette un petit peu, ou juste c'est quand même une activité dehors?
0: Non, activité dehors. Après, je suis pas très fan de rester allongée sur une chaise longue parce que je m'ennuie vite. Mais du jardinage, pas mal de petites choses au soleil.
1: Ça donne soif le soleil? Qu'est-ce qu'on accompagne pour faire ce bain de soleil?
0: Eh bah, ben, la journée, une petite grenadine ou des petites choses à l'eau. Et puis le soir, on peut boire l'apéro au soleil.
1: Merci Julie, profitez bien du soleil.
0: À bientôt, Armand.
2: Bah, bientôt, écoutez, le soleil, on va en profiter également, peut-être pas aujourd'hui, mais je vais vous offrir un magnifique transat pour profiter du soleil. C'est dans les cabines de Loire.
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2: Ah, les choses sont bien faites quand même. Justement, on parle du soleil, des bains de soleil. On vous offre justement ce magnifique fauteuil relax Garden Star que vous allez emporter partout, sur la route des vacances, dans le jardin, sur le balcon, un petit peu partout où vous voulez. C'est ça la magie de la radio. Je vous offre également deux paires de lunettes, vous savez, pour profiter de l'éclipse solaire du 12 août. On en parle beaucoup ces derniers temps sur votre radio ici Touraine. Et puis on va vous inscrire avec Céline sur une grande liste pour peut-être remporter un VTT de grande marque. 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Les cabines de Loire, il y en a 37. Derrière la porte, une enveloppe dans laquelle il y a une question. On va ouvrir cette enveloppe ensemble. Et pour venir jouer avec nous, rien de plus simple, 02 47 38 10 20. Ce magnifique fauteuil relax, deux paires de lunettes pour profiter de l'éclipse, et puis la possibilité peut-être de remporter ce fameux VTT demain, si vous êtes sélectionné. C'est à nouveau, c'est Jean-Louis Aubert. C'est avec ici Touraine, votre radio. Il est 7h21.

0: On attend à nouveau, c'est Jean-Louis Aubert qui sera en concert d'ailleurs pas loin de chez vous, pas loin de chez nous aussi. C'est dimanche pour Easer & Rock, c'est à Easer sur Creuse.
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0: J'adore ce jeu, même sous la pluie, on joue ensemble avec Vincent qui est avec nous. Bonjour Vincent.
6: Bonjour.
0: Vous êtes conscient que vous habitez quand même, Vincent, la commune la plus bling-bling de Touraine? Je l'ai perdu, Vincent. Est-ce que vous êtes là, Vincent?
6: Vous m'avez.
0: Bon, ça va. Allô. Vous habitez Manet. Oui, allô. Est-ce que vous... Il va falloir baisser la radio ou couper les haut-parleurs, Vincent, parce que je crois que vous êtes en auto. Hein.
6: Là, vous m'entendez mieux.
0: Ah, voilà, je vous
6: entends. Ça déconne, mon téléphone déconne, il change, il passe voiture, haut-parleur, machin et tout.
0: Mais qu'est-ce que c'est que ce téléphone? Jetez-le par la fenêtre. Enfin, pas tout de suite. Après, oui. D'abord, on joue, après, vous en faites ce que vous voulez. C'est quoi la marque de votre... Non, on n'a pas le droit de le dire. J'ai pas de téléphone à vous offrir, mais j'ai quand même de très jolis cadeaux. Tiens, on parlait des petits plaisirs de l'été, juste avant de vous recevoir avec Julie qui adore profiter du soleil. Vous, vos petits plaisirs de l'été, c'est quoi, Vincent?
6: Moi, c'est la piscine, le soleil, profiter du jardin, pareil. Et que mais vraiment la piscine et tout ça, là, on profite de la piscine en ce moment.
0: C'est un vrai bonheur. Le jardin, ça va? Vous n'avez pas une herbe trop jaune en ce moment?
6: L'herbe, il n'y a plus d'herbe. Hein.
0: Mais, bien d'accord.
6: mais sinon, après, le jardin, ça pousse, ça va.
0: Bon, écoutez, c'est le principal. Vous partez bosser, là, à cette heure-là, Vincent?
6: Non, je rentre.
0: Vous rentrez? Bosser la nuit dans quel secteur d'activité?
6: Dans le secteur hospitalier.
0: Ah bah oui, on a forcément besoin de vous, effectivement, inévitablement. Bon, moi j'ai envie de vous offrir des cadeaux. J'ai envie de vous offrir un magnifique fauteuil relax Garden Star. Vous l'avez dit il y a quelques petites minutes, quelques petites secondes, que vous adoriez profiter du soleil. Entre deux tontes, entre deux arrojages, par exemple, vous allez pouvoir en profiter. Et puis, je vais rajouter deux paires de lunettes pour profiter de l'éclipse du 12 août. Et peut-être que demain, vous serez sélectionné pour gagner un fabuleux VTT. Offert par votre radio Ici Touraine si vous êtes sélectionné à 8h45. On va se balader, il y a 37 cabines, il faut choisir la bonne. Laquelle allez-vous choisir, mon cher Vincent, entre 1 et 37?
6: La numéro 7.
0: Bon, pas très loin, ça m'arrange un petit peu.
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0: La numéro 7, on va du côté de Brémont. Vous connaissez Brémont en bord de Loire?
6: Brémont, je connais, j'ai un collègue qui habite là-bas.
0: D'accord, il y a un très très bon restaurant également. La commune de Brémont qui a été célèbre à une époque pour une certaine culture, c'était au 19e siècle. Elle est même devenue d'ailleurs la capitale de cette culture. C'était la capitale du chanvre, du safran ou de la courgette, à votre avis?
6: La première.
0: Vous allez me dire le chanvre? Et vous avez raison, Vincent. Bravo, ce fauteuil Transat est pour vous. On vous souhaite une belle journée, une bonne
6: merci
0: grosse sieste et à bientôt.
6: Merci beaucoup, merci à vous.
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0: Il est 7h30, Philippe Père.
7: L'incendie en Gironde qui perturbe la distribution du courrier en France. Le centre de tri de Tours a dû être réquisitionné. Ça fait du travail en plus, mais priorité à la solidarité. Reportage juste après le 90 secondes de Valentine Lottès.
8: Le méga-feu de Gironde, toujours stabilisé ce matin, après une nuit plutôt calme selon la préfecture et une météo plus favorable aujourd'hui, puisque la Gironde comme les Landes ne sont plus en vigilance orange pour canicule ce matin. La lutte continue aussi dans le Var, où le départ d'un nouvel incendie hier a entraîné l'évacuation de 650 habitants de Brignoles dans la soirée, 24 heures à peine après l'annonce du feu fixé à quelques kilomètres dans le massif du Gros Bessillon. Un combat remporté cette nuit par les pompiers dans la forêt de Fontainebleau, traversée elle aussi par les flammes à la mi-juillet. Les reprises de feux d'hier sont fixées, une dizaine d'hectares de plus ont brûlé. Et vous, êtes-vous prêt à monter au front? Les pompiers manquent de bras face à l'ampleur des incendies dans le pays et vous pouvez les aider sur le terrain, mais aussi pour la logistique, la restauration, les transports, le soutien aux victimes. Un formulaire pour s'inscrire est disponible sur le site internet du Syndicat National des Pompiers Volontaires. Votre radio aux côtés des sinistrés ce midi avec une émission spéciale à 13h où toutes les initiatives pour aider les évacués vous seront données. Des collectes de dons à l'accueil d'animaux blessés dans les incendies jusqu'au reboisement des forêts. De l'air à l'ouest, c'est la bonne nouvelle de Météo France. Les températures baissent nettement aujourd'hui grâce à l'arrivée d'une nouvelle perturbation. Reste tout de même dans un large quart sud-est, 21 départements en vigilance orange canicule, de la Saône-et-Loire à la Corse.
7: Merci Valentine, à tout à l'heure, 8h30. C'est l'une des nombreuses conséquences de l'incendie en Gironde qui se ressent jusqu'en Touraine. Une conséquence moindre hein, quand on sait que certains ont tout perdu, mais qui montre que quand un service est impacté loin de chez nous, c'est toute la machine France qui est impactée. Illustration avec la distribution du courrier, comme le grand centre de distribution près de Bordeaux a été évacué. 10 départements du sud-ouest en sont privés. Pour débloquer la situation, la Poste a réquisitionné d'autres centres de tri, comme celui de Sorigny, près de Tours, Jeanne Serrin.
9: Des chariots remplis d'enveloppes blanches et des machines qui tournent à plein régime.
10: Je ne sais pas s'ils vont être contents, là, ils vont recevoir leurs impôts.
9: Dans ce hangar, Franck réceptionne et trie les lettres des milliers d'habitants privés de courrier depuis le week-end dernier.
10: On est tellement habitués à faire toujours les mêmes départements, donc quand ça change, c'est pas gênant.
11: Ça fait un peu de nouveauté, quoi.
10: Voilà, c'est ça. On le prend bien. Parce que c'est pour les aider.
9: Habituellement couverts par la plateforme de Bordeaux, ce sont trois nouveaux départements à distribuer.
12: Donc à savoir le 16, le 17 et le 87.
9: La Charente, Charente-Maritime et la Haute-Vienne. Tous les courriers à destination de ces zones sont désormais triés à Tours pour être ensuite envoyés dans les agences postales. Une toute nouvelle logistique orchestrée par Florent.
13: C'est du boulot, mais on va les aider, on va y arriver.
9: Tout est évidemment automatisé, mais il a fallu mettre à jour les machines pour trier 300 000 courriers en plus par jour.
14: Bienvenue dans notre salle de jeu.
9: C'est du jamais vu ici, souligne Carole Rollier, la responsable du site.
14: Donc il a fallu aussi se réorganiser pour reformer des équipes. Nous, on a embauché donc en fait une trentaine d'intérimaires pour pouvoir pallier à ce surcroît d'activité.
9: Une mobilisation évidente au vu de la situation.
14: Quand il y a quelque chose qui ne va pas dans un coin de la France à la Poste, c'est toute la Poste qui se met, on va dire, en branle pour apporter son soutien et son aide. Parce qu'on a quand même plus de 500 postiers qui ont été évacués de chez eux. On pourrait le connaître aussi peut-être un jour. Et donc, c'est dans cet état d'esprit. On est toujours solidaires entre nous.
9: Et concernant les délais de réception, le retard pris en début de semaine est en train d'être rattrapé. Et le service durera jusqu'à ce que la plateforme bordelaise soit de nouveau opérationnelle.
7: La solidarité entre centres de tri de La Poste. Reportage signé Jeanne Serrin à Sorigny. Dans l'actualité ce matin, ce rappel, fermeture de plusieurs grands axes routiers dès maintenant. Conséquence du déminage de deux bombes de la Seconde Guerre mondiale dans les secteurs de Lariche et de Villandry. Ça devrait durer jusqu'en début d'après-midi, voire avant, tant les démineurs sont habitués à ce genre d'opération chez nous. Explication dans le journal de 8h et toutes les infos déjà sur ici.fr pour adapter vos déplacements. Il pleut, Alain, un tout petit peu, mais c'est orageux.
0: Absolument, avec des orages qui grondent un petit peu partout en Touraine. Hein, vous nous le dites sur la page Facebook d'ici Touraine. Caroline, qui a entendu le tonnerre à Port-sur-Vienne, par exemple. On a une moyenne de 19 à 21 degrés ce matin. C'est assez couvert ce matin, on a du vent. On a des rafales jusqu'à 80 km/h. Et le soleil revient cet après-midi. C'est encore ce que nous annonce Météo France. Cet après-midi, 33 à 34 degrés. Christine a relevé 21 degrés aussi à Chanceau sur Choisy. Frédéric, 18 degrés 7 à Saint-Épin. Il écrit coucou Alain Joly. Ben coucou Frédéric alors. On a 21 degrés aussi à Franqueuil. C'est Virginie qui nous l'annonce, qui nous rappelle aussi le marché de producteurs. Je voulais vous en parler avec un petit peu d'avance aussi de ce marché de producteurs de l'amour et dans le pré, organisé par Manuela Leduc, notre copine, les 22 et 23 août. Ce sera au Montmartre à Clairet-les-Pins. Notez ces deux dates, le 22 et 23 août. Marché de producteurs des candidats de l'amour et dans le pré. J'adore l'idée.
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0: Vos chansons préférées, Sarbacane, c'est Francis Cabrel. Et des idées de sortie à partager, c'est dans moins de 5 minutes. C'est avec votre radio Ici Touraine. On va aller faire un petit tour au Grand Pressigny notamment.

0: C'est Sarbacane, c'est Francis Cabrel, c'est avec votre radio ici Touraine, il est 7h39. J'aime bien quand on se balade en Touraine, il y a plein d'idées de sortie, il y a plein de choses à faire en ce moment pendant l'été. Je vous propose d'aller faire un petit tour au Grand Précigny pour une expérience unique qui continue encore aujourd'hui avec le musée de la préhistoire qui organise vraiment un très bel événement. C'est la toute première fête des moissons néolithiques. On va vous faire remonter le temps pour vivre encore cette journée. Il y a plus de 7000 ans en arrière, vous allez pouvoir découvrir comment les premiers agriculteurs récoltaient les céréales avec des outils en silex. Au programme également des démonstrations justement de taille de silex, d'allumage de feu, de mouture des grains sur meules de pierre, une immersion dans le quotidien de nos ancêtres, un voyage dans le temps pour à vivre en famille, pour découvrir aussi quelques-uns des vestiges préhistoriques qui sont exposés au musée de la préhistoire. D'ailleurs, on a demandé à Christophe Demouche, qui est l'un des responsables du musée de la préhistoire au Grand Précigny, pourquoi il y avait des vestiges préhistoriques au Grand Précigny.
1: Les vestiges préhistoriques qu'on présente au Grand Précigny, ce sont des objets souvent en silex. Le silex, c'est une matière première qui est très solide et qui se conserve à travers le temps. Ce qui fait qu'on en retrouve beaucoup. Et au Grand Précigny, on présente ces objets en silex qui sont très nombreux dans le secteur parce qu'il y a énormément de dalles de silex qui se sont formées naturellement dans le fond des mers il y a 88 millions d'années. Et il y a à peu près 400 000 ans, les premiers humains qui arrivent dans le secteur vont exploiter ce silex et ça va se développer au cours des millénaires. Au départ, ce sont des chasseurs-cueilleurs, c'est-à-dire des gens qui sont nomades. Et quand ils passent du côté du Grand Précigny, ils trouvent cette matière première de belle qualité, le silex. Ils vont le tailler pour en faire des armes et des outils. Et puis, petit à petit, ils vont se mettre à se spécialiser dans la fabrication de certains outils qui vont être exportés très très loin du Grand Précigny, jusqu'à 900 km. Donc, c'est un début d'industrialisation. Si
0: vous rendez-vous aujourd'hui au Grand Précigny, encore avec le musée de la préhistoire, pour la toute première fête des moissons néolithiques. Ce samedi 1er août, ça arrive vite, le centre-ville de Chinon fait un bond dans le Moyen-Âge, avec des troubadours, des chevaliers, des musiciens, des jongleurs, des artisans qui vont investir les rues pour une journée avec des spectacles, des démonstrations, des jeux, un marché médiéval. Il y a une grande parade qui va animer aussi les rues de la ville. L'entrée est gratuite. Il est même possible de louer un costume d'époque encore. Si vous avez envie de vivre pleinement l'expérience, c'est l'espace Rabelais à Chinon qui propose des costumes à la location. Sur rendez-vous uniquement, vous allez retrouver toutes les infos sur le site de la ville de Chinon. Et puis, j'avais aussi envie de vous faire vivre une expérience assez incroyable avec la association Terres et Trésors de Touraine. C'est demain soir. Je vous invite à partir à la découverte du tour secret des anciens compagnons à la tombée du jour, muni d'un roadbook. Vous allez devoir relever des défis, résoudre des énigmes, explorer les trésors cachés du patrimoine tourangeau. Alors ça peut se faire entre amis, en solo, en famille. Vous allez rejoindre une équipe et vivre une aventure vraiment insolite de 2 heures au cœur de la ville. L'initiation des apprentis bâtisseurs commence donc demain. Vous allez retrouver toutes les infos dans la rubrique Agenda du site de la ville de Tours.
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0: Et on va prendre des vacances en Occitanie d'ici quelques secondes.
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0: Il est 7h43, bon ça fait un petit peu cliché quand même Philippe Père, mais vos vacances aujourd'hui c'est dans le pays du cassoulet.
8: Ouais, à Carcassonne, dans l'Aude, la cité est l'un des sites patrimoniaux les plus fréquentés en France. Après de grands travaux de restauration par le Centre des Monuments Nationaux, vous pouvez faire tout le tour des remparts intérieurs. Immersion au cœur de cette cité médiévale inscrite au patrimoine mondial de l'UNESCO avec Marion Chantreau.
9: Mieux vaut s'équiper de chaussures de marche, une bonne condition physique est recommandée. La visite des remparts et du château dure 1h30 à 2h avec 2 sorties intermédiaires. Enzo, médiateur culturel, nous décrit l'entrée.
10: Dès qu'on rentre dans le château comtal, on est directement face à cette façade fortifiée, cette grande porte avec un système de double herse pour protéger le château comtal.
9: Les premiers à ériger des fortifications, ce sont les Romains au 4e siècle. Après plusieurs sièges, les rois arrivent à Carcassonne au 13e siècle. D'importants travaux sont alors entrepris.
10: Pour renforcer la défense, mais aussi pour affirmer leur puissance, les rois, lorsqu'ils sont arrivés, ont décidé de construire une toute nouvelle entrée. La tour du Trésor et la fameuse porte narbonnaise par laquelle vous êtes sûrement rentré avec le pont Lévis.
9: D'ailleurs, la grande restauration menée au 19e siècle par l'architecte Eugène Viollet-le-Duc s'inspire de cette époque.
10: Il avait un grand intérêt pour l'époque médiévale, donc forcément Carcassonne, ça a attiré son attention. Il a eu l'autorisation de Napoléon III et les travaux débutent en 1855 et vont durer jusqu'à 1911.
9: Les visiteurs sont conquis par ce parcours qui traverse 2500 ans d'histoire, y compris les plus petits.
11: Est-ce qu'on peut dire qu'on est dans la plus importante forteresse du monde ?
12: Oui ! Intéressant, attractif, interactif. Pour les enfants, c'était top.
13: T'as monté toutes les marches ?
14: Oui.
13: Papa, il t'a pas porté ?
14: Un petit peu.
15: Ils l'ont senti dans les jambes, il y a beaucoup d'escaliers.
16: Ça fait toujours rêver comme un gamin. C'est bien rénové.
9: Alexandra, venue d'Annecy, est séduite par le panorama.
17: Impressionnée, c'est la première fois que je vois un château médiéval en entier. Avec les coursives, on fait tout le tour, on s'y croit vraiment. La vue est magnifique. La montagne noire qu'on est allé voir il y a quelques jours, on la voit depuis là. C'est très chouette.
9: Yasmine a, elle, réalisé son rêve de gosse.
18: Je voulais visiter la ville depuis que je suis toute petite. Vraiment à la hauteur des espérances. Je suis pas du tout déçue de toute l'image que je m'en étais faite. Donc c'est très impressionnant. On a fait une visite guidée de nuit. Et du coup, ça nous a permis d'avoir du contexte.
9: La visite à la tombée du jour, Julien de Montréal l'a aussi suivi.
19: J'ai beaucoup apprécié. Donc c'était plus impressionnant que dans mes souvenirs quand je l'avais vu en 92. C'était bien restauré, conservé. C'est superbe. Le soir, ça vaut vraiment le coup. Très, très bien éclairé. Puis on peut se promener autour. C'est vraiment génial.
9: Du mardi au samedi soir, les visiteurs peuvent laisser libre cours à leur talent de photographe, précise Franck Doucet, administrateur du château et des remparts.
20: On sollicite les visiteurs pour nous faire de belles photos. On ouvre le site en soirée, 19h à 21h30, pour une opération qui s'appelle « Souriez, vous êtes sur le rempart » aux plus belles heures de la journée. On voit toutes les Pyrénées, c'est absolument exceptionnel. Et donc on leur propose de faire des photos et puis de nous les publier, de nous les poster sur nos réseaux sociaux.
9: L'opération a lieu jusqu'au 31 août.
8: Et hormis cette ouverture en soirée, les remparts de Carcassonne sont ouverts à la visite cet été de 10h à 18h30. L'entrée, c'est 19€ et c'est gratuit pour les mineurs.
0: C'est magnifique d'ailleurs cette cité. On parlait de photos aussi à l'instant. Sachez qu'à Ballon-Miré, il y a aussi un grand concours photo qui est organisé jusqu'à la fin du mois d'août pour porter un autre regard bien sûr la commune. Et toutes les infos, vous allez les retrouver eh bien chez nous sur le site de la commune de Ballon-Miré. 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

0: 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Parce que c'est bien, il y a plein d'infos, il y a plein de cadeaux à gagner, il y a des sportifs de demain qu'on vous présente. Bah oui, ça se passe comme ça tous les jours sur votre radio ici Touraine.
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0: Et à 8h10, justement, Philippe Heure, on continue de dresser le portrait des sportifs de demain.
3: Et oui, Olivia Leray nous parle de ses champions de demain en athlétisme. Ce matin, retenez bien son nom.
4: Aloïs Abraham, 17 ans. Il a la coupe et la moustache naissante des jeunes de son âge. Des yeux qui donnent envie de lui dire bonjour et un sourire qui s'en va assez rarement. Alors lui, c'est simple, en athlé, il va tout faire péter. Spécialité, faire du ménage, dépoussiérer tous les records. De l'audace, oui. Du talent, bien sûr. Des complexes, pas du tout. Le 1500 mètres, 3 minutes, 39 secondes et 46 centièmes. Le temps de cuisson de votre œuf à la coque. Record de France cadet pulvérisé il y a quelques mois. 3000 mètres, 7 minutes, 46 secondes et 78 centièmes. Il est dans le top 5 des meilleurs juniors du monde de l'année. Et quand c'est un peu plus long, bah ça marche aussi. Hein. Aloïs a couru un 5 km en 13 minutes 38 à Barcelone cette année. Record. Ah, et j'oubliais, il est aussi champion olympique de la jeunesse européenne sur 1500 mètres. Alors ça vient d'où ce talent? De ce que la vie nous met entre les mains dès le départ, d'accord, du travail, de la rigueur, mais surtout, derrière Aloïs, il y a aussi son père, Alexis, ancien coureur de haut niveau qui l'entraîne. Il n'y a pas vraiment de règles préétablies entre Alexis, il vit encore chez ses parents, son père sait être son père quand il faut et son entraîneur quand il le doit. À part lui rappeler qu'il faut boire de l'eau à la maison, les deux rôles ne se mélangent pas. Joshua, le frère aîné d'Aloïs, il court aussi. Lui, il s'entraîne aux États-Unis. La route est encore longue pour le petit frère. Mais tenir la distance, vous l'avez compris, c'est sa spécialité. Avec sa vitesse, son talent et son endurance, on ne se fait pas vraiment de soucis pour lui. Et même s'il vient de Toulouse, je vous assure que Jules aurait pu écrire cette chanson pour lui.
5: On m'appelle l'OVNI.
3: Aloïs Abraham dans l'œil d'Olivia Leray sur du Joule ce matin.
0: Et on va s'amuser à le suivre, enfin on va essayer de le suivre éventuellement.
3: Parti, ça va
0: être dur. Je ne sais pas si ce sera simple. On a rendez-vous avec l'histoire et un joli voyage dans le temps juste après Alan Parsons Project, c'est High in the Sky. On a rendez-vous avec Stéphane Bern.

0: in the Sky, Alan Parsons Project, c'est avec votre radio ici Touraine. Un petit point sur vos conditions de circulation avec un trafic assez dense sur la rocade à hauteur de Jouy. On a presque un petit quart d'heure de ralentissement avec 12 minutes de ralentissement. On est pare-choc contre pare-choc. Je vous rappelle aussi la fermeture de la rocade entre Fondette et Saint-Cyr qui est liée aux opérations de déminage qui vont se dérouler jusqu'en tout début d'après-midi aujourd'hui. Boulevard Abel-Gans aussi, nous sommes à Tours. On a 8 minutes de ralentissement, circulation ralentie aussi sur la route de Savonnières à hauteur de Jouy-les-Tours aussi avec 5 minutes de ralentissement. Partout ailleurs, écoutez, ça semble circuler de façon tout à fait normale, hormis l'avenue de la République que je découvre à l'instant au niveau de Chambray avec 3 petites minutes de ralentissement.
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0: Les jours juste avant les infos, on fait un petit peu d'histoire, un petit peu d'histoire avant l'actu, Stéphane Bern. Aujourd'hui, on voyage au temps des Romains et des Gaulois.
5: Fier, bruyant, un peu vaniteux, mais pourquoi donc le coq s'est-il perché sur les églises, installé sur les blasons et maintenant les t-shirts de foot ? À l'origine, traiter son voisin de coq n'était pas un compliment. Dans l'Antiquité, les Romains voient les Gaulois comme des sauvages à plumes. Et pour cause, en latin, Gallus veut dire à la fois coq et gaulois. Un petit jeu de mots qui en aura fait rire plus d'un. Notez qu'en anglais, coq a également un rapport avec la Gaule, mais c'est nettement plus grivois. Le coq se laisse moquer pour mieux s'emparer de la moquerie. Au Moyen-Âge, le gallinacé devient peu à peu un emblème de fierté, de courage, d'audace, de combativité. Bref, l'inverse d'une poule mouillée. Mais le coq symbolise aussi la vigilance face à la lumière chrétienne, ce qui explique qu'il grimpe tout en haut des églises et s'installe sur les clochers. Tout cela permet au fier animal de monter en grade et de s'immiscer même dans les représentations des rois de France. À la Révolution, c'est au tour du peuple de s'en emparer. Crête fière, poitrine bombée, cocorico sonore. Vive le coq républicain. Et vive la cocarde, évidemment. Avec Napoléon Ier, il est brièvement mis au placard. L'empereur refuse d'en faire le symbole national au prétexte que le coq n'a point de force. Il ne peut être l'image d'un empire tel que la France. Il réapparaît dans le courant du 19e siècle, frappé sur les pièces d'or de la 3e République. Et depuis, il ne nous a plus quittés. Qui aurait pu prédire un tel avenir à un simple animal de la basse-cour ? C'est bien la preuve que l'avenir appartient à ceux qui se lèvent tôt.
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0: Un très bon début de journée. Merci d'avoir choisi Ici Touraine, votre radio. Il est 8h. À 8h, les infos, Philippe Père.
6: Grosse opération déminage ce matin dans la métropole de Tours. Pour sortir de la Loire et du Cher, deux bombes de la Seconde Guerre mondiale. L'une pèse une tonne, l'autre 250 kilos. Plusieurs grands axes routiers, dont une partie de la rocade de Tours, sont fermés depuis 7h30. Et environ 200 habitants de La Riche, Villandry, mais aussi de Saint-Cyr-sur-Loire et de Fondette, doivent partir de chez eux toute la matinée. Pour une fin des opérations, a priori en début d'après-midi, Romain Desec.
7: Oui, sans doute même avant, parce qu'on pourrait presque dire que les démineurs ont l'habitude d'aller repêcher des bombes de la Seconde Guerre mondiale. En mai 1944, les Américains en avaient lâché 500 pour essayer de détruire le nœud ferroviaire de Saint-Pierre-des-Corps et les ponts sur la Loire. Des bombes réapparaissent donc régulièrement. Celle qui est dans la Loire à La Riche a été aperçue le 19 juillet dernier par un pêcheur. L'autre, celle qui est dans le Cher à Villandry, a été découverte par un batelier un mois plus tôt. Le plein été, c'est la saison parfaite pour ce genre d'intervention. D'une part parce qu'il y a peu de courant et peu d'eau. Les bombes ne sont donc pas immergées très profondément. Et puis, c'est aussi le moment où il y a plus de gens en vacances, ce qui limite le nombre d'évacuations nécessaires.
6: Romain Desec, eux aussi ont dû être évacués de leur maison à Loches après cet effondrement spectaculaire hier matin. Un pan de coteau s'est effondré sur une maison inoccupée, bien heureusement. Plusieurs tonnes de tuffeaux sont tombées sur cette résidence secondaire sans faire de victimes. Mais les habitants de trois maisons voisines donc vont devoir attendre le résultat des experts au plus tard demain avant de pouvoir retourner chez eux.
0: Jusqu'à 4 ans de prison et 70 000 euros d'amende pour des escrocs de la rénovation énergétique.
6: Cette condamnation qui remonte au mois de février, mais communiquée seulement hier par la procureure de la République de Tours. Cela concerne 3 dirigeants et plusieurs salariés de ces sociétés soi-disant spécialisées dans les travaux de rénovation de maisons individuelles. Ces arnaqueurs proposaient de réaliser des travaux en promettant des aides de l'État dont les particuliers n'ont jamais vu la couleur. La contre-attaque de l'ancien directeur de la SET, la société d'équipement de la Touraine, ce matin, face à la plainte déposée au parquet national financier par AC Anticorruption et révélée par ICI Touraine il y a 2 semaines concernant la réhabilitation en logement de l'ex-Friche Michelin à Jouy-les-Tours. Clément Minier parle d'une erreur de lecture des études de pollution des sols et il se défend face aux soupçons de corruption. En 20 ans d'immobilier en Touraine, j'ai toujours exercé mes fonctions avec probité. C'est ce qu'il assure dans un entretien à lire sur ici.fr.
0: Malgré les fortes chaleurs, le méga-feu en Gironde n'a pas progressé hier.
6: Il est toujours stabilisé pour la 3e journée de suite. Et la fraîcheur attendue aujourd'hui fait espérer une réelle accalmie. Ce midi, émission spéciale sur votre radio ici à partir de 13h face à ces puissants incendies cet été. Et cette France qui s'entraide. D'ailleurs, si vous voulez aider, le syndicat des pompiers volontaires de France vient de mettre en place un formulaire en ligne. Bruno Ménard est le secrétaire général du syndicat.
8: On a été sollicité de très très nombreuses fois via les réseaux sociaux en nous disant on aimerait faire quelque chose, on n'y arrive pas. On essaye de contacter les SDIS, ils veulent pas de nous. On essaye de contacter les préfectures, on veut pas de nous. Donc nous on est dit bon, on va prendre les choses en main. C'est pour ça que nous avons mis en place un formulaire sur notre site internet pour que chacun puisse dire moi je peux servir dans telle situation, dans tel cas. Donc les anciens pompiers vont pouvoir intervenir sur des feux ou du secours à personne. Les secouristes des associations de protection civile vont pouvoir intervenir sur du secours à personne. Les kinés, les infirmiers, les aides-soignants vont pouvoir intervenir sur du soin. Et toutes les autres personnes vont pouvoir intervenir. On peut intervenir en restauration, on peut intervenir pour faire des passages chez les personnes âgées, pour voir si tout va bien. Ça permet de centraliser les demandes. Et après, avec cette demande, d'aller voir les personnes qui sont responsables des opérations de secours en disant, voilà, nous avons tant de personnes capables de faire telle chose, telle chose, telle chose, telle chose.
6: Et dans notre émission spéciale Solidarité Incendie à partir de 13h tout à l'heure, on vous donnera aussi les conseils pour ne pas vous faire arnaquer par les profiteurs de crise. Les vagues de chaleur, elles vont être multipliées par 5 d'ici 2050. L'alerte vient ce matin de la présidente de Météo France. C'est une conséquence, selon elle, directe du changement climatique. On a eu, rappelle Virginie Schwartz, plus de vagues de chaleur ces 15 dernières années que pendant les 60 années précédentes. C'est orageux ce matin en Touraine, raison pour laquelle la ville de Tours ferme ses parcs et jardins jusqu'à ce midi. On s'attend à des rafales de vent qui pourraient atteindre les 80 km/h.
0: Un maire et des habitants à la poursuite des méchants.
6: C'est une histoire pas banale qui nous vient de Vernoux-sur-Brenne. Mardi soir, 2 cambrioleurs pris en flagrant délit dans une maison. Ils ont été pourchassés par des voisins et le maire de la commune, Victorien de Vallée.
9: Donc moi, à la base, je suis chez moi. Ma femme sort pour aller faire son sport. Et là, elle re-rentre en me disant, il y a la voisine qui est là, qui dit qu'il y a un cambrioleur dans le secteur. D'emblée, j'ai sauté dans la voiture. Et là, en fait, le cambrioleur était caché dans la Brenne, au bord de la rive de la Brenne. Après, avec la végétation, on l'a un peu perdu individu. Donc on a commencé à courir vers lui. Moi, j'ai appelé quelques personnes pour pouvoir boucler un peu le secteur. Moi, j'ai dit que c'était un chat. Pour tout vous dire, il avait une telle agilité que c'était compliqué de le suivre. Mais on a réussi à le coincer dans un cul-de-sac. Hein. Je suis en béquille aujourd'hui parce que je me suis abîmé le talon en courant, en mocassin. Mais la fin est heureuse vu qu'il a été interpellé. On sentait vraiment une vraie chaîne de solidarité. Celui qui a été interpellé pourra dire qu'à Vernou-sur-Brenne, il faut faire attention. Et que les cambriolages ne sont pas si évidents que ça parce qu'il y a une mobilisation citoyenne.
6: Mais par contre, le deuxième cambrioleur a réussi à se faire la malle. Les malfaiteurs ont quand même été contraints d'abandonner leur butin en cours de route. Allez, on finit avec la crème des archers français qui est à Saint-Avertin en ce moment. La commune en accueille depuis hier et jusqu'à dimanche 450 pour les championnats de France. Jeunes de tir à l'arc jusqu'à demain soir à la Bellerie avant les championnats de France élite ce week-end. Plusieurs internationaux sont présents, parmi lesquels des médaillés olympiques ou champions d'Europe comme Jean-Charles Valadon, Lisa Barbelin ou encore Amélie Cordeau.
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6: Le ciel est fâché ce matin, c'est orageux.
0: Oui, c'est orageux absolument, on nous le confirme d'ailleurs à Château-Lavalière sur la page Facebook d'Ici Touraine avec Sandy qui nous dit il y a de l'orage à Château-Lavalière ce matin et 21 degrés. Michel, 21 degrés à jouer. Chantal, 20 degrés à Tours. La météo tous les jours sur la page Facebook d'Ici Touraine et puis le soleil revient cet après-midi. On va faire confiance à Météo France, du vent aussi jusqu'à 80 km/h et jusqu'à 9h on continue de faire la météo ensemble. On attend vos commentaires. 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
0: Et vos chansons préférées, c'est Marc Lavoine qui nous invite. C'est une biguine avec toi.

0: Maureen Bluguin avec toi, c'est Marc Lavoine, c'est avec votre radio Ici Touraine.
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0: le contour. Contourner les arnaques, on a toutes les solutions, on vous les apporte d'ici quelques petites secondes. Et puis on va aller faire un petit tour aussi au zoo de Beauval, dans les coulisses du zoo de Beauval. Et puis on va jouer aussi avec le deuxième rendez-vous des cabines de Loire. Ce sera juste avant 8h30.
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0: 8h12, c'est pas vrai, c'est le rendez-vous anti-arnaque, Philippe Père.
6: Mais oui, au Drazo, nos compagnons à quatre pattes sont aussi les victimes des escrocs. Vous avez trouvé sur les réseaux sociaux des vidéos dangereuses pour nos chiens.
7: Effectivement, et je ne parle pas de vidéos confidentielles que j'ai trouvées en fouillant très fort sur Instagram. Non, je parle de vidéos qui font un carton.
8: Why the fuck is no one talking about this? This vet just saved me thousands of dollars.
7: Je fais la traduction, cette vidéo, je l'ai trouvée un peu partout, hein, sur des comptes français. Pourquoi personne n'en parle, dit cette dame très fâchée. Ce vétérinaire m'a fait économiser des milliers de dollars. Le vétérinaire en question, on le voit tout de suite après. C'est un monsieur, cheveux blancs, micro à la main, il a l'air de donner une conférence. Que dit-il ? Eh bien, en gros, que les autres vétérinaires sont tous des escrocs et que pour éviter que votre chien ait des puces, il n'y a qu'à lui vaporiser du vinaigre de cidre. Contre les vers intestinaux, faites-lui manger des graines de citrouille. Pas besoin d'un médicament très cher. Sauf que, attention, la vidéo est truquée. Cette dame et ce prétendu vétérinaire sont des faux. La séquence est générée par intelligence artificielle et en plus, ce qui est raconté n'est pas prouvé scientifiquement.
6: Et quel est le but de cette vidéo ?
7: L'argent, c'est toujours l'argent, parce que vient le moment où, tiens, le soi-disant vétérinaire nous parle d'une poudre dentaire incroyable et 100% naturelle, très efficace pour éviter à notre chien des problèmes de dents. Ça tombe bien, il nous donne la marque. Et ça tombe bien aussi, on nous met le lien juste en dessous pour en acheter. 45€ le petit paquet quand même, hein, je suis allée voir. Et je vous le donne en mille, les spécialistes, les vrais, assurent que l'efficacité n'est pas prouvée non plus.
6: Les conseils anti-arnaque d'Audrazo qui concernent donc nos animaux. Faites attention, vous retrouvez tout ça sur ici.fr.
0: Vous restez avec nous, on vous entraîne dans les coulisses du zoo de Beauval, c'est dans moins de 5 minutes. Et c'est avec votre radio ici, Touraine.

0: Williams, Come Back to Me, c'est avec votre radio. Ici Touraine. Je vous emmène sur les routes, c'est le bazar. C'est le bazar ce matin, vous avez prévenu, avec la rocade qui est toujours fermée. Entre Saint-Cyr et La Riche, fermée jusqu'au moins début d'après-midi. On a une circulation qui est compliquée à hauteur de Jouer aussi, hein, au niveau de la rocade, avec près d'un quart d'heure de ralentissement. Au niveau du pont Saint-Sauveur aussi à Tours, la circulation semble être très compliquée. Et puis comme chaque jour, vous partagez l'info, vous avez l'habitude de le faire en nous appelant au 02 47 38 10 11 10 20 pardon 10 11 ça n'a rien à voir, ça doit être le numéro de ma voisine peut-être. 02 47 38 10 20 pour le bus et le tram. Nous sommes au PC fil bleu avec Alexis qui est avec nous. Bonjour Alexis.
1: Bonjour Alain.
0: Comment ça se passe en temps réel? Racontez-nous un petit peu.
1: Eh bien écoutez, aucune perturbation imprévue n'est en cours sur le réseau bus et tramway. Côté déviation, nous vous rappelons qu'en raison d'une opération de déminage dans la Loire, les lignes 11 et 50 sont déviées et font leur terminus à l'arrêt Île-Simon. Les communes de Fondette et Luynes ne sont donc pas desservies entre 7h30 et 12h30. Nous vous rappelons également qu'en raison des travaux Place Jean Jaurès, le tramway circule de Vaucanson à Place Choiseul et de Gare de Tours à lycée Jean Monnet. Un bus plan B est en place reliant la Place Choiseul et la Gare de Tours. Retrouvez toutes les informations sur filbleu.fr, sur l'application Filbleu, dans la rubrique Infotrafic.
0: Merci Alexis, à bientôt.
1: À bientôt.
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0: 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Et comme tous les jours, on part à la rencontre des animaux dans le zoo de Beauval, au zoo de Beauval, quatrième plus beau zoo du monde. C'est avec vous, Yann Meraki. Vous nous faites vivre pendant tout l'été les coulisses de ce zoo. On s'amuse un petit peu à déconstruire quelques idées reçues. D'ailleurs, on va parler aujourd'hui des ratons laveurs. Ratons laveurs qui seraient des chapardeurs devant lesquels il ne faut rien laisser traîner. Hein.
4: C'est vrai qu'avec leur look qui rappelle ces voleurs de bande dessinée, là, pelage rayé, petit masque sur les yeux, on serait tenté de tirer des conclusions hâtives. Mais qui a inspiré qui ? On ne le saura pas aujourd'hui. Par contre, nous allons tenter de redorer leur réputation.
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4: Dans les coulisses de Beauval, puisqu'on est vraiment juste derrière l'enclos des lions, on est en présence de Clotaire, chef du secteur fauve. C'est vous aussi qui chapeautez un peu les ratons laveurs. Il a ce petit masque sur les yeux qui lui donne un petit look et on a envie de penser que c'est des voleurs. Ou est-ce que c'est une idée reçue, quelque chose de fabriqué?
5: C'est des animaux qui sont très sociaux, que ce soit dans le parc ou dans la nature. On va avoir des gros groupes qui peuvent exister, que ce soit des groupes familiaux ou même pas. Donc non, il n'y a pas de vol inter-raton laveur. Par contre, en fait, il peut y avoir des conflits hommes-animaux avec cette espèce-là. Parce que c'est une espèce qui est invasive, par exemple, en France. Et du coup, il peut y en avoir qui vont dans les villes et qui vont faire des chapardages dans les poubelles, dans les gardes-manger, dans les poulaillers. Donc ça peut venir de ça, ce biais aussi de se dire que c'est un peu voleur, mais c'est pas du tout un animal agressif entre eux ou même envers nous.
4: Lui, il a une agilité en plus, c'est peut-être ça aussi qui développe ce petit côté voleur. Il est capable d'utiliser un peu ses mains et il s'amuse avec ça.
5: Oui, tout à fait. Ils ont les mains préhensives et c'est des animaux qui sont omnivores. Donc en plus, ils vont brasser assez large sur ce qu'ils vont aller récupérer et c'est beaucoup plus simple pour aller ouvrir une poubelle, retourner un pot de fleurs. C'est un animal qui va avoir des facilités effectivement pour chaparder les choses aux humains.
4: D'où vient ce nom laveur? Pourquoi on les appelle des ratons laveurs?
5: Le côté laveur, c'est le fait qu'ils ont été observés par les scientifiques au début en train de laver, entre guillemets, des aliments dans l'eau. Ça vient pas du tout du fait qu'ils veulent les laver. En fait, c'est que c'est des animaux qui ont beaucoup de capteurs sensoriels sur les mains et les capteurs sensoriels marchent encore mieux quand c'est humide et quand les aliments sont humides. Donc, ils vont venir en fait manipuler les aliments dans l'eau pour mieux comprendre cet aliment-là, est-ce qu'il y a des problématiques ou non. Sur le parc, on peut voir les animaux qui le font, surtout sur les croquettes déshydratées, parce qu'on a des compléments au niveau des croquettes. Ce serait plus là pour humidifier en fait l'aliment. C'est vraiment pour le sentir et le comprendre.
4: Il suffit plus à leur toucher, plus à leur vue. En général,
5: c'est un animal qui a un très bon toucher et aussi un très bon odorat. Ils vont pas forcément se fier à leur vue en tant que tel, mais c'est des animaux très développés.
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4: Voilà, donc on arrête de les prendre pour des voleurs. Ils sont juste un peu maniaques et surtout curieux. Alors, on prend soin de sceller nos poubelles, juste au cas où. Cet animal est trop mignon quand il mange et très habile. Je vous invite à faire un tour sur le site du zoo au parc de Beauval pour y découvrir une petite vidéo d'un nourrissage. Un nourrissage au matin auquel nous avons pu assister.
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0: Il y a 37 cabines dans lesquelles on y a mis une question, une enveloppe dans laquelle il y a une question à laquelle il faut répondre pour gagner des cadeaux. Et là, ça va faire le bonheur des familles, croyez-moi. Je vous offre 2 passes annuelles pour profiter des attractions à volonté à Family Park à Sorigny. C'est le parc de loisirs le plus beau, le plus grand, celui dans lequel il y a du spectacle, celui dans lequel vous pouvez vous restaurer, vous pouvez même y faire vos propres barbecues avec des barbecues qui sont mises à votre disposition. disposition. Je vais rajouter deux paires de lunettes aussi pour profiter pleinement de l'éclipse du 12 août et puis vous inscrire pour peut-être remporter un VTT de grande marque offert par ICI Touraine, la région Centre-Val de Loire, si vous êtes sélectionné demain à 8h45. Vous venez jouer avec nous, vous choisissez une cabine, le bon numéro, on ouvre la porte, on ouvre l'enveloppe, il y a une question à laquelle il faut répondre, c'est perdu ou gagné ? Et c'est le jeu, mon bon monsieur, ma pauvre dame. On y va dans quelques instants, juste après le baguette de Landbewe, et c'est Alain Souchon.

0: C'est Black Adèle and WSL, un souchon parrain d'un concert exceptionnel le 12 septembre au château de Blois.
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0: 37 cabines, on ouvre la bonne, on gagne des cadeaux, on gagne des invitations pour aller à Family Park pour en profiter, des lunettes aussi pour l'éclipse et puis peut-être ce fabuleux VTT que vous allez pouvoir gagner si vous êtes sélectionné ce vendredi à 8h45. On va partir à Loches, au pays d'Agnès Sorel, rejoindre Daniel qui est avec nous. Bonjour Daniel.
4: Bonjour Alain.
0: Comment ça se passe à Loches ce matin? Quelques nuages, un peu d'orage?
4: Eh ben, il pleut.
0: Ouais. Ah, voilà.
4: Un petit peu,
0: oui, ça va faire du bien au jardin et puis ça va peut-être rafraîchir un petit peu les températures, on l'espère.
4: Oui, voilà.
0: On a une moyenne de 20 degrés. Qu'est-ce que vous pourriez nous dire, par exemple, à ceux qui ne connaissent pas la ville de Loches et qui auraient envie de venir la découvrir? Qu'est-ce que vous leur diriez avant tout pour venir vraiment voir cette magnifique cité royale?
4: Eh ben, c'est une ville qui est très accueillante, très agréable. Il y a le marché le samedi matin qui est super, le mercredi matin aussi. En plus, on a la forêt de Loches avec tout un tas de balades à faire. Le château, bien entendu. Et puis, c'est une ville agréable.
0: Écoutez, voilà. Vous êtes un parfait, représentant de cette ville de Loches, parfait ambassadeur. Il y a Patrick qui me dit, il y a Laurent aussi, le boulanger de la ville de Loches, qui est exceptionnel. Est-ce que vous connaissez ce Laurent ou pas?
4: Oui, très bien.
0: Vous confirmez qu'il est exceptionnel?
4: Ah oui, il n'y a pas de souci.
0: Bon, ça marche. 37 cabines, Daniel, pour répondre à une question. Vous choisissez la bonne et on va peut-être vous offrir deux passes pour profiter des attractions à Family Park. C'est le parc de loisirs de Sorigny. Quelle cabine vous choisissez, Daniel?
4: Je vais prendre la 8.
0: La 8. La 8, elle nous entraîne à Vouvray. Tiens, la commune qui est célèbre aussi, ben vous le savez, hein, pour la production de vin tranquille, oui, pétillant, avec un cépage unique, bien connu chez nous, c'est le Chenin. Oui. Mais quel est l'autre nom de ce cépage? Est-ce que j'ai besoin de vous faire des propositions pour tout ça?
4: Quel est l'autre nom du Chenin?
0: Oui, je vous fais trois propositions. Est-ce que c'est le Breton, le Fendant ou le Pinot de la Loire, à votre avis?
4: L'autre nom du Chenin.
0: Le Pinot, le Breton ou le Fendant? Allez, c'est maintenant qu'il faut me répondre.
4: Bon, j'irai le Pinot.
0: Le Pinot de la Loire, vous êtes trop fort. Le hasard fait bien les choses, j'ai l'impression.
4: Super.
0: Daniel, deux passes pour Family Park, vos lunettes et peut-être ce VTT que vous pourrez gagner. À bientôt.
4: À bientôt, merci.
0: L'essentiel de l'actualité avec vous, Philippe Père.
5: Attention, si vous partez au travail dans la métropole de Tours, on vous rappelle la fermeture de plusieurs grands axes depuis une heure. C'est pour les opérations de déminage de deux bombes de la Seconde Guerre mondiale. Il est 8h30, c'est l'heure du 90 secondes avec Valentine Letès.
6: Des petites victoires sur le front des incendies. Le méga-feu de Gironde est toujours stable ce matin pour le 4e jour d'affilée. Dans le Var, l'incendie démarré hier soir à Brignoles est sous contrôle, selon les mots du maire. Et en Île-de-France, les pompiers ont fixé les reprises de feu dans la forêt de Fontainebleau. Et maintenant, qui pour les aider face à l'ampleur des incendies en France? Il n'y a plus suffisamment de monde dans les casernes. Le syndicat national des sapeurs-pompiers volontaires appelle tous les intéressés à se manifester assistés, secours, logistique, transport, administration. Les compétences recherchées sont nombreuses. La solidarité, c'est aussi depuis chez vous. Émission spéciale à 13h sur votre radio ici avec toutes les initiatives en cours, du relogement des sinistrés à l'accueil des animaux perdus jusqu'au reboisement des forêts. 21 départements sont encore en vigilance orange canicule ce matin, du territoire de Belfort à l'est, aux Alpes-Maritimes et à la Corse au sud, alors qu'à l'ouest, le temps se rafraîchit. Météo France observe une baisse nette des températures. La croissance de la France, quasi nulle, elle atteint 0,2% au second trimestre selon l'INSEE, l'Institut National de la Statistique. Une reprise très timide, principalement due à un rebond de la consommation des Français au printemps. Le pire week-end de l'été sur la route approche, le chassé-croisé entre Juilletiste et Aoussien. Bison Futé annonce un trafic extrêmement difficile. Dès demain, c'est noir pour les départs dans tout le quart sud-ouest.
5: Merci Valentine. Il va faire un petit peu moins chaud aujourd'hui qu'hier en Touraine, mais on va rester autour des 30 degrés cet après-midi. Alors si vous voulez profiter de vos vacances et faire des activités sans trop suer, vous pouvez aller chercher la fraîcheur en forêt pour faire du cyclo-rail. Ça se passe du côté de Château-la-Vallière. Là, on pédale en ligne droite sur une ancienne ligne de chemin de fer. Notre reporter Jeanne Serrin a testé pour vous.
7: Pour la ligne de départ, il faut aller devant l'ancienne gare de Château-la-Vallière.
8: Voilà, il y avait un arrêt là, avec cette gare. Hein, c'était pour la voie Paris-Bordeaux.
7: Claude est le président de l'association Cyclorail 37.
8: Nous, ça faisait plus de 40 ans que la voie était abandonnée.
7: Alors, il y a 6 ans, ils se sont demandé comment réutiliser ces rails. Ils ont pensé à ces petites charrettes.
8: Comment ça fonctionne? Comme un vélo, tout bête, sauf qu'il n'y a pas à avoir une tenue d'équilibre puisque vous êtes sur les rails. La pédale de frein, on passe pas de vitesse, tout le monde va à la même cadence.
7: Environ 10 km à l'heure maximum, allez, 12 en descente. Alors on prend place sur le siège passager.
9: C'est bon, on y va. Allez, go!
7: C'est Alain et Christophe qui pédalent, bénévoles tous les deux.
9: Et voilà, c'est parti pour 7 km.
7: On part en tête de cortège, en éclaireur, pour surveiller si les rails n'ont pas bougé à cause de la chaleur. C'est le risque en ce moment. Et justement, une légère secousse.
9: C'est une déformation du rail. Alors un train, vous imaginez bien qu'un train, c'est pas possible pour un train. Hein.
7: Aucun danger, les contrôles sont fréquents. Comptez une heure pour la petite boucle, le double pour la grande, le temps d'admirer tout le paysage.
9: Voilà, ça va être bucolique, on risque de voir des animaux, des chevreuils, des écureuils, des canards, des phoques. Ouais, on va dire 80%, c'est en sous-bois. On a toute la fraîcheur de la forêt, donc oui, c'est très très bien.
7: Une fraîcheur que sont venus chercher les visiteurs du jour.
10: Super, très bien, agréable.
11: Il y a beaucoup d'ombre, c'est très bien.
10: Ouais, c'est très bien, ouais.
12: C'est super, c'est frais, on est bien, c'est pas compliqué du tout.
11: C'est très ombragé, non, c'est très bien.
10: Vous avez quand même les petites lunettes de soleil au cas où.
11: Faut jamais oublier le style, on sait jamais.
7: Chaque saison, le cyclorail de Château-la-Vallière attire 3000 visiteurs.
10: La bonne balade.
9: Merci.
5: Et comptez 28 euros le cyclo-vélo de 4 places avec un siège bébé pour la grande boucle de 14 km. Et c'est 20 euros pour la boucle de 7 km. À la une, l'incendie en Gironde, toujours stabilisé. La nuit a une nouvelle fois été calme. Ce matin, on vous parle d'une des conséquences de cet incendie qui se ressent jusqu'en Touraine. La perturbation dans la distribution de courriers. Un grand centre de tri dans le département sinistré a dû être évacué. Résultat, le centre de tri de Tours a dû être réquisitionné. Ça fait du travail en plus, mais priorité à la solidarité. Vous l'entendrez dans notre reportage dans les infos de 9h. C'est orageux ce matin, Alain.
0: Mais complètement, avant le retour du soleil cet après-midi. Enfin, je suis un peu comme saint Thomas, hein, vous voyez, moi,
5: le soleil. On ne croit que ce qu'on voit.
0: Ben, complètement, je n'en suis pas persuadé, le retour du soleil cet après-midi. Toujours est-il que ces quelques gouttes nous font vraiment du bien. C'est ce que nous disait Daniel aussi il y a quelques minutes.
5: Oui, hein, Aloche.
0: Juste avant Aloche, qui a été un parfait ambassadeur pour sa commune de Loche. 17 à 19 degrés de moyenne ce matin, 33 à 34 cet après-midi, et puis comme tous les jours, on fait la météo ensemble. C'est sur la page Facebook d'ici Touraine. Marie nous a donné 19 degrés à Louan. Marie la nana. Nana la nana, très exactement. Elle nous donne 20 degrés à Monet. Et Fabrice, 20 degrés à Saint-Pierre-des-Corps. C'est sur la page Facebook d'ici Touraine. Vous partagez eh bien, vos plus belles photos. Et nous, on adore ça.
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0: Nicoletta, Bernard Lavillier, on va chasser les idées noires. C'est avec votre radio, ici Touraine. Bon réveil!

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0: Il est noir, Nicoletta Bernard Lavillier, qui sera à Tours le 21 mai prochain. Ce sera au Vinci.
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0: 8h39, on a rendez-vous avec les campings d'Indre-et-Loire. On a décidé de prendre un petit peu des vacances, de planter notre toile de tente avec quelques sardines. Il en manque toujours une, je ne sais pas si vous avez remarqué, mais il en manque toujours une de sardines. Direction Sonzé, c'est l'Arada Park ce matin avec Amandine Avril. Bonjour Amandine.
3: Bonjour.
0: Dites-moi, à l'Arada Park, il y a plein d'animations. Je suis sûr qu'aujourd'hui, malgré la pluie, il y aura quand même des animations auxquelles, eh bien, tous vos clients et tous ceux qui ont envie de venir vous rejoindre pourront participer. Qu'est-ce qu'on fait aujourd'hui, jeudi, à l'Arada Park?
3: Eh bien, aujourd'hui, on a réveil sportif de bon matin. Cet après-midi, on propose la visite de la ferme La Gautrée. Et puis, ce soir, ce sera une soirée jeu TV. Voilà.
0: D'accord, bah écoutez, tout le monde peut venir, je le disais à l'instant, tout le monde peut venir s'installer à l'Arada Park, découvrir aussi vos structures, ou c'est réservé uniquement à ceux qui y résident?
3: Ah, c'est réservé aux campeurs, bien sûr. Après, le snack est ouvert à tous.
0: D'accord, et tenez, écoutez ça. Parce que je crois que savoir que vous faites partie du réseau Camping Paradis.
3: Oui, tout à fait.
0: Est-ce que Laurent Ournac est déjà passé par chez vous?
3: Et non, on n'a pas eu cette chance encore. D'accord. Mais j'ai eu la chance de le rencontrer plusieurs fois.
0: Mais c'est un gars extraordinaire, c'est vraiment un gars super. Justement, autour de Camping Paradis, est-ce que la tournée fait escale à Sonzé?
3: Oui, on a eu la semaine dernière Didier Gustin et on aura au mois d'août Ahmed Mouchi et Nuno Revende.
0: Mais écoutez, mais c'est génial. Voilà, on vient à l'Arada Park, on vient profiter des structures, même si on est tourangeau, on peut s'offrir d'ailleurs quelques nuitées forcément à l'Arada Park si on a envie. Hein.
3: Bien entendu, on a beaucoup de tourangeaux.
0: Alors, un petit mot du temps pour aujourd'hui, c'est comment du côté de Sonzé?
3: Eh bien, il pleut. Ça fait du bien, un peu de fraîcheur.
0: On attend jusqu'à 34 degrés cet après-midi et le retour du soleil. À bientôt, Amandine.
3: À bientôt. Bonne journée. Au revoir.
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0: Il est 8h43, c'est l'heure du temps. Aujourd'hui, je vous emmène à Vouvray pour la nouvelle édition des Tufolies. Ce sera du 14 au 16 août, c'est à marquer dans votre agenda parce que c'est vraiment un événement qu'il faut voir, qu'il faut vivre. C'est dans les caves de la Bonne Dame à Vouvray. Cet événement, on en parle avec vous, Christelle Charbonnier. Bonjour.
8: Bonjour.
0: Vous êtes en charge des relations presse hein, pour cet événement, les Tufolies, qui va se dérouler, je le rappelle, le week-end du 15 août, du 14 au 16. Alors, pour ceux qui ne connaîtraient pas cet événement, quel est l'esprit des Tufolies, en quelques mots?
8: Alors, l'esprit des Tufolies, c'est un esprit festif, de convivialité, de découverte, pour venir échanger avec nos vignerons de Vouvray. Et enfin, découvrir notre belle appellation qui fête cette année ses 90 ans. Et puis surtout, découvrir ces vins cette large gamme de vins tranquilles et fines bulles issues du cépage Chenin blanc.
0: Mais complètement.
8: Donc, de belles découvertes.
0: Ah, j'imagine bien. Il y aura une dimension, vous le disiez à l'instant, j'avais prévu de vous poser la question parce que l'appellation célèbre ses 90 ans cette année. Là où c'est vous vrai, donc il y aura vraiment une très très grande fête. Il n'y aura pas que des dégustations. J'imagine que vous avez prévu aussi quelques animations pour célébrer ces 90 ans.
8: Alors, quelques animations, mais aussi surtout venir échanger avec les vignerons, que chacun puisse décrire un petit peu son histoire, son vécu, et ce qu'il a envie encore de faire découvrir et de progresser sur l'appellation Vouvray. Donc, ça va être une belle fête.
0: Alors, c'est 3 jours de rencontres, de partage, le Chenin qui sera mis à l'honneur également. Et puis, on dit souvent qu'un vin raconte une histoire. C'est aussi ce que viennent chercher peut-être les visiteurs, des histoires, des anecdotes, parce que la plupart du temps, les vignerons, les viticulteurs ne sont pas avares du partage et des histoires à partager avec les clients.
8: C'est justement ce que l'on recherche. Et alors, bien sûr, les vins raconteront une histoire, ainsi que le vigneron, mais le vin pourra aussi se découvrir avec les accords mets et vins, puisqu'on aura un restaurant éphémère lors de ces 3 jours dans les caves de la Bonne Dame. On aura aussi la présence de métiers de bouche tels que des charcuteries tourangelles, des huîtres, les poissons de Loire, le miel, les escargots, des fromages de chèvre. Donc, tout pour faire le plein d'énergie dans une belle dynamique. Et puis venir se rafraîchir dans les caves de la Bonne Dame, où c'est un lieu plein d'histoires également.
0: C'est une super idée. Le côté pratique, en fait, l'entrée n'est pas payante, on achète le verre dégustation, et ensuite, on va se balader dans les différents stands à la rencontre des vignerons, c'est ça, hein ?
8: Tout à fait, c'est ça. Et on se fera un plaisir de vous accueillir toutes et tous.
0: Rendez-vous au Tuffoliste à Vouvray, au CAF de la Bonne Dame. C'est du 14 au 16 août. Merci Christelle et à bientôt.
8: Merci Alain, bonne journée. À bientôt, au revoir.
0: C'est Fever Dream. C'est Alex Warren. C'est avec votre radio ici, Touraine.

0: Eva Dream, c'est Alex Warren, c'est avec votre radio, ici Touraine.
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0: Il est 8h48, on l'a lâché en Touraine pendant tout l'été, il part à votre rencontre, il se balade. Vous allez le croiser peut-être au détour d'une rue, mais là c'est au bord de l'eau qu'il nous donne rendez-vous, ou pas loin du bord de l'eau. Nous sommes tout à côté de Rillé, je crois, avec vous Clément Charbonneau ce matin. Bonjour.
3: 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Bonjour à tous.

0: J'ai croisé un parc, un aquapark. J'ai l'impression qu'on peut faire des choses un petit peu de folie, mais je crois que vous aimez ça, Alain.
1: Ah, moi, j'adore ça.
0: Par un fil sur deux skis. J'ai bien envie de voir ça.
1: Le ski nautique, j'aime bien, ouais, le ski nautique, mais j'adore. J'ai pratiqué à une époque. Je ne pratique plus depuis bien longtemps, mais c'est comme le vélo, il paraît que ça ne s'oublie pas, hein.
0: Exactement. Alors moi, j'ai jamais essayé, donc faudrait que j'apprenne. Mais j'ai passé la commune, par exemple, de Savigny-sur-l'Attend. J'ai vu une grande fresque sur les murs d'un requin. C'était très joli. Moi, les petites villes, quand même, les petits villages s'animent. Hein, mais il y a personne effectivement dans les rues. Je suis juste à côté aussi d'un cirque qui s'est installé à Rillé, Donc on est juste à côté du lac. Et là, je suis devant la gare de Rillé parce qu'il y a un train à vapeur qui passe.
1: Mais oui, c'est une institution ici. En Touraine, ce train à vapeur, ouais.
0: Exactement. Donc du coup, tout ce matin, on va aller à la rencontre de ceux qui font revivre ce train à vapeur, des bénévoles, une association. On va aller se balader à Rillé toute la matinée.
1: Eh bien écoutez, c'est une bonne idée. Vous avez raison d'ailleurs de nous faire découvrir ce patrimoine. Ce que j'ai tendance à appeler moi quelquefois le petit patrimoine de Touraine, parce que déjà ce lac, il fait partie des endroits uniques en Touraine où on peut se baigner, la baignade est surveillée, où on peut profiter des activités nautiques, de faire un petit peu de ski nautique. J'ai presque envie d'essayer. Alors peut-être pas ce matin sous la pluie, j'attendrai peut-être un petit peu le retour du soleil pour ça. Et puis bien ce train à vapeur du lac de Rillé, je le disais il y a quelques petites secondes, c'est une véritable institution. On a envie d'en savoir un petit peu plus et vous allez nous accompagner tout au long de cette matinée. À tout à l'heure, Clément.
0: Exactement, à tout à l'heure.
1: Il y a une vingtaine d'années, on se disait en l'an 2001, que se passera-t-il ? Il avait déjà une vision sur le futur. Est-ce que le futur allait nous réserver avec cette chanson? C'est Pierre Bachelet, c'est en l'an 2001, c'est avec votre radio ici, Touraine.
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0: C'est Pierre Bachelet, on l'a en 2001, c'est avec votre radio ici Touraine, et à 8h56, on a rendez-vous avec vous, docteur Kierzek, parce que comme chaque matin de cet été, on le passe en pleine forme avec ici Touraine, et grâce à vous, et grâce surtout à vos conseils santé, vous nous conseillez de tenir aujourd'hui ou de prendre quelques petites informations bien utiles pour préserver nos tatouages.
1: Bonjour à toutes et à tous, les beaux jours sont là, les t-shirts se raccourcissent et vos tatouages s'apprêtent à sortir de leur hibernation, mais attention, le soleil, lui, n'a aucune pitié, alors je vais être très clair, un tatouage tout frais que vous venez de faire, bah c'est comme une glace dans le désert, ça fond, ça part en vrille, ça laisse des traces, c'est une très mauvaise idée. Un tatouage récent, c'est une plaie ouverte. Bah oui, l'aiguille du tatoueur a transpercé la peau, laissant derrière elle des milliers de petites lésions, des micro-lésions, et le soleil, lui, va brûler la surface, un coup de soleil, déshydrater la peau et surtout aggraver la formation de croûtes, de cicatrices et de boursouflures, sans parler du risque d'infection. Bref, un tatouage exposé trop tôt, c'est un dessin qui peut perdre ses couleurs, devenir flou ou même cicatriciel. Donc même si vous avez envie de le montrer, la seule et unique solution, c'est de le cacher ce premier été. On le couvre d'un vêtement ample, en coton ou d'un pansement stérile et on attend patiemment. La règle d'or, c'est au moins un mois sans exposition directe et en réalité, la cicatrisation superficielle prend 2 à 3 semaines, mais la cicatrisation complète de la peau, ça dure plusieurs mois. Donc on se protège, t-shirt, manches longues, ombre, et au bout d'un mois, si la peau est bien lisse, là on peut commencer à appliquer la crème solaire indice 50+.
0: Mais alors les nouveaux, mais aussi les plus anciens, docteur, hein ?
1: Même pour les tatouages anciens, le soleil reste un ennemi silencieux. Avec le temps et les expositions répétées sans protection, les rayons UV dégradent les pigments, notamment les couleurs claires comme le rouge, le jaune ou le orange. Ça peut pâlir, ça peut virer au brun. Donc la peau tatouée vieillit aussi plus vite. Elle se dessèche, s'affine et les contours du dessin s'estompent. Pour préserver l'éclat de votre encre, appliquez systématiquement une crème solaire indice 50+ sur le tatouage dès que vous vous exposez. Renouvelez l'application toutes les 2 heures et n'oubliez pas qu'un vêtement en tissu anti-UV reste la meilleure des protections. Un tatouage, ça s'entretient. Hydratation quotidienne, protection solaire, c'est vraiment les deux clés pour qu'il reste beau le plus longtemps possible. Je résume, un tatouage récent, on joue la carte de l'ombre et du vêtement, et un tatouage plus ancien, on sort la crème SPF 50+. Et rappelez-vous, en cas de coup de soleil sur le tatouage, rincez à l'eau fraîche, hydratez et surtout ne grattez pas. Et s'il y a des cloques qui apparaissent, je vous conseille de consulter votre médecin. Allez, bon été, bonne santé, à l'écoute d'ici bien sûr.
0: Merci docteur et à demain.
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0: Mais tout ça à la fois, et ça tient en une seule journée. C'est dingue, il se passe des trucs incroyables. Bonjour Victoire Jacquet.
5: Bonjour Alain Joly.
0: Le savoir-faire au féminin. J'adore l'idée, j'adore déjà l'émission que vous allez animer aujourd'hui.
5: Exactement.
0: Avec votre invité.
5: Ouais, on se retrouve au musée du compagnonnage aujourd'hui, notamment avec une exposition rue nationale, effectivement, à Tours. Une expo gratuite que je vous propose sur ces femmes compagnes, compagnons, compagnonnes. On va voir comment on les appelle. Ça s'appelle au féminin, justement. Vous allez pouvoir découvrir ça cet été. Et jusqu'en octobre, on en parle dans le prochain quart d'heure. Merci Alain.
0: Avec plaisir, on se retrouve demain à 6h.
5: À demain.
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5: Ravie de vous accompagner en ce jeudi. 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Il est 9h. Les infos à 9h avec vous, Philippe Père, bonjour.
6: Bonjour Victoire, bonjour à tous. C'est compliqué ce matin sur la route. Des gros bouchons en ce moment sur la rocade, à hauteur de la route de Savonnières, direction Tours-Nord et jusqu'en haut de la tranchée aussi pour entrer dans Tours-Centre. C'est à cause de la fermeture de plusieurs grands axes depuis 7h30 ce matin dans la métropole. On vous avait prévenu pour cette opération de déminage de 2 bombes de la Seconde Guerre mondiale dans les secteurs de Lariche et de Villandry. Ça devrait durer a priori jusqu'en début d'après-midi.
5: C'est une des nombreuses conséquences de l'incendie en Gironde qui se ressent jusqu'en Touraine.
6: La distribution du courrier perturbée, comme le grand centre de distribution près de Bordeaux a été évacué. 10 départements du sud-ouest en sont privés. Pour débloquer la situation au plus vite, la Poste a réquisitionné d'autres centres de tri, comme celui près de Tours à Sorigny, Jeanne Serrin.
7: Des chariots remplis d'enveloppes blanches et des machines qui tournent à plein régime.
8: Je sais pas s'ils vont être contents, là, ils vont recevoir leurs impôts.
7: Dans ce hangar, Franck réceptionne et trie les lettres des milliers d'habitants privés de courrier depuis le week-end dernier.
8: On est tellement habitués à faire toujours les mêmes départements, donc quand ça change, c'est pas gênant.
9: Ça fait un peu de nouveauté, quoi.
8: Voilà, c'est ça. On le prend bien. Parce que c'est pour les aider.
7: Habituellement couverts par la plateforme de Bordeaux, ce sont trois nouveaux départements à distribuer.
10: Donc à savoir le 16, le 17 et le 87.
7: La Charente, Charente-Maritime et la Haute-Vienne. Tous les courriers à destination de ces zones sont désormais triés à Tours pour être ensuite envoyés dans les agences postales. Une toute nouvelle logistique orchestrée par Florent.
11: C'est du boulot, mais on va les aider, on va y arriver.
7: Tout est évidemment automatisé, mais il a fallu mettre à jour les machines pour trier 300 000 courriers en plus par jour.
12: Bienvenue dans notre salle de jeu.
7: C'est du jamais vu ici, souligne Carole Rollier, la responsable du site.
12: Donc il a fallu aussi se réorganiser pour reformer des équipes. Nous, on a embauché donc en fait une trentaine d'intérimaires pour pouvoir pallier à ce surcroît d'activité.
7: Une mobilisation évidente au vu de la situation.
12: Quand il y a quelque chose qui ne va pas dans un coin de la France à la Poste, c'est toute la Poste qui se met, on va dire, en branle pour apporter son soutien et son aide. Parce qu'on a quand même plus de 500 postiers qui ont été évacués de chez eux. On pourrait le connaître aussi peut-être un jour. Et donc, c'est dans cet état d'esprit. On est toujours solidaires entre nous.
7: Et concernant les délais de réception, le retard pris en début de semaine est en train d'être rattrapé. Et le service durera jusqu'à ce que la plateforme bordelaise soit de nouveau opérationnelle.
6: La solidarité face aux incendies au cœur d'une émission spéciale ce midi sur votre radio ici. 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Vous entendrez à partir de 13h cette France qui s'entraide. On vous dira aussi comment être solidaire sans se faire arnaquer par des profiteurs de crise. Concernant l'incendie en Gironde, cette petite note d'espoir qui vient de nous parvenir après une troisième nuit très calme. Les pompiers se disent raisonnablement optimistes pour la suite. Ils vous appellent, viennent toquer chez vous et vous promettent une rénovation énergétique de votre logement subventionné par des aides de l'État qui n'arrivent jamais. Hier, le tribunal de Tours a annoncé avoir condamné à de la prison ferme les gérants d'un vaste réseau d'escrocs spécialistes en la matière. Un coup de filet rendu possible, notamment grâce à la brigade de gendarmes de Chinon, Eva Kling.
13: C'est suite à de nombreux signalements de consommateurs que les enquêteurs remontent la trace de ce réseau, composé de trois entreprises avec des noms similaires et surtout un même mode opératoire. D'abord, l'entreprise fait du démarchage au téléphone et à domicile, se présente comme un bureau d'aide et fait miroiter à ses clients des aides de l'État soi-disant non perçues. Une fois l'attention du consommateur obtenue, des commerciaux déguisés en techniciens viennent au domicile des victimes, proposent des travaux souvent injustifiés et surfacturés. Face au montant exorbitant, ils rassurent, grâce aux fameuses aides de l'État, le prix est réduit. Il n'en est en fait rien. Les victimes avancent les travaux, mais dans la plupart des cas, ils ne perçoivent jamais les aides promises.
6: Un système bien rodé, dirigé par trois personnes condamnées donc à jusqu'à 4 ans de prison ferme. Des salariés aussi sont concernés. Au total, les membres du réseau sont condamnés à 70 000 euros d'amende et une saisie de biens pour là une valeur de 700 000 euros.
5: Un bruit assourdissant et un gros nuage de poussière hier matin à Loche.
6: Une grosse frayeur face à l'effondrement d'un pan de coteau sur une maison, une résidence secondaire inoccupée, heureusement, sur laquelle sont tombées plusieurs tonnes de tuffeaux. Pas de victimes, mais les habitants de trois maisons voisines ont été évacués par prudence. La maire de Loche a pris un arrêté de péril. Les coteaux sont fragiles, rappelle-t-elle, notamment en période de sécheresse. Et puis le maire de Vernoux-sur-Brenne, lui, se souviendra qu'on ne pourchasse pas des cambrioleurs. En mocassin, l'élu est en béquille depuis avant-hier. Il s'est abîmé le talon après avoir pris en chasse deux cambrioleurs épaulés par des habitants qui les ont pris en flagrant délit. L'un des cambrioleurs a réussi à s'échapper, mais pas l'autre, qui s'est retrouvé piégé dans une impasse avant l'arrivée des gendarmes.
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6: La météo pour aujourd'hui, il y a de la pluie ce matin, Victoire.
5: Bienvenue en ce 18 novembre. Qu'est-ce oui. que c'est que cette histoire? On se réveille avec un temps couvert. Moi j'ai mis un peu de temps à comprendre quelle heure il était, si j'étais bien réveillée. Oui c'est bon, c'est bien ça, c'est juste tout gris, pluie, orage. Mais j'ai envie de dire tant mieux pour la pluie, ça ne sera pas suffisant pour remonter totalement nos fleuves, nos rivières qui en ont besoin. Mais on prend malgré tout. Ce qui n'est pas rigolo, c'est le vent, 50 à 60 km/h ce matin sur l'Indre-et-Loire et le Loir-et-Cher, et des risques de grêle notamment sur Sur le Richelais également, cet après-midi, selon Météo France, conditionnel, on devrait être sous le soleil et retrouver des températures élevées. Difficile à croire quand on voit ce qui se passe ce matin. 32 degrés à Champigny-sur-Veude, 33 à Neuillé-Pompierre et Mont-Trésor, 34 à Tours, au Louroux et à Amboise. Vous comptez même 35 degrés à Sainte-Maure-de-Touraine et à Perrusson. Je reprends vos mots ce matin, Philippe. C'est compliqué de circuler dans l'agglomération de Tours. Vous prévoyez un délai supplémentaire si vous devez vous déplacer dans la métropole, avec notamment la neutralisation des engins de la Seconde Guerre mondiale qui sont immergés dans la Loire et dans le Cher. Ça devrait durer jusqu'à 14 heures. Par conséquent, la fermeture de la rocade de Tours entre la porte de Saint-Cyr et la porte de la Riche, concrètement pour franchir la Loire, faudra aller jusqu'au pont Napoléon à 3 km, mais pas question d'y aller par les quais. Ils sont fermés eux aussi. Vous avez un article complet sur le site d'ICI Touraine. Ça s'appelle Déminage à la Riche et Villandry. Vous tapez ça, vous avez toutes les infos.
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5: Et pour ça, on commence avec Michel Berger. Il n'y a pas de honte à 9h07.

0: Il n'y a pas de honte à travailler dans le bâtiment également quand on est une femme. On en parle dans quelques minutes.
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0: Je ne me serais pas vue travailler dans un bureau. J'adore bâtir et voir les projets sortir de ma tête et de mes mains se concrétiser. J'aime la charpente, j'aime le bois. Ces phrases sont visibles dans la cour de l'abbaye de Saint-Julien, cette abbaye juste à côté du tram Porte de Loire, rue Nationale. Ce sont les phrases de femmes, compagnonnes ou compagnons, on peut dire les deux, du devoir. Maroquinerie, cordonnerie, charpente, génie mécanique. La première femme à intégrer cette prestigieuse formation des compagnons, c'était il y a 20 ans seulement. Le musée du compagnonnage de Tours organise une expo. Elle se nomme Au féminin. Je vous la présente dans le prochain quart d'heure. Avant ça, sous la pluie, je crois. On va retrouver Clément Charbonneau, notre baladeur. Lui aussi, il est avec des passionnés. Il est du côté de Riez ce matin. Bonjour Clément.
3: Bonjour Victoire, bonjour à tous. Effectivement, je suis juste à côté du lac de Riez. Alors les passionnés, si vous parlez du train à vapeur, bon, ils ont changé les horaires. Maintenant, ils circulent de la matinée, mais le premier départ est à 10h30. Alors pour l'instant, je me balade le long du lac de Riez et là, j'ai découvert le camping Utopia installé sur ce joli lac de Riez. Bonjour Manoa.
4: Bonjour.
3: Comment ça se passe la saison au camping ?
4: Eh bien, ça se passe très bien. Là, on est dans notre haute saison, donc on est complet en ce moment et on reçoit tous nos campeurs avec beaucoup de plaisir.
3: Alors là, Utopia, j'aime bien le nom. On se sent bien ici, c'est pas une utopie ?
4: C'est pas une utopie, on se sent très bien chez nous. On fait partie des beaux campings nature sur ce magnifique site de Riez autour du lac de la retenue de la Pince-Maille.
3: Alors, qu'est-ce que vos campeurs, touristes ou tourangeaux qui viennent peut-être aussi, viennent chercher à Riez ?
4: Ils viennent chercher tout d'abord une reconnexion avec la nature et avec leur famille. Nous, c'est ce qu'on fait à Riez. Ici, comme tu as pu le voir, on n'a pas de réseau. Donc, le but, c'est de venir se reconnecter en famille, passer des bons moments ensemble et revenir finalement à ce qui est l'essentiel pour nous, le camping en pleine nature et ce rapport avec celui-ci.
3: Mais c'est vrai que le direct a failli ne jamais arriver à cause du réseau, mais on a trouvé une petite antenne qui traîne quelque part. C'est quoi les activités que vous conseillez le plus ici ?
4: Ici, on a beaucoup de choses à faire finalement sur cette partie de la vallée de la Loire. Il n'y a pas effectivement que la Loire, on a aussi tous les châteaux de la vallée, on a tout ce qui est magnifique autour du lac, aux observations des oiseaux, à nos amis qui ont le Wake Park ou l'Acrobranche juste en face. Évidemment, on pense au petit train de Riez qui tourne depuis 80 ans aujourd'hui et tout ça en bonne entente, tout autour de nous. Donc nos clients viennent chercher ça et aussi les tourangeaux qui ne connaissent pas forcément ce coin de la région et qui le découvrent avec plaisir.
3: Bah oui, effectivement. Et vous personnellement, comment ça se passe l'été ?
4: Ça se passe très bien. On est toujours ravis d'accueillir nos campeurs. C'est des métiers de passion qu'on fait. On retrouve certains de nos campeurs de Utopia en Utopia chaque année. Et du coup, on a toujours beaucoup de plaisir à les avoir avec nous.
3: Ouais, c'est quoi qui vous plaît le plus dans le job ? C'est vraiment le contact au client ?
4: Oui, c'est le contact client définitivement. C'est de leur faire passer un bon moment en famille. Ici, nous, c'est ce qui nous tient vraiment à cœur. C'est cet accueil client. On a des personnes qui viennent de loin, des personnes qui viennent de à côté et d'avoir ces personnes qui se rencontrent, qui se mélangent, des amitiés qui se créent entre les clients. Ça, c'est vraiment ce qu'on préfère.
3: Et vous m'avez dit personnellement, vous tournez un petit peu hein, de camping en camping chez Utopia. Vous aimez bien la Touraine ?
4: On adore la Touraine ici. On trouve qu'on a un des sites qui est magnifique. Rien de beau, un beau lever de soleil sur le lac de Riez et c'est ce qui nous motive aussi tous les matins.
3: Bon là, ce matin, on a la pluie. Ça va, ça fait du bien quand même un petit peu.
4: La pluie, ça fait du bien. Ça fait du bien pour nos arbres, ça fait du bien pour notre nature qui nous entoure dans ce contexte aussi de sécheresse en ce moment. Donc on l'accueille avec plaisir et nos campeurs aussi.
3: Merci Manoa.
4: Avec grand plaisir.
3: On va continuer à se balader autour du lac de Riez et puis aller à la rencontre de ces bénévoles qui font revivre depuis du coup 80 ans le train à vapeur à Riez, Victoire.
0: Merci Clément, on vous retrouve d'ici une bonne demi-heure. Notre baladeur ici Touraine à vos côtés tous les jours. Également à vos côtés, c'est ces musiques qui vous accompagnent du matin au soir. Dernier titre de Vita, ça fait mal. On l'écoute, 9h15.

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0: Le compagnonnage est fondé sur l'apprentissage, la vie en communauté et un voyage, un tour de France du compagnonnage. Le musée du compagnonnage de Tours est aménagé dans l'ancienne abbaye Saint-Julien. Il s'agit du plus ancien et principal musée du compagnonnage. Et dans sa cour en ce moment, ainsi que dans une pièce annexe, il y a l'expo au féminin. On en parle avec Virginie Tostin aujourd'hui. Bonjour Virginie.
3: Bonjour.
0: Merci d'être avec nous. Vous êtes commissaire de cette exposition et responsable du musée du compagnonnage, exposition gratuite, qui n'est pas dans un décor classique. Est-ce que vous pouvez me décrire la pièce historique qui héberge ses œuvres, ses photos, ses œuvres sonores notamment ?
3: C'est notre salle d'exposition temporaire, qui est l'ancienne salle capitulaire de l'abbaye Saint-Julien. Donc la salle qui abritait autrefois le chapitre des chanoines, voilà, de l'abbaye.
0: Alors on peut découvrir en ce moment plein de belles choses dans cette exposition au féminin depuis le 12 juin dernier. Comment ça se passe l'affluence ? Est-ce que vous avez du monde qui se sont intéressés par ce sujet ?
3: Oui, on avait, je trouvais un certain engouement au tout début, en tout cas quand on a annoncé ce sujet. La preuve, c'est qu'il y a eu pas mal de journalistes lors de la conférence de presse inaugurale et que l'intérêt continue de s'exprimer puisque je suis là ce matin. La canicule n'aide pas beaucoup, ne nous a pas beaucoup aidés, mais ceci dit, on a des retours très positifs puisque c'est un sujet qui était assez attendu, je pense.
0: Quelles sont les œuvres utilisées pour parler du compagnonnage au féminin ? Qu'est-ce qu'on voit ? Qu'est-ce qu'on entend ?
3: Alors nous, on n'est pas spécialement parti des objets. Les objets, même si évidemment ils prennent une place très importante aujourd'hui et qu'on est très, j'irais très fiers de pouvoir présenter aussi des productions, on est vraiment parti des femmes compagnons. C'est-à-dire que la première démarche, ça a été de les contacter elles pour leur proposer de travailler avec nous. C'est les témoignages qui sont vraiment le cœur de l'exposition et ensuite sont venus les objets qu'elles ont produits au cours de leur tour de France, qui sont parfois effectivement des exploits techniques, mais qui aussi parfois expriment plutôt un parcours, un ressenti vis-à-vis de simplement de son métier ou de sa place de femme.
0: Il y a vraiment une volonté d'humaniser. Quand on découvre cette exposition, bien sûr, ça aide à comprendre le compagnonnage en général, mais c'est des histoires de vie, finalement, que vous mettez en avant.
3: Oui, en plus, c'est pas une histoire très ancienne. Hein. On n'a pas une démarche très historique vis-à-vis de cette arrivée des femmes, puisque, comme vous l'avez dit tout à l'heure, cette année, on peut dire qu'on célèbre les 20 ans de la première réception de femmes compagnons du devoir, même s'il y a eu quelques soubresauts dans l'histoire avec des tentatives, je dirais, de féminisation des années 70. Mais globalement, on n'avait pas envie d'avoir un discours trop linéaire et trop magistral sur ce que c'est que d'être une femme dans le compagnonnage, parce qu'il y a quelques qui peuvent en parler finalement.
0: Et ça, on peut le découvrir encore plusieurs semaines au musée du compagnonnage. Vous descendez les petits escaliers là, devant l'abbaye Saint-Julien. Dans la cour déjà, il y a quelques phrases, quelques photos. Et puis après, vous rentrez dans le cœur de cette exposition. On continue d'en parler dans les prochaines minutes sur votre radio. Issy Touraine, cette expo au féminin en ce moment à Tours.
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0: Et c'est Kungs sur votre radio Issy Touraine avec This Girl, 9h22.

0: Kings et son hit This Girl. Avec ici Touraine. Tiens, parfait, on parle de girl. On parle de femme ce matin. Hasard de la playlist, j'adore. On est pour cette exposition au féminin au musée du compagnonnage à Tours. On en parle toujours avec vous. Virginie Tostin, vous êtes commissaire de cette exposition et responsable du musée du compagnonnage. Pourquoi cette exposition? Bien sûr, elle est intéressante pour tout le monde, mais particulièrement pour les jeunes. Il y a un petit message quand même dans cette expo.
1: Oui, l'envie qu'on avait avec l'équipe, c'était de pouvoir évidemment participer un peu à déconstruire les stéréotypes de genre autour des métiers, puisqu'en fait, plus largement, au-delà de la question d'être compagnon, femme compagnon, il y avait l'idée de comment on intègre un métier qui est peut-être historiquement, enfin des métiers qui sont historiquement plutôt masculins, et on le voit très bien, c'est très éloquent, 2% de femmes seulement sur les chantiers du BTP en 2026, ça veut dire qu'il y a, malgré l'ouverture de tous les droits possibles, une égalité réelle qui n'existe pas encore, et on s'est interrogé pourquoi. Et c'est vrai que l'idée, c'est à travers ces portraits de femmes inspirantes, ces sortes de rôles modèles, et aussi à travers un espace qui est vraiment réservé au jeune public, donner l'envie aux petites filles, aux petits garçons, de s'intéresser à des métiers qui sont pas nécessairement ceux vers lesquels leur genre les assigne, en fait, dès le plus jeune âge. Et de se dire que quand on est une femme, on peut être charpentière, on peut être plombière, on peut être couvreuse, et que quand on est un petit garçon, on peut être sage-femme, on peut être puériculteur, on peut être tout ce qu'on veut finalement.
0: Vous féminisez notamment ces métiers-là. Je vous ai pas demandé, on dit compagne, on dit compagnonne, on dit femme compagnon, on dit ce qu'on veut.
1: Alors, on parle de femme compagnon, nous, ou de compagnon femme, ce serait même plus juste finalement. Le terme de compagnonne, il n'est pas accepté aujourd'hui dans le milieu compagnonique, sans doute parce que déjà c'est très récent, et puis parce que je pense qu'il y a cette volonté de dire, on a accueilli les femmes, ou les femmes en tout cas se sentent aujourd'hui accueillies, et on a envie d'être des compagnons comme les autres. Et donc c'est un mouvement qu'on voit beaucoup avec l'arrivée précoce de femmes dans des milieux où on garde le nom masculin parce qu'il y a cette idée que ça participe à l'égalité et à la non-différenciation. Ça évoluera peut-être, d'autant plus que le terme de compagnonne, historiquement, il existe pour désigner des ouvrières dans des métiers. Donc pourquoi pas y revenir, mais c'est pas notre décision évidemment.
0: Je vous invite vraiment à aller découvrir cette exposition au féminin. C'est en ce moment, c'est jusqu'à l'automne, si je dis pas de bêtises, Virginie.
1: Oui, 31 octobre.
0: Pour aller la découvrir. En ce moment, c'est un superbe lieu. Il y a des photos, il y a des aspects historiques, il y a des aspects aussi évidemment sur le féminisme en général, sur notre histoire des droits des femmes en France notamment et dans le monde. Avant de vous quitter, musée du compagnonnage en général, ça vaut le coup aussi vraiment d'y aller en ce moment, Virginie?
1: C'est un musée unique, hein, tout simplement. C'est pas pour rien qu'il y a beaucoup de touristes étrangers, en tout cas, voilà, de gens qui sont pas tourangeaux qui viennent spécifiquement voir ce musée lors d'un passage dans le Val-de-Loire. C'est un musée tout à fait original qui est le seul en France à présenter vraiment tous ces aspects de l'histoire et des métiers et des rites compagnoniques, qui souvent est un milieu qui peut paraître un peu mystérieux. Et donc, les gens ont envie d'en savoir plus, évidemment.
0: Alors, vous allez pouvoir découvrir ça les lundis, mercredis, vendredis, samedi et dimanche, de 9h à midi et demi et de 14h à 18h au musée du compagnonnage. On est en plein centre de Tours. Merci beaucoup, Virginie Tostin, d'être venue nous en parler aujourd'hui.
1: Merci.
0: Je vous dis à bientôt.
1: Merci.
0: Renaud, dans mon HLM, avec ici Touraine. Avant d'aller regarder un petit peu ce qui se passe sur nos routes en ce moment, notamment dans l'agglomération de Tours, sur la Rocade, à Villandry, à La Riche, point complet sur votre circulation en Touraine, c'est dans 5 minutes.

0: Bon courage en ce moment, si vous êtes dans l'agglo de Tours, c'est pas facile de circuler, on fait le point.
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0: Vous prévoyez un délai supplémentaire si vous devez vous déplacer dans la métropole ce jeudi jusqu'à 12h30. Plusieurs grands axes sont fermés à la circulation depuis 7h30 en raison d'une double opération de déminage dans les secteurs de Lariche et de Villandry. La principale perturbation, c'est la fermeture de la rocade de Tours entre la porte de Saint-Cyr et la porte de Lariche. Concrètement, si vous devez franchir la Loire, il faut aller jusqu'au pont Napoléon à 3 km, mais vous ne pouvez pas y aller par les quais qui sont fermés eux aussi. Il y a du monde donc qui se rabat sur la tranchée, notamment là à 9h35, je vous le déconseille. Si vous avez vraiment la possibilité de passer plutôt par les petites rues, rue Anatole France, si vous contournez le parc de la Pérodière, si vous pouvez peut-être aussi passer par la rue de Beauvoir ou encore passer par la rue du Coq, je sais c'est petit, c'est étroit, mais tentez pas la tranchée. 25 à 30 minutes de temps de trajet supplémentaire pour aller vers autour du pont Wilson notamment, puis après reprendre le quai Paulbert ou le quai de Portillon, c'est vraiment compliqué ce matin. L'alternative, si vous le pouvez bien sûr, c'est peut-être de s'arrêter à Vaucanson là-haut, de poser la voiture et de prendre le tramway. Bien sûr, je vous rappelle qu'il y a des travaux, donc il va s'arrêter à la gare de Tours. Après, il faudra peut-être aller dans le centre-ville à pied. Si vous deviez prendre le bus aussi, également, ligne de bus 11 et 50, les arrêts sont limités à Lille-Simon. Elles ne desservent pas ce matin les communes de Saint-Cyr, de Fondette et de Luynes, jusqu'à 12h30. Si vous voyez quoi que ce soit sur la route qui peut aider les autres automobilistes, on fait la route ensemble ce matin. Je vous attends au 02 47 38 10 20.
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0: Ça vaut presque le coup d'aller en campagne ce matin, si on le peut. Allez, on part à Rillé, au lac de Rillé, avec Clément Charbonneau. C'est notre baladeur ce matin, certes sous la pluie, mais baladeur tout terrain. Il est comme ça. On le retrouve juste après Mylène Farmer.

0: a annoncé sur ses réseaux qu'il allait se passer quelque chose le 30 octobre prochain au cinéma. Est-ce que ce sera un film? Est-ce que ce sera la découverte d'un clip? Ou peut-être le live d'un de ses concerts? Mystère. On vous en reparlera de Mylène Farmer, évidemment.
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0: Et c'est avec notre baladeur que l'on passe notre matinée ce matin, Clément Charbonneau. Vous êtes autour du lac de Riez, sous la pluie, mon cher Clément.
3: Bah non, là il s'est arrêté de pleuvoir, Victoire. On est plutôt bien, mais on est content d'avoir eu cette pluie. Hein. Bon, ça fait une bonne nouvelle pour le chemin de fer de Riez. On va nous en dire plus avec Marc. Bonjour Marc.
4: Bonjour, c'est un plaisir de vous accueillir ici.
3: Mais plaisir surtout partagé.
4: Sur le chemin de fer de Riez, c'est formidable. Hein.
3: Alors on est où exactement là Marc?
4: Alors on est dans la partie dépôt de la AECFM, Association du chemin de fer de Marseille. Malheureusement c'était l'ancienne appellation, puisqu'avant, au départ, dans les années 90, on était basé à Marseille.
3: D'accord.
4: Et depuis, grâce, ou on va dire, suite au lac qui a été construit et installé de toutes pièces, avec sa réserve ornithologique, eh bien, on a eu l'autorisation d'installer le train qui était à Marseille sur Riez. Et de ce fait, eh bien, les bénévoles de l'époque, dont je ne faisais pas encore partie, ont commencé au fur et à mesure à mettre le dépôt, puis les voies, puis... Alors, et ainsi de suite.
3: Qu'est-ce qu'on voit là ce matin, Marc? C'est beau là, le spectacle.
4: Eh bien là, on est... avec le dépôt en briques, les tuiles à l'ancienne, et puis la machine...
3: Parlez-nous de cette vapeur qui sort.
4: La machine, c'est une machine de 1918, c'est une 040, et elle attend depuis plusieurs jours, si ce n'est plusieurs semaines, de pouvoir se bouger les bielles, puisque en fait, avec toute cette pénurie de chaleur, canicule, interdiction de circuler, mais on a une possibilité de circuler le matin, et là on en profite parce qu'il a plu, et là on peut vraiment circuler. Alors jusqu'à présent on circulait un petit peu en diesel, les personnes étaient contentes de voir le train circuler exclusivement le matin. On a eu des passagers, donc on est très content, parce qu'en fait d'habitude on circulait dans l'après-midi, donc il a fallu annoncer sur les réseaux que l'on circulait le matin.
3: De toute façon, toute la matinée, on va parler du train de Riez. Là, qu'est-ce que vous avez fait ce matin parce qu'il y a de la préparation.
4: Ah, tout à fait. Donc, 3h30 avant le départ officiel de la rame. Donc, en fait, le premier train est à 10h30 au niveau de la gare de Riez, pas trop loin d'ici, à un petit kilomètre. Et donc, eh bien, toute l'équipe est arrivée à 7h30. 7h30, eh bien, on nettoie, on bichonne, on huile, on graisse, et bien sûr, on prépare le feu dans le foyer. Donc, l'équipe composée de bénévoles et de stagiaires, puisque on termine, heureusement pour eux, ils sont tous contents, on termine un stage de 3 jours où jusqu'à présent, ils étaient en statique, ils ne bougeaient pas.
3: Et là, ils peuvent enfin...
4: Et là, ils vont savoir ce que c'est qu'une machine à vapeur qui va évoluer sur une voie de 60.
3: Comment ça marche? Il y a le charbon, je vois à côté, c'est ça, il y a les...
4: Ce matin, on a commencé à mettre un petit feu façon scout, bout de bois, papier, on met ça en chauffe tranquillement, puis après on met un peu plus de bois et un peu plus de bois, et dès qu'on arrive à une pression de l'ordre 3-4 bars, à ce moment-là, on peut rajouter un petit peu de charbon. Mais comment marche à l'économie? On marche jusqu'à présent au charbon et on est à 6 bars. Donc là, à 6 bars, la machine peut commencer à bouger et la pression est suffisante pour la faire évoluer.
3: Et là, je sais que je vous embête parce que vous allez bientôt partir. On va prendre le train et on va aller au niveau de la gare pour le premier départ à 10h30. Donc voilà, je vais vous suivre.
4: Hein. Ben, bien sûr, avec plaisir. Vous allez voir l'évolution, le bruit, la vapeur, les odeurs, surtout. Et on utilisera modérément le sifflet juste aux endroits où c'est obligatoire.
3: Eh ben super, j'ai hâte. Eh ben tous en train, Victoire.
0: Prochain coup de sifflet d'ici une bonne demi-heure avec vous, Clément Charbonneau.
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0: Je vous propose de gagner dans un instant un jeu que l'on peut installer partout. Dans le jardin, dans un parc, sur la plage. On joue ensemble au speedball, la balle super rapide, dans les cabines de Loire. Bonne chance et à tout de suite pour choisir votre cabine.
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0: si vous n'avez pas la bonne réponse pour la cabine de Loire. À vous d'en choisir une entre 1 et 37. Dans chacune, il y a une question. Bonne réponse, ce sera le jeu, le kit speedball. Mauvaise réponse, eh ben, on se dira à bientôt. 02 47 38 10 20.
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0: One République avec Issy Touraine.
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0: Bonjour Myriam.
2: Oui, bonjour.
0: À Tours, comment allez-vous?
2: Ah bah écoutez, là il pleut, il a plu, ça fait du bien quand même.
0: Ouais, on prend, hein. Franchement,
2: oui,
0: on prend. En ce moment, ça fait plaisir. Myriam, je ne vous demande pas votre adresse, mais simplement, est-ce que vous habitez vers Tournord?
2: Ah, pas du tout.
0: D'accord, parce que sinon, j'allais vous demander qu'est-ce que vous voyez de votre fenêtre, vu qu'apparemment, en ce moment, c'est la cata pour circuler, si vous pouviez nous aider.
2: Je suis aux fontaines, alors là, il n'y a pas de problème ici.
0: Eh bien, très bien, au moins, on a cette bonne nouvelle, ça circule bien aux fontaines. Myriam, je vous propose d'aller ensemble sur une plage de Loire. En face de vous, imaginez-vous, nous avons 37 cabines. Vous choisissez une, celle que vous voulez. À l'intérieur, il y aura une question. Je vous pose la question, si c'est la bonne réponse, super, c'est le kit Speedball, c'est les lunettes. Sinon, malheureusement, ben on se dira à bientôt. Alors, laquelle on choisit?
2: La 12.
0: Très bon choix, allons-y. Oh là, elle est vieille la 12. Faut qu'on fasse un coup de peinture dans la 12. Myriam, voici votre question. Vous pouvez le faire en même temps, hein, avec le téléphone. Si vous regardez le dessus de votre main droite, comment se nomme le deuxième doigt en partant de la gauche? Est-ce que c'est l'index, l'annulaire ou l'auriculaire?
2: Le deuxième doigt en partant de la gauche.
0: Sur votre main droite, et je regarde le dessus.
2: Oui, eh ben c'est l'index.
0: On vérifie. Bravo Myriam! Nickel, c'est bon, il y a du soleil et il y a ce kit qui vous attend avec les petites raquettes, avec la balle accrochée. C'est pour vous Myriam ce cadeau?
2: Non, ce sera pour mes enfants qui mettront dans le jardin pour les petits-enfants.
0: Eh ben ouais, complètement. Plusieurs minutes comme ça de bonheur et vous êtes assise dans le jardin, vous regardez la petite famille qui joue. Nickel. Bravo Myriam.
2: Ok, au revoir.
0: Et à bientôt. 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
2: L'Institut Pasteur œuvre pour transmettre aux générations futures un monde en meilleure santé. On en parle dans un instant avec Arnaud Fontanet, chercheur.
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0: Vos musiques préférées du matin au soir, c'est avec Issy Touraine. Vous venez d'écouter Eddie Mitchell. Dans un instant, vos infos trafic aussi qui arrivent. On fait le point complet ensemble, notamment avec ces difficultés sur la rocade dans les secteurs de Lariche et de Villandry. Et puis aussi point complet sur votre météo qui change quand même drastiquement aujourd'hui.
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0: Merci beaucoup d'être avec nous en ce jeudi 30 juillet 2026. Vous écoutez votre radio locale Ici Touraine. Il est 10h. C'est les infos avec vous, Philippe Père.
2: Ça a été compliqué ce matin sur la rocade de Tours ou encore sur l'A10. C'est à cause de la fermeture de plusieurs grands axes routiers depuis 7h30 ce matin pour cette opération de déminage de deux bombes de la Seconde Guerre mondiale, donc dans les secteurs de Lariche et de Villandry. Ça devrait durer a priori jusqu'en début d'après-midi. Vous avez tous les détails sur le site d'Issy Touraine. Le méga-feu en Gironde et cette note d'espoir ce matin, plus d'une semaine après le début de cet incendie monstre, après une troisième nuit qui a été calme et un feu qui est toujours stabilisé. 84 000 habitants de 9 communes sont autorisés à retourner chez eux. La préfecture annonce aussi la réouverture de l'autoroute A63 à partir de 14h dans les deux sens de circulation. La solidarité face aux incendies en France, elle sera au cœur d'une émission spéciale ce midi sur votre radio ici, alors qu'il n'y a jamais eu autant de feux de forêt dans le pays. Vous entendrez à partir de 13h donc cette France qui s'entraide. On vous dira aussi comment être solidaire sans se faire arnaquer par des profiteurs de crise. C'est orageux ce matin en Touraine, raison pour laquelle la ville de Tours ferme ses parcs et jardins jusqu'à ce midi. On s'attend à des rafales de vent qui pourraient atteindre les 80 km à l'heure. Les vagues de chaleur vont être multipliées par 5 d'ici 2050. Alerte ce matin de la présidente de Météo France, une conséquence directe du changement climatique. On a eu, selon Virginie Schwartz, plus de vagues de chaleur ces 15 dernières années que pendant les 60 précédentes. Et puis la crème des archers français est à Saint-Avertin en ce moment pour les championnats de France jeunes de tir à l'arc jusqu'à demain soir à la Bellerie. Avant les championnats de France élite, là c'est ce week-end, parmi les 450 participants, des médaillés olympiques et des champions d'Europe aussi, comme Jean-Charles Valadon, Baptiste Addis, Lisa Barbelin ou encore Amélie Cordeau.
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2: Oui, c'est curieux, cette météo, c'est orageux, c'est pluvieux. Qu'est-ce qui se passe?
0: C'est du gris, un temps un petit peu jauni, on dirait qu'il y a une photo en sépia dans le ciel.
2: Il y a une belle lumière quand même.
0: Ouais, c'est assez joli. Pour les photographes parmi vous, ça peut se faire. Alors par contre, vous mettez le parapluie. Et puis de l'orage. Donc faites attention en fait.
2: Oui,
0: pas mal de
2: attention.
0: Vent, 50-60 km/h ce matin sur l'Indre-et-Loire et le Loir-et-Cher. Non, mais sortez pas en fait, je reviens là-dessus. Et des risques de grêle, notamment sur le Richelet. Cet après-midi, selon Météo France, on devrait être sous le soleil. C'est ce que je vois en tout cas sur les cartes et retrouver des températures élevées. Prudence quand même tout de même. 32 à Homme, 33 à Neuville-le-Roi et Montrichard. Vous comptez 34 à Tours, à Ligueuil et à Bléré. 35 degrés à Chinon et à Loches sur le thermomètre cet après-midi. Quand vous circulez en ce moment dans l'agglomération de Tours, c'est très compliqué. Sur la rocade, pas de circulation entre Saint-Cyr et Lariche. C'est fermé avec ces opérations de déminage en ce moment qui se déroulent dans la Loire et dans le Cher, sur les secteurs de Villandry et de Lariche notamment. Vous êtes nombreux à essayer de passer par la tranchée. Je vous le déconseille. 20 minutes de temps de trajet supplémentaire. Là, à l'instant, sur les cartes, a priori pour rejoindre le quai Paul Bert, le quai de Portillon, le mieux c'est d'essayer de contourner le parc de la Pérodière à Saint-Cyr-sur-Loire. Vous allez être dans des petites rues, c'est normal, mais normalement, ça ira mieux de ce côté-là pour après rejoindre le centre-ville de Tours. Sinon, il y a le tramway, évidemment. Vaucanson, on pose la voiture, on arrive à la gare.
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0: À vos côtés toute la journée, c'est la mission d'Ici Touraine. À tout de suite.

0: C'est Félix Gray, la gitane avec Ici Touraine.
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0: Où est-ce qu'on peut retrouver les lunettes pour l'éclipse solaire? On en a distribué pratiquement 500 depuis le début de l'opération. On reçoit beaucoup de messages tous les jours sur les réseaux sociaux, sur le WhatsApp de la radio. La prochaine distribution, c'est demain matin à Amboise, entre 9h et 11h, sur le marché, avec Clément Charbonneau et avec Charles Martin. Et puis bien sûr, c'est aussi dans tous les jeux de l'antenne. À chaque fois, on le met dans le package. Dans la prochaine heure, vous allez par exemple gagner vos 4 entrées pour le château du Rivaud avec les joutes équestres qui reviennent le week-end de la semaine prochaine. On mettra des lunettes aussi avec pour le gagnant ou la gagnante. On parlait de Clément Charbonneau il y a un instant, on va aussi le retrouver du côté de Rillé ce matin, c'est notre baladeur. Il est en train de rentrer là tout de suite dans ce petit train à vapeur. On va faire la visite justement avec lui. Et puis tout ça, ça se fait bien sûr en musique. Je vous propose d'écouter dans un instant Tracy Chapman, Tina Turner ou encore Oria. Ce titre, c'est Soirée mondaine avec Ici Touraine.

0: c'est la niçoise Oria. Soirée mondaine avec votre radio locale Ici Touraine qui vient à votre rencontre.
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0: En direct pour notre baladeur Arié, c'est Clément Charbonneau. Clément, est-ce qu'on va pouvoir entendre un petit coup de sifflet ce matin ?
3: Alors, pas tout de suite, à part s'ils arrivent dans quelques instants, parce que oui, on est toujours à Arié. J'étais au dépôt, j'ai pu voir la locomotive sur le pont changer de direction, les wagons voyageurs se préparer, il y avait tout un petit attelage à faire, et là ils vont arriver parce que je me suis redirigé vers la gare de Arié, c'est bien ça, juste en face du lac. J'ai rejoint Catherine et Alain qui sont en train de préparer. Là on est bien pour accueillir Catherine, on est prêt
4: pour accueillir les visiteurs. Et ils savent que pour ces jours-ci, nous tournons le matin à partir de 10h30 avec un train à 10h30, un à 11h15 et l'autre à 12h. Et que ce sont les horaires qui sont en vigueur pour cette semaine. Mais ça peut changer en fonction des conditions météo et des directives préfectorales.
3: Donc là, le train va pas tarder à venir. Alain, vous avez une casquette, c'est vous qui allez conduire le train ?
5: Non, moi je suis le chef de gare aujourd'hui.
3: Et c'est quoi un chef de gare ?
5: C'est un peu la responsabilité de la gare, s'occuper des aiguillages, les départs du train. Vérifier qu'il y a bien la sécurité partout, c'est très important. Voir que toutes les portières sont bien fermées, ça c'est le boulot du chef de train. Mais quand même, il faut quand même qu'en tant que chef de gare, on soit assuré que ce soit bien fait. Parce qu'on peut tous faire des erreurs, n'est-ce pas ?
3: Vous êtes un amoureux des trains ?
5: Oui, depuis tout petit.
3: Ça fait combien de temps que vous êtes bénévole pour l'association ici à Arié ?
5: Je crois que moi ça doit faire depuis 2014.
3: Et ça vous apporte quoi ? Vous venez toutes les semaines, c'est ça ?
5: Non, je ne peux plus. Dans le temps, j'habitais à 35 km. Donc je venais, entre autres, j'ai fait les décos de la gare. Mais là, maintenant, j'habite en Sud-Vendée, presque La Rochelle. Donc je viens quand il y a les gros chantiers, par exemple, au mois de mai. Puis en même temps, l'Assemblée Générale de printemps. Je viens au gros chantier au mois de novembre. Puis l'été, je viens 3 semaines.
3: Parce que sinon, c'est toutes les semaines, les bénévoles se réunissent.
5: Oui, tous les mardis, il y a chantier. Le samedi, le dimanche. Le dimanche, les trains roulent aussi.
3: Et là, cet été, tout le monde va pouvoir admirer le beau train de Arié à vapeur ce matin. Là, la petite gare est toute mignonne aussi, toute de bois. Si c'est vous qui l'avez fait, bravo. Donc, on accueille.
4: C'est en partie la construction faite par les bénévoles de l'association pour intégrer notre petite gare dans le décor naturel du site de Arié, puisque Arié est un site Natura 2000 avec un espace naturel protégé en plus autour du lac de Pincemaille.
3: Ah bah là, c'est très joli, on est en pleine nature. J'ai du mal à capter pour ce matin, pour retransmettre ces beaux paysages dans lesquels on est. Et nous sommes plutôt. Et c'est super. Donc là, le train va arriver dans quelques minutes et puis on va prendre le wagon.
5: Ah bah, vous situez l'ancienne gare, c'était ça leur guichet.
3: Ah oui, mais c'était très joli aussi, vous ne l'utilisez plus ?
5: Non, ça sert pour stocker le matériel, mais c'était un peu étroit, c'était très étroit. Pour ceux qui faisaient la vente, oui, c'était quand même étroit.
3: Donc, on vous attend au lac de Arié pour cette. C'est quand même un peu unique en Indre-et-Loire. Le train à vapeur à Arié, c'est unique en Indre-et-Loire. Rendez-vous à Arié. Le train, ça dure à peu près une belle demi-heure autour du lac.
4: Au bord du lac. Nous ne faisons pas le tour, mais nous avons un parcours en bord du lac et ça permet d'avoir la vue sur l'ensemble du lac depuis la rive.
3: Eh ben on vous attend, Victoire, en route, bientôt le coup de sifflet.
0: D'accord, avec plaisir. D'ici une petite demi-heure, je veux un petit coup de sifflet. On est à Arié ce matin. Je vous propose d'aller à quelques kilomètres à Courcelles de Touraine. Je viens de voir ça sur le site de la mairie. Chaque jour, il y a un distributeur de baguettes à 8h15 à Courcelles de Touraine. Comme ça, si vous êtes dans le coin de Arié, Chanet-sur-Latan, même Homme, on peut prendre le petit-déj tranquille grâce à cette belle chose, bel événement qui se déroule sur la mairie de Courcelles de Touraine.

0: C'est Billie Jean, Michael Jackson, avec ici Touraine. Peut-être que vous êtes en train de bricoler là en ce moment, vous avez de la rouille sur vos outils, sur le vélo. Voilà pourquoi vous devriez toujours avoir du papier aluminium dans votre garage. On va s'en servir pour le vélo. On vous explique tout dans un instant.
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7: Depuis 135 ans, l'Institut Pasteur œuvre pour un monde en meilleure santé. 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

0: Étienne Dao et Dany comme un boomerang.
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0: Cet été, c'est l'Alsacien Pierre Nys qui vous invite à redécouvrir les astuces de ma mama. Ça veut dire grand-mère en alsacien, tout simplement. C'est des petits savoirs qui sont hérités de nos grands-parents qui rendent le quotidien plus simple. On s'attaque à la rouille aujourd'hui qui, elle, s'attaque à nos outils, à nos vélos, à nos chrome-pierres.
3: Ah, ça peut être dramatique. Ça se propage. Il faut intervenir. Inutile de sortir l'artillerie chimique, par contre. Une simple feuille de papier aluminium, souvent oubliée au fond d'un placard, c'est une arme redoutable pour redonner vie à vos objets métalliques anciens et oxydés. Ma maman aime son vieux vélo à rétropédalage, elle le tient de sa grand-mère à elle, et elle le chouchoute régulièrement à l'aluminium. Alors contrairement à une brosse métallique qui se contente de gratter, l'alu provoque une réaction de réduction-oxydation. En frottant avec, l'aluminium capture l'oxygène de l'oxyde de fer, aussi appelé communément la rouille, le mouvement décape ainsi la surface en profondeur sans s'épuiser avec un gros effort. Mais cette réaction ne peut se faire qu'avec de l'humidité. Sinon, ça raye tout. Il faut bien veiller à ce qu'au moins une des surfaces soit mouillée, soit le papier alu, soit le métal rouillé. Alors comment faire en pratique? Vous formez une boule lâche avec un morceau d'aluminium, vous la trempez dans l'eau, puis vous frottez la zone oxydée. Essuyez avec un chiffon doux, l'éclat est immédiat. Et si vous avez peur des rayures, sachez que l'aluminium est un métal dit tendre. Sa dureté est inférieure à celle de l'acier ou du chrome. Résultat, il élimine la corrosion sans rayer les surfaces plus dures que lui. C'est l'astuce idéale pour faire briller les pare-chocs ou les poignées de portes anciennes. Avec un peu d'eau ou de vinaigre blanc pour les carrebelles, vous obtenez un résultat professionnel sans émanation toxique. Merci ma maman.
0: Et merci Pierre Nys pour ces informations. Je vous propose de retourner en 1985, Tina vient enfin de divorcer avec son gros cassos de Ike Turner et elle retrouve le succès avec son album Private Dancer, la piste 5. C'est Private Dancer.

0: C'est Tina Turner, Private Dancer, avec Issy Touraine.
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0: Nous voici à la ferme du chêne pilé de Saint-Laurent-de-Lin par une chaude journée d'août 1900. C'est ce que vous allez pouvoir découvrir ce week-end pour la 41e fête paysanne de la commune de Saint-Laurent-de-Lin. C'est un musée vivant avec démonstration de vieux outils, de la transmission bien sûr entre les anciennes et les nouvelles générations. Céline Boucher est secrétaire de l'asso organisatrice. Elle nous en parlait au micro d'Issy Touraine.
2: Les personnes qui sont à la retraite maintenant, qui étaient dans le milieu agricole, aiment beaucoup venir avec les générations d'après pour leur présenter et leur dire ben, « moi j'ai travaillé dans les champs avec cet outil-là, chez mon papa, chez mon oncle », et leur expliquer comment ça fonctionne. Du coup, ils arrivent à comparer et à voir la dureté du travail qu'il pouvait y avoir dans ces années-là. Les enfants sont émerveillés par tous ces mécanismes.
0: C'est samedi et dimanche à Saint-Laurent-de-Lin. Vous pouvez encore réserver notamment pour le repas champêtre du samedi soir. Fête paysanne, 41e édition. C'est tout ce week-end à Saint-Laurent-de-Lin.
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0: Jeanne Birkin sur votre radio Issy Touraine avant que l'on parte au château du Rivaux ce matin. C'est les joutes équestres qui, elles, vont se tenir le week-end de la semaine prochaine. On parle de cette belle manifestation qui revient, qui vous plaît dans un instant. Et on vous fera d'ailleurs gagner vos 4 entrées pour le château du Rivaux dans les cabines de Loire.
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0: Vous écoutez Jane Birkin, les dessous chic, avec Ici Touraine.
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0: Et on part au château du Rivaux ce matin, parler notamment des joutes équestres. Avec vous Jérôme André, bonjour.
3: Bonjour.
0: Jérôme, est-ce que vous êtes enthousiaste à l'idée que revienne cette manifestation la semaine prochaine ?
3: Oui, bah oui, on est enthousiaste. C'est un événement que l'on attend, nous, toute la saison. On fête les saisons des joutes équestres médiévales. Et puis, c'est un élément de plaisir pour les visiteurs, mais aussi pour nous, pour l'organisation. Parce qu'il y a des manifestations, on est bien organisé, et celle-ci en fait partie.
0: Est-ce que vous pouvez nous rappeler ce que ça veut dire, joute ?
3: Alors, les joutes, ce sont des combats, ici à cheval, et non pas sur l'eau, comme dans le sud de la France. Mmh. Des joutes, c'est des combats, on va dire, sportifs, ici au Rivaux, joutes médiévales, où deux chevaliers se rencontrent avec d'abord des jeux d'adresse, et puis ensuite des lances brisées, des combats de lances brisées, pour toucher son adversaire.
0: Qui sont les personnes qui réalisent ces combats ?
3: Alors, c'est une compagnie qui s'appelle la Chevalerie Initiatique. Ce sont des amateurs, mais qui ont la particularité de retrouver vraiment l'esprit des joutes médiévales, avec des véritables armures, des joutes avec des chevaux, vraiment des très beaux chevaux de destriers, un peu comme des destriers qu'on pouvait rencontrer au Moyen-Âge. Et ce sont des passionnés, une troupe d'environ une dizaine de jouteurs, qui combattent plusieurs fois dans la saison, à partir d'avril jusqu'à fin août, début septembre. Et ce sont des Normands.
0: Très bien, qui viennent nous voir en Touraine et voilà. Qui aiment passer du temps, notamment au château du Rivaux. Ces joutes, elles se déroulent, de ce que j'ai pu lire, dans les douves.
3: Voilà, alors dans les douves, sans eau, donc on va dire dans les fossés.
0: C'est mieux. C'est mieux.
3: Heureusement, voilà, sinon on reviendrait peut-être sur des joutes nautiques. Donc là, elles se déroulent en effet à quelques mètres des visiteurs, puisqu'elles sont dans les fossés. Face au château, donc il y a un décor magique, puisque la Chevalerie Initiatique venait en Rivaux avec grand plaisir pour jouter dans un château. C'est ça qui est intéressant, et face au château. Et donc, voilà, ça se déroule sur 3 temps. Il y a 3 joutes par jour. Vous retrouverez le programme sur le site web du château. Et donc, chaque joute dure environ 30 à 40 minutes, avec à la fin surtout le spectacle des lances brisées. Alors, qui plaît beaucoup aux enfants, puisque les lances, elles s'éclatent dans le ciel lorsque deux chevaliers se rencontrent.
0: Paf, et donc, ouais, voilà. J'adore. Donc,
3: et ça, c'est un spectacle qui a beaucoup de sons aussi. Hein. Ça fait vibrer aussi au niveau sonore, c'est très agréable.
0: Et donc, c'est particulièrement vivant, en fait, à vous entendre. On est vraiment en immersion. Comment on est installé autour ? Parce que vous n'avez pas pu mettre, j'imagine, des gradins, des choses comme ça. Comment ça se passe ?
3: On est placé debout. Alors, le ticket pour une joute, et ben là, pour plusieurs joutes de la journée, on est placé debout. Soit dans les fossés, soit au-dessus de la mêlée, j'allais dire sur les jardins qui donnent sur les fossés. Donc, on est plutôt bien installé. Ça dure 30 minutes, vous voyez, dont 30 à 40 minutes, donc c'est assez rapide. Mais on est en placement debout. Voilà. Il n'y a pas de place réservée assise.
0: Alors, tout ça, c'est vraiment autour des joutes médiévales. Et puis, on pourra découvrir notamment un marché, des spectacles itinérants. Qu'est-ce que vous avez mis en place tout autour de ça ? Qu'est-ce qui va nous accueillir ?
3: Alors, vous avez 2 compagnies, la compagnie Amatista et la compagnie Armas, qui vont présenter divers jeux pour toute la famille, mais aussi des activités de montrer leur savoir-faire autour du monde médiéval. Donc, ils transmettent leur savoir et puis ils sont sur des tentes médiévales avec plein d'activités, broderie, tissage, mais aussi animation, chirurgie de guerre, présentation des armes et puis aussi des animations d'adoubement de chevaliers et de chevaleresses. Il y a aussi la compagnie, ce sont des voisins, les passeurs de légende, qui vont proposer des spectacles déambulatoires dans les jardins, sur le thème des récits arthuriens, donc médiévaux, mais aussi fantastiques. Et puis, la scénophérie de Semblançay, qui est présente tout ce week-end, et qui, eux, la scénophérie, alors cette année, on va faire combattre le seigneur Pierre de Beauvau du Rivaux contre le seigneur Jacques de Beaune de Semblançay. Donc, il y a un petit clin d'œil, voilà, entre 2 seigneurs de Touraine qui vont combattre lors de ces joutes. Et puis, plusieurs activités lié avec, je cherchais le nom, de lancer de couteaux et de haches et autres activités liées au monde équestre et des poneys.
0: Voilà. Il y a plein de belles choses à faire, en tout cas à vous écouter. Au château du Rivaud, on est à Lémeré, on est dans les secteurs de Ligré, Champigny-sur-Veude, pas très loin de l'Île-Bouchard également, ou encore au sud d'Anchers. Voilà, pas très très loin finalement de Chinon.
3: Voilà, de Chinon, exactement.
0: Avec ce très joli château aussi à visiter, qui date des premières fondations du XIIIe siècle. Il est beau ce château, là on parle des joutes équestres, mais c'est quand même vraiment un superbe lieu à découvrir. Merci beaucoup Jérôme.
3: Merci Victoire.
0: Pour nous avoir parlé ce matin des joutes équestres au château du Rivaud. À bientôt, bel été.
3: Oui, sur le site du château du Rivaud, hein, bien sûr, pour réserver et autres informations.
0: Voilà. Il y aura toute la billetterie et toutes les infos pratiques. Justement, dans un instant, grâce à vous Jérôme, on vous fait gagner vos 4 entrées pour le château du Rivaud dans les cabines de Loire. À tout de suite.
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0: Vous découvrez un des superbes châteaux de l'Indre-et-Loire, le château du Rivaud. On est à Lémeré, en Sud-Touraine, en tout cas pas très très loin de Chinon. Les joutes équestres vont se dérouler le week-end de la semaine prochaine. Vous y allez avec les 3 personnes de votre choix. 4 entrées ce matin pour le château du Rivaud. Très très beau si vous ne l'avez pas encore fait. C'est vrai qu'on pense souvent à Chenonceau, à Chambord, à Azay-le-Rideau. Celui-là vaut carrément le détour. 02 47 38 10 20. À vous de tenter votre chance pour les cabines de Loire. En face de vous, il y en aura 37. Choisissez votre cabine. À l'intérieur, il y a une question. Si vous avez la bonne réponse, 4 entrées pour le château du Rivaud. Je rajoute à ça les 2 paires de lunettes pour l'éclipse solaire du 12 août prochain. Et puis bien sûr, rien que parce que vous jouez à l'antenne, la possibilité de gagner un VTT. 02 47 38 10 20. À vous de jouer. Et c'est Tracy Chapman avec Ici Touraine, Talking About a Revolution.

0: Voici Chapman avec Issy Touraine. On part à la plage.
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0: Avec vous, David, ce matin à Monet. Bonjour, David.
2: Bonjour.
0: Comment ça va?
2: Ça va bien. Ce matin, je suis un peu plus frais.
0: Ouais, on est bien. David, ouais. Est-ce que vous êtes déjà allé au château du Rivaud?
2: Non.
0: Ah, mais vous loupez quelque chose. À partir de maintenant, ce sera plus loupé. Parce que là, vous allez peut-être pouvoir y aller avec les trois personnes de votre choix au château du Rivaud. Pour ça, il faut par contre me choisir une cabine entre 1 et 37. À l'intérieur de chacune, il y a une question. Si vous avez la bonne réponse, magnifique, château du Rivaud, paire de lunettes. Si ce n'est pas la bonne réponse, on se dira à bientôt. David, quelle est votre cabine?
2: La 29.
0: La 29, c'est parti, on ouvre. Et à l'intérieur, il y a même une petite musique médiévale qui vous attend dans cette cabine numéro 29. Oh là, ça sautille dans tous les sens. David, j'espère que vous êtes prêt à danser, hein, parce que si vous allez au château du Rivaud, il y aura plein de choses autour du Moyen-Âge. Votre question n'a rien à voir avec le Moyen-Âge. La voici. À quel âge puis-je donner mon sang en France? 16 ans, 18 ans. Ou 25 ans?
2: 18 ans.
0: On va sortir de cette cabine. S'il y a du soleil, magnifique, vous allez au château du Rivaud. S'il n'y a pas de soleil, on révisera un petit peu ce qui se passe au niveau du don du sang. Mais c'est bon, c'est juste, bien sûr.
2: Ah, super.
0: C'est à 18 ans que l'on peut donner son sang. Et on en a bien besoin en ce moment. Voici pourquoi j'avais aussi posé cette question ce matin. David, nickel pour le château du Rivaud. 4 entrées et les lunettes.
2: Et les lunettes, superbe.
0: Bravo à vous.
2: Ah oui, je suis très content. Merci beaucoup.
0: Ça s'entend, je suis bien contente pour vous. Bel été, David.
2: À vous aussi.
0: À bientôt. Patrick Fiori, avant de retrouver notre baladeur à Riez dans le petit train à vapeur autour du lac. Clément, à tout de suite.
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découvrir le petit train à vapeur. A priori, il y a des changements d'horaire parce qu'avec les canicules qui sont annoncées, c'est compliqué pour eux de vous accueillir, notamment les après-midi. Donc sachez qu'ils ouvrent un petit peu plus tôt les matins, notamment aujourd'hui, c'est un peu tard, mais demain, je crois aussi, Clément Charbonneau, qui ne sera pas présent, malheureusement, notre baladeur. Sachez que vous pourrez, par contre, le retrouver dès demain sur le marché d'Amboise à partir de 9h. Distribution de lunettes aux couleurs d'ici Touraine pour l'éclipse solaire du 12 août prochain. C'est mieux quand je mets dans le bon sens. Francis Cabrel, Je l'aime à mourir avec ici Touraine.

0: Touraine, Francis Cabrel, Je l'aime à mourir. Vos infos locales arrivent dans 5 minutes. Je vous rappelle ces grosses difficultés ce matin jusqu'à 12h30 pour circuler dans l'agglomération de Tours. La rocade est fermée entre Saint-Cyr et La Riche à cause d'une opération de déminage dans la Loire et dans le Cher, dans les secteurs de La Riche et de Villandry. La rocade fermée dans les deux sens, a priori jusqu'à 12h30. Des complications donc pour aller aussi sur les quais de Saint-Cyr, quai de la Loire. Ça va mieux si vous essayez de passer par la tranchée. Il y a encore quelques minutes, vous aviez beaucoup de ralentissements. Là, on est à 4 à 5 minutes de temps de trajet supplémentaire. Vous voyez quoi que ce soit ? 02 47 38 10 20.
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3: Juste ça, avant vos infos de 11h, c'est ce qui fait du bien. Billy Joel avec Ici Touraine.

0: et avec Billy Joel.
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0: Dans un instant, c'est le blind test des vacances. Une machine à smoothie qui part à la maison. C'est les plus beaux cadeaux sur votre radio locale ici Touraine. Il est 11h. Les infos avec vous, Eva Kling, bonjour.
2: Bonjour Victoire, bonjour à tous. Des gros bouchons ce matin dans la métropole de Tours, sur la Rocade par exemple, à la hauteur de la route de Savonnières, direction Tournord, en haut de la tranchée aussi pour entrer dans Tours Centre. Des ralentissements causés par la fermeture de plusieurs grands axes depuis 7h30 pour une opération de déminage sur deux bombes de la Seconde Guerre mondiale dans les secteurs de Lariche et de Villandry. Ça devrait durer jusqu'en début d'après-midi. La solidarité face aux incendies au cœur d'une émission spéciale ce midi sur votre radio ici. Ces feux de forêt historiques en France, dans le Var, la Gironde et les Landes, qui sont particulièrement touchés cet été, vous entendrez dans un peu moins de 2 heures cette France qui s'entraide sur l'incendie en Gironde justement. Une troisième nuit très calme, 84 000 personnes sont autorisées à rentrer chez eux dans les environs de Bordeaux. Le feu est stabilisé, l'autoroute A63 de nouveau ouverte à partir de 14h. Malgré l'amélioration de la situation, les pompiers restent mobilisés sur le front des flammes et reçoivent des renforts de toute la France. Une trentaine de pompiers tourangeaux viennent justement de partir ce matin pour relever les équipes en Gironde et dans le Var. Le retour de la pluie ce matin en Touraine, une bonne nouvelle pour nos végétaux, mais un risque d'orage aussi avec des rafales de vent jusqu'à 80 km/h. Face au risque, les parcs et jardins de la ville de Tours fermés cette nuit, ils réouvrent ce midi. Un pan de coteau effondré à Loches hier matin, plusieurs tonnes de tuffeau tombées sur une maison heureusement inoccupée. Pas de victimes donc, mais l'évacuation de 3 maisons voisines par prudence. La maire de Loches prend un arrêté de péril. Les coteaux sont fragiles, rappelle l'élu, notamment en période de sécheresse. Le maire de Vernoux-sur-Brenne, lui, se souviendra qu'on ne pourchasse pas des cambrioleurs en mocassins. L'élu est en béquille depuis avant-hier quand il pourchasse 2 cambrioleurs pris en flagrant délit, épaulés par des habitants. L'un des cambrioleurs réussit à s'échapper, mais pas l'autre, piégé dans une impasse avant l'arrivée des gendarmes.
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2: On le disait, Victoire, aujourd'hui, il y a eu de la pluie ce matin, mais là, ça se découvre un peu.
0: Oui, on est toujours d'ailleurs en vigilant jaune canicule pour l'Indre-et-Loire et le Loir-et-Cher, selon Météo France. Pas facile, effectivement, quand on voit ce temps. Les pluies sont passées, en tout cas, dans l'agglomération de Tours. C'est ce qu'on voit par la fenêtre. On a un petit peu d'éclaircie qui arrive. C'est pas assez, hein, face à la sécheresse, ce qu'on a eu ce matin. Mais on prend. Ça a un petit peu rafraîchi tout ça. Vous l'avez dit, il y a pas mal de vent, jusqu'à 80 km/h ce matin, sur l'Indre-et-Loire et le Loir-et-Cher. Cet après-midi, selon Météo France, on devrait être sous le soleil et le thermomètre nous le montre. 32 à Savigny-sur-Latan, 33 à Saint-Laurent-en-Gâtine, à Vendôme, 34 à Tours, 34 également à Mantelan et Franqueuil. On monte même à 35 pour Chinon.
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0: On a une playlist estivale pour vous en ce moment. C'est Eli Medeiros à Bailar Calypso avec Ici Touraine avant de retrouver le blind test des vacances. Et là aussi, c'est estival. Une machine à smoothie pour vous.

0: Élimée Desros, avec Ici Touraine.
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0: Vous ne savez pas quoi faire manger à vos enfants, à vos petits-enfants. Pour le dessert, ils veulent toujours des gâteaux.
3: J'ai ce qu'il faut.
0: Une machine à smoothie. C'est parfait, vous mettez tous les petits fruits que vous voulez, hop, dans le mixeur, parce que finalement, une machine à smoothie, c'est un mixeur. Hein. Vous mettez bien ce que vous voulez dedans, avec du petit yaourt, avec du petit fromage blanc, avec du lait, hop, ça tourne. 15 secondes, vous avez quelque chose de beau et de bon, les deux en même temps. 02 47 38 10 20, machine à smoothie, on rajoute bien sûr vos deux paires de lunettes pour l'éclipse solaire du 12 août prochain. Lunettes aux couleurs d'Ici Touraine, c'est quasiment les dernières, hein, parce qu'après, on viendra pas vous rencontrer sur les marchés, hormis demain à Amboise. Donc c'est pendant les Jeux qu'il faut venir choper vos lunettes. Et puis bien sûr, dès que vous tentez votre chance à l'antenne, vous êtes automatiquement inscrit pour le VTT qui peut partir demain chez vous. Allez, on vous attend au 02 47 38 10 20 pour le blind test. Les Bee Gees. Et c'est Céline qui vous attend à l'accueil d'Ici Touraine. Farzad aussi qui réalise cette émission. Et moi-même, venez nous raconter comment vous passez vos petites vacances. Et nous, on prépare la machine que vous allez mettre dans la cuisine. Bonne chance.

0: Et si Touraine, sortez vos stylos, je vous donne tout de suite ma recette de gazpacho. C'est les mots qu'on adore entendre hein, l'été. Vous me prenez de l'huile d'olive, des tomates, un petit peu de vinaigre, de xérès, un demi-poivron rouge, oignon, sel, poivre. On peut rajouter aussi de l'ail, des petits oignons nouveaux, du basilic, ça c'est bon. Et puis au-dessus, un petit peu de concombre aussi que vous allez couper. Vous avez votre liste, c'est bon. Et ben ça marche pour cette machine à smoothie. C'est ce qui est marqué dessus, mais finalement c'est un mixeur. Donc on fait soupe froide, on fait velouté, on fait bien sûr smoothie. 02 47 38 10 20, c'est ce qu'il vous faut dans la cuisine en ce moment. Bonjour Sébastien.
1: Bonjour.
0: À Saint-Avertin, comment ça va?
1: Ça va, merci, et vous?
0: Oui, super. Est-ce que vous êtes un petit peu cuistot dans la vie?
1: J'essaye un petit peu, mais bon, heureusement, je ne suis pas tout seul pour m'accompagner, donc voilà, j'espère que ça va aller.
0: Parce qu'il y a quelqu'un qui vous aide à cuisiner, c'est ça?
1: Oui, ben madame.
0: Eh ben voilà, très bien. Voilà. Et pourquoi pas aussi la machine à smoothie? Alors là, plus aussi, personne ouais. Fait rien. Vous avez juste à couper les petits ingrédients, vous mettez ça dedans, hop, vous appuyez sur le bouton. Franchement, 30 secondes après, c'est fait. Vous êtes au bon endroit, Sébastien, si vous n'aimez pas trop cuisiner. Voilà. Je vous propose d'écouter des extraits. 4, 3, 2, puis 1 seconde. C'est des extraits effectivement assez courts, c'est souvent l'intro. Des musiques que vous connaissez, principalement francophones. On a quelques anglophones aussi. Ça va des années 70 à aujourd'hui, il y a des choses récentes. Et il y a parfois aussi des génériques de séries, d'accord, de films, de dessins animés. Je vous donne 10 points par bonne réponse lorsque vous me donnez l'artiste ou le titre. Le premier, en revanche, j'ai besoin de tout pour vos 10 premiers points. On y va?
1: Allez, on essaye.
0: C'est parti!
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1: Ouais, c'est Full Sentimental d'Alain Souchon.
0: Reconnais ça tout de suite.
1: Ouais, je crois. Hein.
0: Excellente réponse! Bravo! Eh ben nickel, on a nos 10 premiers points. Vous continuez comme ça. C'est la bonne stratégie, avec un petit poil de chance aussi, bien sûr.
1: Ouais, c'est sûr.
0: Nouvel extrait, 3 secondes cette fois.
2: Le blind test de 3 secondes.
1: Ah, c'est Scarlet Whispers de George Michael.
0: On sent qu'il y a un petit sourire dans la voix quand vous dites
1: ah,
0: ça.
1: Ah bah ça, ouais, quand j'étais plus jeune, voilà, il y avait encore des slows, etc. Donc ouais. On dansait, voilà.
0: Non mais on sent que tout de suite ça a rappelé des petits souvenirs. Oui.

0: 20 points. On continue avec un nouvel extrait, de plus en plus court, hein, je vous l'ai dit. Cette fois, on est à 2 secondes. Qu'est-ce que c'est que ça?
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2: Oh, en ça, je l'ai pas. Je sais pas, ouais. Je sais pas, peut-être un film. Les têtes brûlées, je sais pas. Ouais.
0: Non, c'est pas. Une émission.
2: Ouais, non, j'ai pas réussi à trouver là, non.
0: Ça s'appelle le Muppet Show.
2: Ah, ok.
0: Kermit, Miss Piggy et les Muppets. 20 points, Sébastien, c'est bien. Mais oui, on peut faire mieux, vous le savez. On peut faire 30 points avec ce dernier extrait si vous me donnez artiste ou titre. Et on peut même faire 40 si vous me donnez les deux. C'est la petite spécificité de cet été sur le dernier extrait. Juste parce qu'il fait seulement une toute petite seconde, on s'est dit, allez, on peut rajouter des points. À vous de jouer.
1: Le blind test d'une seconde.
2: C'est Charles Aznavour, je me voyais déjà.
0: Ah là là, les fous du blind test en Touraine. Ils sont quelques-uns quand même. Vous en faites partie, Sébastien, bravo!
3: Je me voyais déjà en haut de l'affiche.
0: Bon, comment ça y est, en haut de l'affiche avec vous? À 11h18.
2: Des infos assez particulières, ouais, c'est vrai que...
0: Exactement. Des fois, il suffit d'une seconde. Il y en a où on reconnaît tout de suite. C'est le cas, effectivement, de Charles Aznavour. Bravo! On est à 40 points. On voit ce que ça donne avant midi.
2: Voilà, c'est ça. Bah, je patiente, ouais. Et je vais écouter les autres auditeurs.
0: Ouais, vous testez aussi à la maison. Vous essayez de voir si vous allez avoir ces nouveaux extraits. Si on se retrouve pas, Sébastien, vous êtes automatiquement inscrit pour le vélo.
2: Ok, très bien.
0: Il y a un VTT à gagner demain à 8h45. Dès qu'on tente sa chance à l'antenne. Peut-être à tout à l'heure.
2: Merci beaucoup.
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0: À vous de jouer au 02 47 38 10 20. Les musiques, vous les connaissez. Elles vous rappellent des souvenirs, peut-être comme George Michael qu'on vient d'écouter. N'hésitez pas à tenter votre chance à plusieurs aussi. Ça marche avec pas mal de cerveau. On y va. 02 47 38 10 20. Machine à smoothie, à velouté, à soupe, à gazpacho.

0: interprète belge Pierre Demar avec Issy Touraine. Ce titre « Je pense à vous ». Vous aussi peut-être une envie d'offrir un cadeau machine à smoothie qui peut partir à la maison juste avant midi. 02 47 38 10 20 pour vous inscrire.
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3: L'Institut Pasteur œuvre pour un monde en meilleure santé. On en parle dans un instant avec Florence Desparmet, chargée des relations avec les testateurs.
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0: On écoute Morane ce matin sur un prélude de Bach. Quelques secondes pour aller vers le téléphone et nous appeler au 02 47 38 10 20. 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Pour ne pas se cramer les yeux, c'est obligatoire. Ça va durer quelques petites minutes, mais vous serez bien content de les avoir sur le nez. À vous de nous appeler et de peut-être gagner aussi une machine à smoothie qui va ravir vos palais, tout simplement. Et puis on rajoute à ça, parce qu'on est gourmand, un petit vélo. Même un gros, c'est un VTT offert par la région Centre-Val de Loire et par Issy Touraine. Dès que vous tentez votre chance, même si vous faites zéro point, ne soyez pas timide. 02 47 38 10 20.

0: Morane avec Ici Touraine sur un prélude de Bach.
1: Ah, le changement d'ambiance, il est pas mal. Hein. Du piano percu comme ça, là. Marie-Laurence, bonjour.
2: Bonjour.
1: À Orbigny, comment ça va?
2: Ça va bien.
1: Marie-Laurence, en vacances?
2: En arrêt pour l'instant.
1: Très bien. Une petite pause. Et pourquoi pas en profiter pour goûter vos bons smoothies, les vôtres. Vous allez pouvoir les faire, en profiter avec vos fruits préférés. C'est quoi votre fruit préféré?
2: Fraise.
1: Très bien, ça marche. Vous mettez ça avec de la banane, avec du yaourt, un petit filet de vanille. C'est fini, vous avez le dessert parfait. Ouais. Ou l'entrée, ou le goûter. Bref, toute la journée. Pour ça, il faut faire 40 points.
2: Oui, la barre est haute, là, ce matin.
1: Ouh, ben dis donc, Sébastien de Saint-Avertin. T'es fort. Mais vous aussi, Marie-Laurent, je le sens. À vous de mobiliser vos souvenirs.
2: Bon, je joue avec Estelle, ça va peut-être m'aider, voilà.
1: Vous jouez avec qui?
2: Estelle.
1: C'est qui, Estelle?
2: Ma nièce.
1: Estelle Magnès, j'espère que vous êtes prête. Hein. Il va falloir aider Marie-Laurence. Me trouver tous ces extraits à chaque fois dans un chrono de 10 secondes. Je prends votre dernière réponse avant le gong. Si j'entends Estelle qui le dit au loin, je veux que ce soit vous hein, dans le téléphone, Marie-Laurence.
2: Oui, il n'y a pas de souci.
1: Super. Premier extrait, je veux tout. Artiste et titre. Pour la suite, l'un ou l'autre, ça suffira. Est-ce que vous êtes prête?
2: Oui, on est prête.
1: Allez, c'est parti, filles.
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2: Je t'aime à l'italienne, Frédéric François.
1: Ah, ça va, il l'a dit en plus, lui. Il a tout dit.

0: d'ailleurs, dans ce blind test, on peut avoir des chansons en italien, en espagnol, en anglais. Ça peut arriver. À vous de jouer.
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0: Alors ?
2: Les Bee Gees.
0: On danse, mais pas comme sur les Bee Gees. C'était Queen.
2: Ah oui. Pas tant.
0: Et du coup, la musique vous a coupé, Marie-Laurence, mais vous préférez en portugais?
2: Bah parce que ma nièce est d'origine portugaise.
0: Ah, il faut que je trouve comment on dit du fado, c'est ça?
2: Oui,
0: de la musique portugaise. J'en ai pas là dans votre dans votre extrait. J'ai pas de portugais à vous mettre malheureusement, mais j'ai plein d'autres choses qui arrivent. Il faut penser large. On n'a pas que des musiques qui passent à la radio tous les jours, Marie-Laurence.
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2: Le Grand Bleu.
0: Ah oui, on met pas le chrono. Ah ouais, d'accord. On répond comme ça, tout de suite. Ok, madame, c'est une excellente réponse, bien sûr. Là, c'est très contemplatif ce matin. On va attendre que ça se passe. Bon anniversaire d'ailleurs à Jean Reno, qui fête son anniversaire aujourd'hui.
2: Oui, d'ailleurs, la question subsidiaire n'est pas facile.
0: Pas du tout.
2: Voilà.
0: Et vous dites rien, hein?
2: Ah, je dis rien.
0: Ouais, elle n'est pas facile. Ouais, aujourd'hui, je me suis fait un petit plaisir. Je me suis trituré la tête, effectivement. Alors, Marie-Laurence, c'est le dernier extrait.
2: Oui.
0: Sachez que ça peut totalement marcher pour vous, faire 40 points, égaliser et donc potentiellement reparler de cette question subsidiaire. Si vous me trouvez l'artiste et le titre pour ce dernier extrait, si vous me trouvez que l'un ou l'autre, on sera à 30, ça ne marchera pas. Allez Marie-Laurence, allez Estelle.
1: Le blind test d'une seconde.
3: Dans un voyage.
2: Fardou. Dans un voyage. C'est Fardou.
0: C'est Sardou.
2: C'est Sardou, voilà. Et
0: le titre.
2: J'aurais pas trouvé le titre.
0: C'était ça.
2: Voilà.
0: Bon, on s'arrête à 30. Mais c'est déjà un super score. Et puis, vous avez joué avec nous. Vous êtes à l'antenne, donc vous êtes automatiquement inscrite pour le vélo demain.
2: Bon, d'accord. On va voir si ça roule ou pas.
0: Voilà. On va voir si ça roule, si on va pouvoir mettre un petit coup de pédale. Marie-Laurence, je vous souhaite une excellente journée.
2: Merci à vous aussi.
0: Et merci, à bientôt. Comme Marie-Laurence, comme Estelle, comme Sébastien, vous tentez votre chance au 02 47 38 10 20. C'est le numéro pour nous appeler et pour se remémorer ensemble des bons souvenirs en musique.
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0: Et surtout pour gagner des jolis cadeaux, machine à smoothie, à soupe froide, à velouté, à gazpacho, petit mixeur tout simplement. À vous de jouer.

0: Imagination Music and Lights. Avec Ici Touraine, on va voir plein de vos artistes préférés en même temps.
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0: Oui, ça se passe dans le sud Touraine et c'est possible ce week-end, par exemple, de voir Jean-Louis Aubert. Et puis pas très longtemps après, vous voyez Mano. Et puis encore pas très très longtemps après, vous voyez Gaëtan Roussel. Mais aussi Sniper, Big Flo et Oli ou encore Boulevard Désert. Easer and Rock, ce chouette festival qui revient à Easer sur Creux. C'est plutôt Easer and Variété Française ou même Easer and Rap d'ailleurs. Pour cette année, il y a plein d'artistes très chouettes qui vous attendent. Il reste des passes un jour pour le vendredi, le samedi et le dimanche. Et même des passes trois jours. Il y a un camping sur place. Comme ça, si vous venez plutôt du Nord Touraine, il n'y a pas de problème. Vous en profitez comme vous voulez. Un super village gourmand à côté. Plein d'associations qui vous attendent. Vraiment, c'est une bonne ambiance, c'est familial, c'est convivial, vous pouvez en profiter. Je vous dis quand même un tout petit mot sur vos conditions de circulation, on en parlait depuis ce matin. Toujours des difficultés sur la rocade qui est fermée jusqu'à midi et demi entre Saint-Cyr-sur-Loire et La Riche. Soyez prudents, donc jusqu'à 13h, ça circule un petit peu mieux hein, sur les quais de Saint-Cyr, quai de Loire et puis également autour de la place Anatole France. Vous êtes ralenti, mais moins que ce matin. Je dirais 5-6 minutes de temps de trajet supplémentaire à 11h39.
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0: Machine à smoothie, c'est oui. Ça peut partir à la maison. 02 47 38 10 20. Il me reste une petite place ce matin pour tenter votre chance au blind test des vacances. À vous de jouer.

0: Vous écoutez Rock Voisine. Tout doux voisine d'ailleurs ce matin. Hélène, avec ici Touraine. Bonjour Thibaut.
1: Bonjour Victoire.
0: À Tours, comment ça va?
1: Ça va très bien, et vous?
0: Oui, parfait. Comment on s'occupe en ce jeudi?
1: De l'administratif.
0: Ah, oulala. Ouais. Ah, faut y passer. Hein.
1: Bah, exactement. Bah, exactement.
0: Ouais. Et je vous propose.
1: Il faut y passer aussi.
0: Ah ouais, vous faites un jeudi dur là.
1: Mais il faut le faire.
0: Ouais, non, c'est clair. Allez, milieu de semaine et on est débarrassé avant le week-end. Non, ok,
1: exactement.
0: Ça va. Je comprends, je comprends. Bonne idée. Je peux vous proposer quelque chose de chouette pour le goûter.
1: C'est gentil.
0: Après l'effort, le réconfort. Machine à smoothie, pour ça, il faut faire 40 points. C'est le score qui a été fait par Sébastien juste avant. Notre premier candidat. Merci. Est-ce que vous êtes prêt à le battre, Thibaut? Mais pour ça, il faut me trouver tous ces extraits, notamment le premier artiste et titre. Et la suite, l'un ou l'autre, ça suffira. On commence?
1: Oui, oui, oui.
0: Allez, c'est parti.
2: Le blind test de 4 secondes.
1: La tribu de Dana Mano.
0: On en parlait il y a quelques minutes à peine. Mano, ils seront à Heather & Rock ce week-end. Et je suis sûre que sur scène, il y aura la tribu de Dana. Bonne réponse. C'est bon, Thibaut. Ça s'est acté, ça s'est fait, ça s'est dit, point. On continue, on essaye d'en obtenir 10 de plus. Avec ce nouvel extrait, tout n'est pas francophone.
2: Le blind test de 3 secondes. It's a god awful.
1: Wow. Merci.
0: De rien.
1: J'ai cru reconnaître la voix d'Elton John.
0: Ah, c'est rigolo, parce que c'est vrai que juste cet extrait avec un peu de piano... On peut presque imaginer que c'est lui, mais vous comprenez que ce n'est pas lui. C'est monsieur David Bowie. Ah, mais des envolées comme ça avec le piano, ouais, je comprends. Hein. Franchement, ah, ça peut. Hein.
1: Bah, c'est la même époque, pas loin.
0: Thibaut, ok, ça marche pas pour celui-là. Il nous reste qu'une seule solution, tout trouver. Avec cet extrait, notamment de 2 secondes. Vous me trouvez ce que c'est, super. Et puis le dernier, faudra me trouver artiste et titre. Je vous rajouterai tous les points qu'il faut et on égalisera. Allez,
1: oh,
0: bonne chance.
2: Le blind test de 2 secondes.
1: The Simpson.
0: Ah, ça vous fait rire, vous?
1: Oui.
0: Ah d'accord, ça vous fait rire aux éclats.
1: Non, oui, quand on est joueur, faut rigoler.
0: Eh ben en plus ça marche. Là il y a Bart qui doit faire du skateboard.
1: Du skate, voilà.
0: Voilà, il y a Lisa qui doit écrire sur un tableau. Je crois qu'il y a Maggie qui passe à la caisse.
1: Ah, toutes les générations connaissent ça.
0: Ouais ouais, c'est génial. Bravo Thibaut, nickel. On est à 20 points. Bon, bah le dernier, vous savez ce que vous avez à faire. Hein.
1: Exactement.
0: Vous me trouvez tout. Avec ce blind test d'une seconde. C'est parti Thibaut.
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1: Pascal Obispo, tombé pour elle. L'île aux oiseaux. Pascal Obispo, l'île aux oiseaux. L'île aux oiseaux.
0: Non Thibaut, non, vous n'avez pas le droit de me faire ça.
1: Ah bah si, j'ai le droit.
0: Qu'est-ce que je fais?
1: J'ai le droit de me tromper, j'ai le droit de corriger.
0: Bah non, mais justement, vous avez mal corrigé. Oh non, je prends votre dernière réponse avec le gong.
1: C'est pas grave.
0: Oh non, c'est tombé pour elle. Non, Thibaut.
1: C'est pas grave.
0: Moi, je sais que c'est pas grave, mais... Bon, on va dire que je vous donne... 39 points, ça vous va? Bon, sachez que ça ne marchera pas. Je suis désolée, je ne peux pas le prendre.
1: C'est pas grave.
0: Mais vous êtes automatiquement inscrit pour le vélo pour demain.
1: Alléluia, bah, trafiquer le tirage au sort et hop, le vélo.
0: Allez hop, eh ben, on fait comme ça, je bourre les urnes, je mets plein de prénoms, Thibaut de Tours, ouais, Thibaut de Tours.
1: Vous, puis pouvez même, vous pouvez même écrire Cécile Touraine dessus, c'est pas un problème.
0: Voilà, puis je vous l'offre maintenant aussi, on fait comme ça.
1: Eh ben voilà.
0: Merci Thibaut en tout cas.
1: Merci pour ce moment.
0: Belle journée.
1: Pareillement.
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0: Il a participé à la Star Academy. On écoute Julien Lib autrement avant d'accueillir notre dernier candidat pour le blind test des vacances.
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0: c'est Julien Lib avec Ici Touraine. Bonjour Nicolas.
1: Bonjour.
0: Vous venez d'où ?
1: Des Montilles.
0: C'est où ça ?
1: Au sud de Blois.
0: Au sud de Blois, très bien. Faudra venir nous voir à Tours, hein, pour venir chercher la machine à smoothie.
1: Il n'y a pas de souci.
0: Faudra venir nous rencontrer au Deux-Lions.
1: Oui, enfin, c'est pas encore fait.
0: Non, c'est pas encore fait, ça c'est vrai, il y a un petit peu de boulot.
1: Oui.
0: Il y a 40 points à faire.

0: Louise attaque. Viens, je t'emmène.
1: Bien, je t'emmène, c'est France Gall. Là, c'est je t'emmène au vent.
2: Je t'emmène au-dessus des gens.
1: Et bon, allez, c'est derrière nous. C'est pas grave.
0: Oui, c'est pas grave.
1: Et Nicolas, c'est pas foutu. Hein. Par contre, faut tout me trouver pour égaliser. Tout. C'est-à-dire que j'ai besoin de l'artiste ou du titre pour le blind test de 3 secondes et le blind test de 2 secondes. Le dernier, faudra tout me dire. Comme ça, on sera peut-être à 40. Donc, c'est pas foutu. Allez, bonne chance, je suis avec vous.
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0: Bernard Lavilliers.
1: Nickel. Ça, c'est bon. Avec Nicoletta, c'est Idée Noire.
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1: Nicolas, on a nos 10 premiers points. On va essayer d'aller à 20 ensemble avec ce blind test de 2 secondes. Tout n'est pas francophone, d'accord ? On y pense bien.
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0: Oh, oh non, j'ai écouté que ça. C'est pas possible.
1: Oh non !
0: J'ai écouté que ça.
1: Quelle frustration ! Oh non, pas maintenant, pas après tout ce que vous avez fait, Nicolas.
0: Si, ça va m'en venir tout de suite.
1: Allez, venez, on écoute. Pêche mode. Ah, le petit loupé. Ah, on était à ça. Bon, venez, on fait le dernier ensemble, comme ça, pour rigoler.
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0: Gold.
5: Ouais.
1: Ah, ça serait passé. Et le titre ?
0: Je ne sais plus.
1: C'était celui-là. Vous avez tout ce qu'il vous faut en vous, Nicolas, pour trouver. On se dit à bientôt, je l'espère, d'accord ?
0: Merci.
1: Merci, Nicolas. Passez une bonne journée. On repart à Saint-Avertin. C'était notre premier candidat ce matin. Paf ! 40 points, direct. Les autres n'ont pas pu vous battre, Sébastien. Un énorme bravo ! Bravo, ouais, Sébastien !
6: Merci beaucoup, merci.
1: Avec plaisir, vous allez pouvoir en profiter quand vous voulez, votre appareil à smoothie.
6: Ouais, c'est génial, hein.
1: Et puis, petite lunette pour l'éclipse solaire du 12 août prochain, vous savez ce que vous allez faire ?
6: On va essayer de la regarder, ouais, si on peut la voir.
1: Oui, vous pouvez aller à Toxigny, notamment à l'Observatoire ou à Chinon d'ailleurs. D'accord. Mais en fait, un peu de partout. D'ailleurs, même Toxigny, je vous le dis, c'est même pas le meilleur endroit parce qu'il y a des arbres. C'est ce que nous disait le président de la Société Astronomique. Donc c'est bien.
6: D'accord.
1: Les passionnés expliquent ce qui se passe, mais finalement, c'est même pas le meilleur lieu. À bientôt, Sébastien.
6: Merci beaucoup.
1: Et un énorme bravo. Bonne journée.
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1: Vos infos, c'est dans 5 minutes.

0: monument, un fromage, une chanson, Rock Amadour avec Gérard Blanc.
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0: Gérard Blanc ou Gérard Blanchard, c'était quand même l'interprète de Rocamadour. Ah non, mais ça m'a fait bugger, j'ai bugué.
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0: 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Il est midi. Les infos à midi avec vous, Eva Kling.
6: Les routes rouvrent tout juste à l'ouest de Tours après de gros bouchons ce matin. Sur la rocade et en haut de la tranchée pour rentrer dans Tours Centre, ces routes étaient fermées depuis 7h30 pour une opération de déminage sur deux bombes de la Seconde Guerre mondiale dans les secteurs de Lariche et de Villandry. Bombes tout juste neutralisées. Certains habitants près des secteurs concernés sont évacués le temps de cette opération. 20 sont accueillis dans un centre à Saint-Cyr, 4 à Lariche. Eux peuvent au contraire, rentrer chez eux en Gironde, 84 000 personnes peuvent de nouveau accéder à leur logement depuis ce midi après une troisième nuit plus calme sur le front de l'incendie. Des habitants qui n'ont pas eu accès à leur courrier pendant leur évacuation car le centre de tri de la zone est évacué. 10 départements touchés par cet arrêt d'activité. Alors la Poste réquisitionne d'autres centres de tri en France pour se répartir le courrier à distribuer. Et parmi eux, le centre de Sorigny chez nous, Jeanne Serrin.
7: Des chariots remplis d'enveloppes blanches et des machines qui tournent à plein régime.
8: Je sais pas s'ils vont être contents, là, ils vont recevoir leurs impôts.
7: Dans ce hangar, Franck réceptionne et trie les lettres des milliers d'habitants privés de courrier depuis le week-end dernier.
8: On est tellement habitués à faire toujours les mêmes départements, donc quand ça change, c'est pas gênant.
9: Ça fait un peu de nouveauté, quoi.
8: Voilà, c'est ça. On le prend bien. Parce que c'est pour les aider.
7: Habituellement couverts par la plateforme de Bordeaux, ce sont trois nouveaux départements à distribuer.
10: Donc à savoir le 16, le 17 et le 87.
7: La Charente, Charente-Maritime et la Haute-Vienne. Tous les courriers à destination de ces zones sont désormais triés à Tours pour être ensuite envoyés dans les agences postales. Une toute nouvelle logistique orchestrée par Florent.
10: C'est du boulot, mais on va les aider, on va y arriver.
7: Tout est évidemment automatisé, mais il a fallu mettre à jour les machines pour trier 300 000 courriers en plus par jour.
11: Bienvenue dans notre salle de jeu.
7: C'est du jamais vu ici, souligne Carole Rollier, la responsable du site.
11: Donc il a fallu aussi se réorganiser pour reformer des équipes. Nous, on a embauché donc en fait une trentaine d'intérimaires pour pouvoir pallier à ce surcroît d'activité.
7: Une mobilisation évidente au vu de la situation.
11: Quand il y a quelque chose qui ne va pas dans un coin de la France à la Poste, c'est toute la Poste qui se met, on va dire, en branle pour apporter son soutien et son aide. Parce qu'on a quand même plus de 500 postiers qui ont été évacués de chez eux. On pourrait le connaître aussi peut-être un jour. Et donc, c'est dans cet état d'esprit. On est toujours solidaires entre nous.
7: Et concernant les délais de réception, le retard pris en début de semaine est en train d'être rattrapé. Et le service durera jusqu'à ce que la plateforme bordelaise soit de nouveau opérationnelle.
6: La solidarité face aux incendies, justement, c'est le sujet de l'émission spéciale ce midi sur votre radio. Ici, vous entendrez dans moins d'une heure cette France qui s'entraide face aux feux de forêt historiques de cet été en Gironde, mais aussi dans les Landes ou dans le Var. Et malgré Cette accalmie sur le front des incendies, les pompiers restent mobilisés et reçoivent des renforts de toute la France. Une trentaine de pompiers tourangeaux viennent justement de partir ce matin pour relever les équipes en Gironde et dans le Var.
9: Un pan de coteau effondré à Loches hier matin.
6: Plusieurs tonnes de tuffeau tombées sur une maison heureusement inoccupée. Pas de victimes donc, mais l'évacuation de trois maisons voisines par prudence. La maire de Loches prend un arrêté de péril. Les coteaux sont fragiles, rappelle l'élu, notamment en période de sécheresse.
9: Le maire de Vernoux-sur-Brenne en béquille depuis avant-hier soir.
6: L'élu course deux cambrioleurs pris en flagrant délit avant-hier et réussit avec d'autres habitants à coincer l'un d'entre eux. Sauf que Victorien Devalet n'est pas vraiment équipé. Il est en mocassin et se blesse. Il raconte cette folle soirée au micro d'Ici Touraine.
12: Donc moi, à la base, je suis chez moi. Ma femme sort pour aller faire son sport. Et là, elle re-rentre en me disant, il y a la voisine qui est là, qui dit qu'il y a un cambrioleur dans le secteur. D'emblée, j'ai sauté dans la voiture. Et là, en fait, le cambrioleur était caché dans la Brenne, au bord de la rive de la Brenne. Après, avec la végétation, on l'a un peu perdu de vue. Donc, on a commencé à courir vers lui. Moi, j'ai appelé quelques personnes pour pouvoir boucler un peu le secteur. Moi, j'ai dit que c'était un chat. Pour tout vous dire, il avait une telle agilité que c'était compliqué de le suivre. Mais on a réussi à le coincer dans un cul-de-sac. Je suis en béquille aujourd'hui parce que je me suis abîmé le talon en courant, en mocassin. Mais la fin est heureuse vu qu'il a été interpellé. On sentait vraiment une vraie chaîne de solidarité. Celui qui a été interpellé pourra dire qu'à Vernoux-sur-Brenne, il faut faire attention. Et que les cambriolages ne sont pas si évidents que ça parce qu'il y a une mobilisation citoyenne.
6: Et le maire s'en sort avec 10 jours d'immobilisation, mais rien de grave selon lui.
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6: Des éclaircies cet après-midi, Victoire.
9: Ouais, la pluie c'est fini, c'est derrière nous, hormis peut-être sur le Richelais où des orages sont encore prévus. Et surtout du vent, on peut atteindre jusqu'à 70-80 km/h encore dans les heures à venir. Sur le thermomètre, c'est assez élevé. Vous comptez 32 à 35 degrés. Je vous souhaite une très belle journée à l'écoute d'Ici Touraine, bien sûr.
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13: Bonjour à toutes et à tous. J'espère que vous allez bien et que vous avez moins chaud qu'hier. Les températures redescendent et cela fait du bien. Et ce qui va faire du bien aussi, ce sont les meilleurs moments au taquet avec Valérie Damidot et Eric Bastien. Moment que nous avons sélectionné pour vous aujourd'hui. Il sera question de réveil en plein milieu de la nuit, de la couleur verte au théâtre, d'un saut d'un toit avec un parapluie ou de bons mots avec un terminal de paiement et plein d'autres choses sur votre radio ici.
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13: J'en profite également pour vous dire qu'à partir de 13h sur votre radio ici, nous sommes en édition spéciale Solidarité Incendie pour vous accompagner, vous soutenir et vous informer dans ces moments difficiles. Nous pensons à tous les sinistrés et les services de secours qui se battent depuis de nombreux jours sur les fronts des incendies. Musique, à présent avec France Gall, tout pour la musique sur votre radio ici.

0: la musique France Gall sur votre radio ici. Et là, c'est tout pour la rigolade avec Valérie Damido et Eric Bastien. Ils sont avec Béatrice Dissinor qui a voulu voter pour un candidat de The Voice, mais cela n'aura servi à rien. Vous allez comprendre pourquoi. Et Gwenaëlle d'ici Occitanie qui faisait des blind tests au travail pour satisfaire ses clients.
1: Alors Béatrice, il y a une semaine, son téléphone a vibré deux fois.
2: Oh non.
1: C'est la nuit. Elle se dit, mon Dieu, c'est mon réveil. Alors elle se lève, elle s'habille. Et au moment de boire ton thé, qu'est-ce qui se passe?
2: En fait, je me suis rendu compte qu'il était 2h30 du matin et que c'était une cliente qui m'a envoyé deux textos à 2 minutes d'écart comme mon réveil.
1: Donc, et voilà. Et donc du coup...
2: Ta boulette.
1: Et alors, qu'est-ce que t'as fait? Parce que tu t'es levée, tu t'es habillée, t'as pris un thé.
3: Elle a insulté la cliente.
2: Je me suis levée, je me suis habillée. Et là, quand j'ai regardé l'heure à mon tour, j'ai dit 2h30 du match. Puis je me suis dit, qu'est-ce qui s'est passé? Je suis quand même pas folle.
3: Qui envoie des textos?
2: Et en fait, quand j'ai pris mon téléphone, je me suis aperçue que c'était les deux messages que
1: j'avais. Ouais, mais enfin, elle est folle de t'envoyer des messages à cette heure-là.
3: 2h30 du match.
2: Ouais, écoute,
1: j'ai soin. Mais appelle-la, tu la réveilles une nuit comme ça, en pleine nuit, tu la réveilles. C'est moi!
3: Tu vas lui couper les cheveux en pleine nuit. Voilà, ça
1: va. Oh, ça suffit.
2: Non, bon. Non, ça se fait pas.
1: Non, je sais. Alors, quand même, notre amie a un petit peu la tête en l'air. Elle est avec sa famille et elle suit The Voice, l'émission de TF1 sur les chanteurs.
4: Bonjour, c'est The Voice, Nikos.
1: Voilà, c'est Nikos. Voilà. Et elle suit l'émission. Et puis elle fait, elle chante bien celle-ci. Tiens, je vais la soutenir, je vais envoyer un SMS. Et là... Toute la famille s'est foutue de toi, pourquoi?
3: Parce qu'il n'était pas 2h30 du matin.
2: Parce qu'ils m'ont tous regardé en me disant, t'es sérieuse, tu fais quoi là? Je dis, je vote pour qu'elle reste. Ils me disent, mais maman, l'émission, elle est enregistrée, c'était hier.
1: C'est un replay, et on ne peut pas voter en replay, c'est mort.
3: Ah mince.
1: C'est bien, depuis tu le regardes, tu essaies de la regarder.
2: Ils ont rigolé de moi pendant au moins un an avec ça, hein. Même de temps en temps, ils le ressortent à table. Hein.
1: Moi je serais capable moi aussi de ressortir, je te le dis tout de suite, c'est-à-dire que là quand même, tu votes en replay, c'est magnifique.
3: C'est l'attention qui compte, comme on dit.
1: Alors...
2: Tu cherches à vous joindre, Valérie.
1: Voilà, merci. Alors écoute mon petit chat, là c'est le moment de marquer 5 points. Et de l'emporter.
2: Ouais.
1: Écoute bien. Tu regardes des séries à la télé? Tu aimes les séries?
2: Oui. Très bien. Ça dépend, mais oui.
1: Écoute bien cette question. Quelle est la série? Comment s'appelle la série française qui raconte le quotidien d'agents artistiques parisiens? Quelle série française raconte le quotidien d'agents de comédiens artistiques parisiens? Top chrono. 10 secondes.
2: 10%. J'ai trouvé ça génial comme
1: film. Et c'est une bonne réponse.
3: Bravo.
1: Oui. Et en ce moment, il y a le film de 10% qui se tourne pour Netflix, qui sera diffusé bientôt sur Netflix. Et ils ont fait un film, un long métrage sur toute cette agence qu'on a beaucoup aimé. Bravo. 5 points, tu as 11.
3: Gwenaëlle, on ne te demande pas d'être à 10%, mais à 100% dans la question qui arrive, s'il te plaît. Tu es à 6, tu peux encore égaliser dans un instant avec la question qui vaut 5 points. Tu es toujours à Castelmauroux, là, depuis midi, dans le 31?
5: Oui.
3: Ok.
5: Je ne bouge pas.
3: Non, tu ne bouges pas. On a un point commun, et je la porte aussi aujourd'hui. Tu as une médaille qui appartenait à qui?
5: Ouais, à ma grand-mère.
3: Et c'est ton porte-bonheur?
5: Alors, c'est mon porte-bonheur, ouais, puis j'y crois un peu plus là, depuis mon accident parce que je l'avais sur moi.
3: Ouais.
5: Et puis, il y a mes, les marques dedans. Mes marques dedans dans cette médaille-là, parce que quand j'étais petit, ma grand-mère, c'était...
3: Elle mordait dans la médaille.
5: On mordillait dedans, on faisait nos dents dessus.
3: Ok, un peu superstitieux, un peu des croyances, ça t'aide, ça te donne de la force.
5: Bretagne, terre de légende,
3: bien sûr. Brocéliande, Paimpol, tout ça, Nolwenn Leroy, les crêpes, voilà, les bons clichés.
1: Parce que c'est vrai que les crêpes, c'est une légende.
3: Ah non, c'est pas une légende, c'est une bonne réalité. Moi, j'adore. Les galettes plutôt, non? Les galettes bretonnes.
5: Ah,
3: les galettes. Sarrasin.
1: Sarrasin, ouais. Sarrasin.
3: Et avec la saucisse, là, comment ça s'appelle? La galette saucisse.
1: Sarrasin.
3: Qu'est-ce que j'ai dit?
1: Sarrasin. Ça ne veut rien dire, mon chat. C'est Sarrasin.
3: Comme tout ce que je dis. Avant que Shazam existe, puisque je rappelle que tu travailles à la Fnac, raconte-moi les clients de la Fnac, ils faisaient comment pour demander un disque, en fait?
5: Ah bah à l'époque vous étiez disquaire, mais qui en venait, puis bah des fois ils cherchaient un disque, des titres, donc ils disaient oui bah vous savez je cherche ça, machin, et puis bah au bout d'un moment on était arrivé au point de non-retour, donc bah c'était bah vous avez plus qu'à nous le chanter pour qu'on trouve, donc on faisait des blind tests pour trouver et faire plaisir aux clients. Voilà.
3: Alors ce qui est amusant, c'est que je crois qu'il y a la publicité de la Fnac a repris ce concept que tu as vécu,
5: ouais.
3: Toi.
5: C'est ça, c'est du vécu, hein. C'est pas que pour la
3: bon, pub,
5: c'est vraiment du vécu.

0: Vous écoutez ici Céline Dion, dansons, dansons avec les anecdotes maintenant. Celle de Marie-Laure d'Isidro Mardèche qui raconte la rencontre avec son mari et surtout ce qu'elle a fait pour qu'il s'intéresse à elle, ce qui a bien fait rire Valérie Damido et Éric Bastien. Et puis il y a celle de Bruno d'ici Pays de Savoie qui partage son expérience de tournage sur un film.
1: Alors Marie-Laure, tu en parles de cette rencontre avec Jacques. Ah là là, c'est magnifique, ça nous a fait penser à une magnifique chanson. Et oui, parce que quand elle a rencontré Jacques, elle avait 16 ans, il en avait 21. Il travaillait dans un vidéoclub et dès que tu l'as vu, brah, coup de foudre.
2: Pas tout à fait.
1: Oh là là là là, mais alors lui, bon, il s'est dit, oh là, j'ai 21 ans, elle m'ennuie la gamine là.
3: Je suis juste venu louer une vidéo, ça va quoi.
1: Ça va. Alors du coup, qu'est-ce que t'as fait pour le rendre jaloux? Parce que toi, t'étais amoureuse.
2: Je suis obligée de le dire. Ben écoutez, ben ce que j'ai fait, quelque chose de pas très gentil, de pas très bien. Je suis sortie avec son meilleur ami.
3: Oh, c'est de honte.
1: Eh ben non, parce que ça, elle a bien
3: c'est
1: fait.
3: C'est de honte.
1: Mais elle a bien fait parce que du coup, elle est sortie avec le meilleur ami et le Jacques,
3: oui,
1: il s'est
3: était
1: dit.
3: Jaloux, évidemment.
1: Ah ben il était jaloux.
3: Voilà. Mais, oui, mais ils sont fâchés du coup les deux. C'est pas sympa.
1: Oh, ils sont pas fâchés. On s'en fout.
2: Oui.
3: Bon, quand on a 16 ans, ouais,
1: elle a bien fait de le faire parce que ça fait 35 ans qu'ils sont ensemble et 30 ans qu'ils sont mariés.
3: Ah oui, quand même.
1: Voilà.
3: Ça fait 30 ans qu'ils dépriment l'autre.
1: Et du coup, c'est les noces de quoi, 30 ans?
2: Je sais pas.
1: Eh ben moi, je te le dis, les noces de perles.
2: Ah, bien.
1: Jacques, si tu m'écoutes, va vite tout de suite au manège à bijoux acheter des perles.
3: Et croise pas Alex. Hein,
1: et croise pas Alex. Enfin bref, écoutez, oui. Nous allons tout de suite poser la deuxième question à Marie-Laure pour qu'elle marque son deuxième point. Écoute-moi bien. Écoute bien, tu as 5 secondes pour réfléchir, écoute bien. Molière est mort sur scène pendant une représentation. Est-ce que c'est vrai ou faux? Attention, top chrono, 5 secondes.
2: C'est vrai.
1: Je t'ai dit 14 fois, fais bien attention, c'est que tout le monde croit. Mais si tu iras voir le magnifique film d'Ariane Mnouchkine qui s'appelle Molière, il n'est pas mort sur scène, il a fait un grave malaise en jouant le malade imaginaire le 17 février 1673, mais il est mort bien plus tard chez lui. Et, mais la légende veut qu'il soit mort sur scène, alors que pas du tout, il a juste fait un malaise. Voilà, pas de points, mais tu le sais maintenant.
3: Et c'est pas une légende, il portait du vert, et c'est aussi pour ça que les artistes n'aiment pas la couleur verte, notamment au théâtre.
1: Absolument pas. C'est pas pour ça, c'est parce qu'à l'époque, les rideaux de théâtre, enfin je ne sais plus quoi, c'était
3: absolument
1: fait avec de l'acide.
3: C'est parce que c'était de la couture.
1: Et non, c'était fait avec un truc hyper toxique et que c'était dangereux. Et voilà.
3: Pas c'est du pas tout. Pour Molière. C'est l'histoire d'un citron, c'est à cause d'un citron.
1: Tiens, allez, occupe-toi
3: je
1: de Bruno.
3: Je ne suis pas d'accord avec.
1: Je vais te retrouver le verre, le truc.
3: Mais je croyais porter du verre. Bruno, on va vérifier, il y a battle. Bruno, t'as fait de la figuration dans le film Clara et les chic types, dis donc. Raconte un peu, c'était quoi, c'était quand?
4: Oui, bah, c'était en 82, quand ils ont tourné le film, là. Donc, c'était un film qui était avec Daniel Auteuil, Isabelle Adjani, il y avait Thierry Lhermitte, il y avait. Josiane Balasco, enfin une partie de l'équipe du Splendide, voilà, ça m'a donné l'occasion de les voir de près, hein, et puis de partager 2 jours de tournage avec eux.
3: Tu faisais l'étudiant qui discutait au bord de la rivière quand Adjani sortait en courant de l'église parce qu'elle ne voulait plus se marier. Si on veut
4: tout
3: te voir,
4: fait.
3: Je parle de la scène, et t'as même tourné une scène, tu l'as dit, où t'as croisé Thierry Lhermitte en scooter, mais ça a été coupé, je crois.
4: Ça a été coupé parce que je suis arrivé en face de lui, j'ai pas bien tenu ma droite et on traversait un pont sur la rivière du Thiou, qui est la rivière qui est juste près de lac. Et donc, j'ai failli le faire tomber de scooter. Donc voilà, coupé.
3: C'est pour ça que ça a été coupé. Allez Bruno, on découvrira tout à l'heure que tu as aussi participé à des émissions de télévision. Mais pour l'heure, nous allons jouer pour te permettre de t'offrir justement un point en plus. Écoute. Ça, c'est aussi à la télévision, c'est l'Euromillion. À l'Euromillion, vous avez une chance sur 39 millions de remporter le gros lot. Est-ce que tu penses que c'est vrai ou faux? Une chance sur 39 millions, top chrono.
4: Ah oui, c'est vrai, oui. C'est vrai.
3: Attends, là, on parle de l'Euromillion, tu vois. En France, on est déjà 70 millions. Non, l'Euromillion, ça comprend toute l'Europe. On a donc une chance de décrocher le lot 1 sur 139 millions. Non, ce serait quand même un peu plus accessible. 139 millions, qu'une chance sur 139 millions. Bon, on n'en dit même pas la peine de tenter.
1: Allez, un point pour Marie-Laure, pas de point pour Bruno. Et je confirme donc que le verre, c'est ce que je disais.
3: Ah oui.
1: C'était un produit pour teindre les habits de théâtre en verre. On utilisait un produit qui s'appelle le verre de gris. C'était utilisé à partir d'oxyde de cuivre. C'était très dangereux. Et si on mettait ce mélange pour avoir du verre, les gens mouraient empoisonnés. C'était corrosif pour les artistes. Ça pouvait causer des difficultés respiratoires, de la fièvre et des vertiges. Donc c'est pour ça que le verre est interdit au théâtre.
3: Vous faites bien de
1: rien à voir avec le fait que Molière portait du verre.

0: Survivor, Eye of the Tiger, de quoi se remotiver à l'heure du déjeuner. Et pour trouver des idées de sortie, c'est l'agenda de l'été qu'il vous faut. Avec des sélections d'activités à côté de chez vous, il arrive dans moins d'une minute sur votre radio ici.
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3: C'est les vacances et pour partir l'esprit vraiment tranquille, il n'y a pas que les valises à préparer. Savoir son logement surveillé, ça fait du bien pendant vos vacances. Avec l'opération Tranquillité Vacances, justement, la police ou la gendarmerie peuvent effectuer des patrouilles autour de votre domicile pendant votre absence. Ce service est gratuit et les inscriptions se font simplement en ligne via France Connect ou directement auprès du commissariat ou de la brigade de gendarmerie que vous avez près de chez vous. Les vacances se préparent aussi pour nos compagnons à quatre pattes. Malheureusement, chaque été, on le sait, les refuges voient arriver de nombreux chiens et chats abandonnés. Pourtant, il existe souvent des solutions. Faire appel à un proche, à un pet-sitter, à une pension ou choisir un hébergement qui accepte les animaux. Si vous restez en Touraine, vous pouvez aussi donner un coup de main au refuge de l'ASPA de Luynes. L'association recherche régulièrement des bénévoles pour promener les chiens ou passer un petit peu de temps avec les chats. Quelques heures suffisent parfois.
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0: Bienvenue si vous nous rejoignez, j'espère que vous allez bien. Jusqu'à 13h, ce sont les meilleurs moments d'Otaquet avec Valérie Damido et Eric Bastien. L'occasion de découvrir ou redécouvrir des candidats au top avec des anecdotes très sympathiques. La suite, c'est juste après Marc Lavoine, Parking des Anges, sur votre radio ici.
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0: Le parking des anges, Marc Lavoine dans la playlist de votre radio ici. Nous retrouvons maintenant Marie-Laure d'ici Dromardèche qui a une petite anecdote avec un TPE. Vous savez, c'est cet appareil pour payer par carte bancaire. Et Bruno d'ici Pays de Savoie qui a un peu de mal à marquer des points malgré le soutien de Valérie Damido et Éric Bastien sur votre radio ici.
1: Alors, ma petite Marie-Laure qui a 3 points, Bruno n'a pas de points. Oui. Un jour, dans ton métier, tu as eu un grand moment de solitude. Oh. Mmh.
2: Oui.
1: Et oui, parce qu'elle demande à un client de payer, et elle lui tend le TPE pour faire les cartes bleues, et elle lui dit, vous pouvez me la mettre.
3: Ah oui.
1: Et bon, le mec, évidemment, c'est un mec, hein, donc il répond, ah, mais il n'y a pas de problème, madame, ce serait avec plaisir, mais pas devant tout le monde. Voilà, et qu'est-ce qui s'est passé après ?
2: Eh bien, ce qui s'est passé après, ce monsieur est tellement content de sa blague, il repart en oubliant sa carte bleue dans mon TPE. Et donc, je l'interpelle en disant, mais monsieur, c'est pas tout de me la mettre, maintenant il faut la retirer.
3: Ah, c'est bon ça.
1: C'est magnifique, on adore ce genre d'anecdote, on adore. Alors, c'est, qu'est-ce que tu veux faire ? Le mec a voulu faire une blague, il s'est retrouvé à son propre piège. Alors, ma petite chérie, c'est l'heure de la question à choix multiple qui peut te rapporter 3 points de plus. Alors, écoute bien la question. Il y a 25 ans, jour pour jour, le 15 janvier 2001, eh bien, Wikipédia naissait. Alors, selon toi, quelle est la page la plus consultée sur Wikipédia ? La page consacrée à Beyoncé ? La page consacrée à la Seconde Guerre mondiale ? La page d'accueil ? Ou la page d'Éric Bastien consultée par Éric Bastien et toute sa famille.
3: Oui, bien sûr.
1: Alors, c'est quoi la page la plus consultée ? Beyoncé, la Seconde Guerre mondiale, la page d'accueil ou la page d'Éric Bastien ? Top chrono, 10 secondes.
2: Seconde Guerre mondiale ?
1: Et c'est... Eh bien, non ! C'est la page d'accueil parce que plus de 24 milliards de pages sont vues chaque mois. Et la page d'accueil, elle porte vers des millions d'articles. Et donc, c'est la page d'accueil qui est la plus vue au monde. Bon, pas de points, mais t'es toujours en tête avec 3.
3: Bon, Bruno, tu n'as pas de points. Il est 12h35, non. Bruno. Est-ce qu'on peut faire une synthèse et une analyse de ce score depuis le début de l'émission ?
4: Ouais, c'est vite fait, hein. Je vais rattraper, là.
3: J'espère. Je te le souhaite. Bruno qui habite Annecy, qui a 2 enfants. Bruno qui adore les voyages un petit peu comme tout le monde et qui a déjà vu pas mal de beaux pays, hein. L'Angleterre, l'Espagne, l'Allemagne, l'Autriche. Mais t'as une envie particulière, là.
4: L'école.
3: Et oui, l'école. Tu as confié à notre ami Gwenaël Coupez que dès ce mois de janvier, t'organisais le voyage.
4: Oui, tout à fait. Je suis en train de chercher un petit peu le séjour idéal.
3: Bah, je te le souhaite.
1: Ah, bah, il y a des séjours super à faire en Écosse.
3: Bien sûr, c'est très beau.
1: C'est magnifique.
3: Les terres écossaises sont super. Bah, je te souhaite, si tu y vas, j'imagine, avec. Tu es divorcé. Tu es avec qui, Bruno ? Tu as une petite idée ou...
4: Avec ma compagne.
3: Ah, bah, voilà,
1: tu as une compagne.
3: Je ne t'ai pas demandé comment elle s'appelle d'ailleurs.
4: Myriam,
3: je vous souhaite un bon voyage en Écosse. Tu feras attention où tu mets tes affaires, hein, parce qu'il paraît que t'es bordélique dans la vie.
4: Oui, un peu, oui.
3: Un peu, oui.
1: Ouais, mais bordélique, ça veut pas dire perdre ses affaires. Hein.
3: Non, mais ça veut dire j'en mets un petit peu partout, quoi.
1: C'est pas faux.
4: Voilà.
3: Alors, si tu étais un animal, parce qu'on aime bien savoir un petit peu, voilà, votre vie, vos envies, tu serais un cheval.
4: Oui, c'est un animal noble, qui est très noble, voilà, et puis c'est tellement beau, le cheval. Voilà.
3: Oui, je suis assez d'accord avec toi, on a un beau séjour d'équitation d'ailleurs pour la semaine prochaine.
1: Mais c'est pas cette semaine.
3: Ouais. Alors le cheval, oui c'est vrai qu'il est beau, qu'il galope magnifiquement. Et ton héros, un dernier mot sur ton héros, c'était un héros, et moi je ne connais pas, j'aimerais que tu me parles de ce personnage de BD que tu aimes.
4: Black Le Rock ?
3: Ouais, Black Le Rock, c'est qui Black Le Rock ?
4: Oui, bah c'était un trappeur qui était, c'était dans un illustré, ce qu'on appelait les illustrés à l'époque qu'on lisait quand on était jeune et adolescent et tout ça, et donc ça se passait aux États-Unis, c'était la lutte des trappeurs pour l'indépendance contre les Anglais, les tuniques rouges.
3: D'accord. Trappeur américain, donc qui se battait pour l'indépendance des États-Unis contre les Anglais. Ok, je note. Black Le Rock, je ne connaissais pas. Que de bons conseils que tu nous donnes, Bruno. Nous allons jouer à présent avec ta question à choix multiple, question cinéma.
4: Oui.
3: Quelle star de cinéma américaine a pour vrai nom Karine Ellen Johnson ? Karine Ellen Johnson. Est-ce qu'il s'agit de Whoopi Goldberg, de Meryl Streep, de Julia Roberts, ou de Valérie D'Amido, car en fait, elle ne le dit pas, mais c'est une star américaine, personne ne le sait. 10 secondes, Whoopi Goldberg, Meryl Streep, Julia Roberts, Valérie D'Amido. Qui est Karine Ellen Johnson?
4: Allez, on va dire Meryl Streep, au pif.
3: Meryl Streep, Karine Ellen Johnson. Écoute la réponse en musique. Et si tu reconnais bien, il s'agit de Ghost avec entre autres Whoopi Goldberg qui a reçu l'Oscar du meilleur second rôle pour ce film sorti en 91. Elle a même eu un Golden Globe pour ce film Ghost.

0: Une des dernières chansons de Bruno Mars, on adore, On My Soul, sur votre radio ici. Ce que l'on adore aussi, ce sont les candidats d'au taquet, comme Aurélie, d'ici Bourgogne, qui était très concise dans ses réponses, ce qui a un petit peu perturbé Éric Bastien. Et puis il y avait aussi Rémi, d'ici Pays de Savoie, qui a eu une drôle d'idée quand il avait 10 ans, avec un parapluie. Et ça, cela a bien fait rire Valérie Damido, sur votre radio ici.
1: Mon petit Rémi. Eh ben, il paraît que t'as fait un petit truc un peu rigolo, hein, quand t'étais petit. Pas que t'avais 8-10 ans, t'es le petit Rémi, et puis t'as fait un drôle de truc rigolo. T'avais acheté un très grand, enfin, ta mère avait acheté un très grand parapluie. Et oui. Toi, tu t'es dit, bon, du dos. Et que si je sautais du toit comme Mary Poppins?
2: Oh la vache.
1: Comment ça se passe au niveau de
2: dans l'atterrissage?
1: Ta tête, enfin, je veux dire, non, déjà dans ta tête, vas-y.
3: Bah, en fait, j'avais 10 ans, puis j'étais sur cette terrasse là-bas, au-dessus de la cuisine, quoi. Et c'est vrai que j'avais vu ce grand parapluie, j'ai vu beaucoup de gens sauter en parachute, je me suis dit, ça peut faire parachute ou pas, quoi. Puis finalement, ça, j'étais un peu plus lourd que le parapluie, quoi. En fait, je suis arrivé sur le coccyx, j'ai eu très très mal.
1: Bah oui, c'est... Voilà, quoi. Enfin, bah t'as mal au cul, oui, c'est clair. Oui. Bah tu l'as jamais...
3: Très très belle expérience.
2: Mm-hmm. Oui, il vient de dire, très très belle expérience.
1: Oui.
3: Oui, oui.
2: Après, on est d'accord.
3: Il fallait atterrir, quoi.
2: Un parapluie pour sauter.
1: Ouais, bah c'est une belle expérience. Il a vu qu'il était plus lourd que le parapluie et que Mary Poppins c'était une mytho et que tout le monde nous mentait. La vie était vraiment injuste.
2: Oui, c'est pour ça qu'on l'appelle Rémi sans famille. Hein.
1: Oh là là. Alors.
2: Aïe.
1: Alors, mon chat, c'est le moment de la question qui peut te rapporter 3 points. La question à choix multiples. Je vais te poser la question, de faire des propositions de réponses. Tu auras 10 secondes pour me donner ta réponse. Tiens, ambiance. Allez, Electric Light Orchestra pour London. On va parler de Londres. Pourquoi ? Parce que nous allons écouter la question suivante. Écoute-moi bien. Combien de temps met l'Eurostar pour faire Paris-Londres ? Alors, 1h50, 2h20, 3h10, 5h12, soit le temps qu'Éric Bastien met pour manger les 20 kilos de lasagne que vous lui avez envoyé.
2: C'est vrai.
1: Alors, combien de temps met l'Eurostar pour faire Paris-Londres ? Allez, 1h50, 2h20, 3... Il n'y a pas 2h10.
3: 2h20.
1: 1h50, 2h20, 3h10. Top chrono, 10 secondes.
3: 2h20. Je crois.
1: Oui, c'est 2h20. Les trains Eurostar sont à 300 km hors tunnel et donc 160 km dans le tunnel, donc c'est ça. Bravo, 3 points de plus, tu as 6.
2: Aurélie, qui est toujours à Nolé, en Côte d'Or. Aurélie qui a beaucoup voyagé, hein, la Tunisie, oui. Le Maroc, Dubaï, ah oui, tu dis, ah oui, oui. Vraiment, les voyages, t'es prête à tout, quoi.
4: Ouais.
2: C'est un vrai livre ouvert, Aurélie. On apprend plein de choses avec Aurélie. La Thaïlande, la Martinique, les pays d'Europe. Tu aimerais visiter quel pays ?
4: L'Amérique du Sud.
2: Merci pour toutes ces précisions. Et ouais, l'Amérique du Sud. Alors, qu'est-ce qui t'attire dans l'Amérique du Sud ? Dis-moi un petit peu, qu'est-ce qui te plaît là-bas ?
1: La drogue.
4: Déjà, je parle un petit peu.
2: Les cartels.
4: Non.
1: Le cartel de Medellin, le Mexique, tout ça.
2: Non. Et j'ai envie de venir truand, donc voilà. Ah, quel beau projet d'avenir. Je te souhaite ce beau voyage. Bon, je ne poserai pas la question sérieusement. Par contre, on va être sérieux. À midi, t'aimerais bien déjeuner avec qui ? Si tu pouvais déjeuner avec une personnalité, voilà, quelqu'un que tu aimes bien, ce serait qui ?
4: J'aimerais bien rencontrer Vianney.
2: Vianney pour ce midi. Est-ce que Vianney est disponible ce midi ? Non, il n'est pas là.
1: Mais non, je vous ai déjà dit, il est dans la forêt.
2: Logique.
1: Il construit une cabane en bois. Vianney, depuis 6 mois, c'est la petite maison dans les bois.
2: Il va faire un remix de la cabane au fond du jardin du pêcheur
1: du pêcheur de la ville.
2: Non, mais Vianney, il est sympa, on aime. Bon, je te souhaite d'avoir un déjeuner un jour avec ce garçon qui est charmant d'ailleurs, qui est très sympa. Aurélie, voici ta question. C'est une question à choix multiple. Elle vaut 3 points. Et la voici tout de suite. Je vais mettre mes lunettes de papier
1: pour ne pas
2: écorcher cette question. Qu'est-ce que l'héliciculture ? L'héliciculture, avec un H au début. Une méthode agricole utilisant des cultures en spirale, ou bien l'élevage d'escargots, l'étude scientifique des coquillages, ou Valérie faisant de la gymnastique, mais en hélicoptère. Est-ce que c'est vrai ou faux ? 10 secondes. La méthode agricole, l'élevage d'escargots, l'étude scientifique ou l'héliciculture, Valérie.
1: Ouais, qui fait l'hélico.
4: L'élevage d'escargots.
2: Qui fait l'hélico
1: avec ses jambes. L'élevage d'escargots, elle a dit.
2: L'élevage d'escargots, oh bah oui, oui, l'héliciculture qui concerne surtout la gastronomie. Alors en France, figure-toi, qu'on élève, le gros gris et le petit gris, notamment pour les escargots et la bourguignonne.
1: Ah, la bourguignonne.
2: Et voilà, donc l'élevage nécessite des conditions d'humidité et d'alimentation qui sont très contrôlées, qui en plus durent plusieurs mois.
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0: Elle sera sur scène en concert à l'Opéra de Vichy le 3 octobre prochain. Véronique Sanson, rien que de l'eau. Dans un instant, Valérie Damido et Éric Bastien seront avec Lionel d'ici Normandie. Lionel qui est daltonien, ce qui peut lui jouer des tours. Et Karine d'ici Pays d'Auvergne qui a un point commun avec Valérie. C'est une histoire de dragon. Allez, à tout de suite sur votre radio ici.
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4: Alors, Lionel, ah Lionel, j'aime bien, j'aime bien, parce que il paraît que tu es daltonien.
5: Mmh. Oh là là, il paraît pas, Valérie, c'est la vérité.
4: Eh oui, et il paraît qu'il y a longtemps, tu as acheté une voiture, et ton frère te dit de quelle couleur est ta voiture, et tu dis quoi ?
5: Je dis vert, alors c'était marron ou le contraire.
4: Ah bah oui, donc t'as pas vu la vraie couleur.
5: Moi, elle était

0: qui se jette dans la foule et le public le rattrape. Et toi, qu'est-ce qui s'est passé ?
1: Eh bien, en fait, donc il se fait porter à plat et d'un seul coup, il nous demande de se mettre debout. Donc là, je me retrouve avec le pied de Michael Gregorio dans mes deux petites mains. Et qu'est-ce que je vois au bout de mes mains ? Des zizi de chez Repetto, vernis noir.
0: Oh, des petites chaussures de zizi Jean-Mer. Eh ben oui, bravo. Ben ça, c'est bien. Donc le cordonnier, même en concert, le gars regarde.
2: Le gars n'en a rien à faire de Michael Gregorio.
0: Il regarde
2: chaussures.
0: Sa godasse. Voilà.
2: Il a eu le temps de lui repeindre, lui mettre le petit truc. Voilà, normal.
1: Mais alors, J'ai la photo.
0: Oh,
2: la photo des Repetto.
0: Tu vas nous envoyer immédiatement cette photo auprès de Maître Coupèze. Je veux la voir. Bon, alors, il paraît que c'est l'heure de marquer 5 points.
2: Oui, enfin, on va voir. Attendez.
0: Bah quoi, jusqu'à présent, il a fait un
2: sens. C'est vrai.
0: Écoute bien cette question. Elle est très simple, tu as 10 secondes pour réfléchir. Écoute bien. Quel célèbre réalisateur est surnommé le maître du suspense? Quel célèbre réalisateur est surnommé le maître du suspense? Top chrono, 10 secondes.
1: Alors, Spielberg, il y en a plusieurs, mais Spielberg. Ou Coppola. Il y en a plein, mais...
0: Mais non, c'est pas lui, c'est notre ami Alfred Hitchcock.
2: Ben oui, oh là là.
0: Ben oui, Alfred Hitchcock. C'est lui qui a révolutionné le cinéma. Il a joué avec la peur, la psychologie des personnages. Et c'est lui qu'on surnomme le maître du suspense. Bon, pas de points, mais tu restes en tête avec 7.
2: Les oiseaux. Oiseaux, Hitchcock.
0: Eh oui.
2: Karine en Auvergne. Karine, une passionnée de fromage, de raclette au Saint-Nectaire, nous a fait saliver tout à l'heure. Tu fais quoi manger à midi, Karine, là?
3: Oh, j'ai un reste d'hier soir qui est une blanquette, donc je vais me faire une petite blanquette parce que je suis toute seule le midi.
2: D'accord, petite blanquette, profite bien, ce sera juste après l'émission. Alors on a découvert ta passion pour les nains de jardin, ta passion pour la décoration, mais il y a aussi une passion pour les dragons et les têtes de mort. Ambiance Game of Thrones en Auvergne, c'est vrai que t'es fan de tout ça?
3: Je suis fan juste des figurines, en fait. J'aime énormément les figurines dragons et têtes de mort.
2: Tu collectionnes les statuettes à la maison?
3: Voilà.
2: Ah ouais, donc chez toi, dragon et têtes de mort à fond, plus les nains de jardin dehors. Ouais, ambiance, quoi.
0: Et tu t'es fait tatouer un dragon ou pas?
3: Oui.
0: Eh oui, quand même. Ah, moi aussi, j'ai un dragon.
2: Et où?
0: Bah, moi, il est là, regarde.
3: Sur l'avant-bras.
0: Comme moi, dragon, c'est mon signe astrologique chinois.
2: Sur quel bras, Karine?
3: Sur le bras droit.
0: Et voilà, on est copines de tatouage.
2: Oh là là, les copines de tatouage. Voilà. Bon, alors, je dépeins quand même quelqu'un d'extraordinaire depuis le début. Normal, tu es auvergnate. Mais Karine, une petite manie, malgré tout. Grosse manie. Il paraît qu'il faut que ton verre soit centré sur la nappe par rapport au dessin de la nappe.
3: Oui, ce qui fait énormément rigoler mon mari et il m'embête, il le pousse à chaque fois.
2: Je pose
3: mon verre. Si la nappe est unie, je suis pas embêtée, mais s'il y a des dessins, des formes ou quoi que ce soit sur la nappe, il faut que mon verre soit vraiment posé, soit symétrique par rapport à tout le reste.
2: Oui, bah faut te détendre un petit peu quand même, ça va aller.
0: Ah bah oui, mais ça c'est les tocs, tu peux pas.
2: Ça c'est les tocs, c'est troubles obsessionnels, ça. Bon, et si t'étais un animal, alors c'est un tout petit. Oui. Sale bête.
0: T'aimerais être un moustique?
2: Ouais, elle aimerait être un moustique. Pourquoi?
3: Juste pour faire chier le monde.
2: Voilà.
0: T'irais piquer ton mari te venger qu'il se soit moqué de toi.
2: Mais parce que c'est une auvergnate et voilà, c'est son caractère.
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0: Just Can't Get Enough, Dépêche Mode. Les meilleurs moments de Taquet sont terminés pour aujourd'hui. Nous recommençons demain à partir de 12h05, toujours avec Valérie Damido et Eric Bastien sur votre radio ici. Bonjour Emeline Ferry.
1: Bonjour Catherine Kikandon.
0: À suivre le journal de 13h et une édition spéciale Solidarité Incendie avec vous.
1: Oui, face au désastre, comment agir, comment aider les sinistrés, les secours, les pompiers. Eh bien, vous allez entendre qu'un véritable élan de générosité s'organise partout en France pour aider face à cette crise. Émission spéciale sur votre radio. Ici, rendez-vous dans quelques secondes.
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1: Bonjour et merci, il est 13h. Bonjour et merci d'être avec nous. Votre radio ici se mobilise, émission spéciale jusqu'à 13h30, émission consacrée à la solidarité face à ces violents incendies. Vous vous sentez peut-être démunis, impuissant. Eh bien, il y a plusieurs façons d'aider. Vous l'entendrez avec nos reportages, nos invités tout au long de cette demi-heure. La belle initiative d'ici Gironde, par exemple, pour aider à mettre en relation les sinistrés, les habitants qui peuvent prêter un toit. Ce grand appel à la générosité lancé par la Fondation de France, soutenu par Radio France. La responsable du pôle urgence de cette fondation sera avec nous dans quelques minutes. Comment participer à des collectes de produits, à des cagnottes, sans se faire piéger. On va vous donner des conseils pour éviter les arnaques. On parlera aussi tout à l'heure de cette chouette idée, les magasins jouets club mobilisés pour que les enfants qui ont perdu leur maison puissent quand même retrouver leurs jouets. Un petit peu de baume au cœur face à la violence de ces incendies dans les Landes, en Gironde, dans le Var. Restez avec nous, il est 13h. Et on va d'abord faire le tour de l'actu, le journal, avec Valentin Bertrand. Bonjour Valentin.
3: Bonjour Emeline, bonjour à tous.
1: Jusqu'à 40 degrés attendu aujourd'hui.
3: La canicule se décale vers l'est du pays. 21 départements du Var, Haut-Doubs et du Puy-de-Dôme à la Savoie, sans oublier la Corse, sont en vigilance orange sur la carte Météo France. Le secteur le plus chaud se trouve entre Grenoble et Chambéry, avec 38 degrés annoncés à l'ombre, intenable pour ces seniors interrogés par ici, pays de Savoie.
4: Ça recommence, ça s'arrête, ça recommence. De plus en plus dur, oui. On supporte moins, hein, en vieillissant. On a envie de rien, on a envie de rien faire. On est obligé de rester enfermé, c'est pas marrant.
5: Moi, je suis fatigué, oui. Déjà, j'ai du diabète, et puis tout. Ouais, je suis fatigué. C'est épuisant, voilà. Le moral aussi, et puis je fais que dormir. Ouais, c'est très, très, très dur, voilà. Je suis pas bien.
6: On ressent la solitude un petit peu et puis la chaleur, c'est insupportable quoi.
7: Ben quand on dort pas la nuit, on rumine, hein, c'est sûr. Il y en a marre, ça suffit.
3: Ça suffit, sauf que ce n'est pas fini. En l'espace de 2 ou 3 décennies, chacun peut déjà mesurer l'effet du dérèglement climatique, des pluies plus extrêmes l'hiver, des étés de plus en plus arides. Une situation qui va s'intensifier et s'aggraver, prévient la PDG de Météo France, Virginie Schwartz.
8: Les effets du changement climatique, nous, on les mesure déjà. Par exemple, sur les vagues de chaleur, on a eu plus de vagues de chaleur ces 15 dernières années que pendant les 60 années précédentes. Et ça, c'est effectivement quelque chose qui va se poursuivre. On attend une multiplication par 5 d'ici 2050 et une multiplication par 10 d'ici 2100, en gros. On voit d'ores et déjà cette évolution du climat. Hein, le changement climatique, vraiment, il est déjà là. Après, il n'en reste pas moins qu'il y a des différences d'une année à l'autre par rapport à un climat moyen. C'est le climat moyen qui se transforme et la variabilité climatique, elle nous amène à avoir des années particulièrement exceptionnelles au sein d'un climat moyen. Donc des années qui peuvent être particulièrement chaude, et ça va être le cas cette année.
3: Et ce 30 juillet marque aussi le jour du dépassement, selon le calcul de l'ONG Global Footprint Network. Nous, les humains, nous avons consommé toutes les ressources que la Terre est capable de produire en une année. En l'espace de 20 ans, ce jour du dépassement s'est avancé en moyenne de 2 mois dans l'année.
1: Après la canicule, la pluie est de retour en Gironde.
3: Quelques gouttes, toujours bienvenues pour appuyer le travail des pompiers. Hier, ils ont lutté contre 7 reprises de feu et réussi à garder le feu dans son périmètre. Résultat aujourd'hui, 84 000 évacués ont reçu l'autorisation de rentrer chez eux dans 9 communes situées au nord-ouest et au sud de Bordeaux, parmi elles Saint-Jean-d'Illac, où l'on vous retrouve en direct. Thibaut Delmarle, bonjour.
9: Bonjour.
3: Vous êtes sur le rond-point à l'entrée de la commune avec de nombreux habitants sur le retour, Thibault.
9: Ah ouais, voilà, depuis le milieu de la matinée, on voit des dizaines et des dizaines de voitures entrer dans cette commune de Saint-Jean-d'Illac. Les habitants qui rentrent à la maison avec un soulagement que l'on peut lire sur les visages. Je pense notamment à Colette que j'ai vue ce matin. Elle avait un grand sourire en mettant la clé dans son portail après 5 nuits d'inquiétude passées chez une amie à Mérignac. Alors ce n'est pas très loin, mais elle a eu tellement peur de perdre sa maison dans les flammes.
3: Des habitants soulagés, vous nous le disiez, Thibault, mais aussi de nombreux pompiers toujours sur place dans la commune.
9: Oui, encore des engins par dizaines qui circulent. Et c'est pour ça que le maire, Édouard Quintano, veut que tout le monde fasse très attention.
10: Il va falloir que ce retour se fasse non pas dans la précipitation, mais dans la sérénité. Tout simplement parce que on a 10 000 personnes globalement à Saint-Jean-d'Illac. Maintenant, quand ils vont revenir, il faut surtout ne pas perturber le travail des pompiers.
9: Des pompiers qui vont donc rester dans cette base arrière installée dans la commune jusqu'à venir à bout de feu qui semble calmé, mais toujours proche de Saint-Jean-d'Illac.
3: Thibault Delmarland, direct de Saint-Jean-d'Illac, donc l'une des 9 communes où les habitants de Gironde ont eu l'autorisation de rentrer chez eux. La liste complète est à retrouver sur ici.fr. Et pour faciliter ces retours et la circulation aussi qui s'annonce chargée le week-end prochain avec le grand chassé-croisé entre Juliettiste et Aoussien, l'autoroute A63 va rouvrir dans une heure entre Bayonne et Bordeaux. Pas de reprise par contre du trafic des trains pour le moment. Le train de nuit Paris-Tarbes et les TGV pour Hendaye, Bayonne ou Arcachon sont pour le moment toujours suspendus jusqu'à dimanche inclus. L'échange ou l'annulation sans frais des billets sont eux aussi reconduits. Pour accompagner ces retours, la solidarité s'organise. C'est le thème, je vous le rappelle, de notre émission spéciale à suivre dans quelques minutes sur votre radio ici.
1: Les pompiers aussi mobilisés en Côte d'Or.
3: Autour de Couchet, au sud de Dijon, le feu parti hier a parcouru 150 hectares. Il est contenu, sa progression est ralentie mais pas encore stoppée. Un hélicoptère bombardier d'eau est arrivé sur place et va commencer ses largages.
1: Une injection de Botox qui vire au drame dans un institut de beauté à Nice et aujourd'hui, 3 personnes mises en examen.
3: La gérante de l'institut, son compagnon et une femme d'une trentaine d'années, c'est elle qui est accusée d'avoir pratiqué sans formation ni autorisation l'anesthésie d'une patiente, une jeune femme de 25 ans décédée lundi, quelques instants plus tard d'un arrêt cardiaque. L'enquête est ouverte pour homicide involontaire et exercice illégal de la médecine.
1: C'est le 13h dans le journal de nos régions, le coup de gueule d'une éleveuse, Valentin.
3: Effarée par la quantité de déchets qu'elle retrouve dans ses prés situés dans la touristique vallée de la Tarentaise en Savoie. Une pollution qui est aussi et surtout une menace pour son troupeau. En guise de preuve, elle vient de poster sur les réseaux sociaux la photo d'un de ses veaux morts, Isabelle Godin.
11: C'est le deuxième veau qui meurt après une occlusion intestinale en l'espace de 6 mois. Alors cette fois, c'est trop. Laetitia a voulu frapper fort et dénonce ce fléau des déchets que les vaches ingurgitent.
12: Faire prendre conscience aux gens qu'on fait pas n'importe quoi dans les prés. Il y a tellement de poubelles mises à disposition dans les villages. Ou alors après, s'ils n'ont pas la possibilité, ils mettent dans les sacs à dos. Et puis dès qu'ils trouvent une poubelle, ils jettent leurs déchets. Ils s'imaginent pas les dégâts que ça peut faire sur les animaux.
11: Cette éleveuse de Tarentaise est effarée de ce qu'elle trouve dans les prairies où broutent ses vaches.
12: De tout et n'importe quoi. Des déchets poubelles, des pots de yaourt, les cyclistes qui passent, qui prennent leur petite dosette et puis qui jettent, les canettes en alu, même les bouteilles en verre. Nous, ça fait du coup depuis 2012 qu'on est là et on ne trouve pas ça normal de trouver encore ces choses-là aujourd'hui.
11: Car une canette, ça peut tuer. Quand elles sont ingérées par les vaches, elles agissent comme autant de lames de rasoir.
12: C'est un veau qui est né cet automne, un veau même pas de 1 an. Ça lui perfore l'intérieur et ça fait une infection, puis ça fait une occlusion. Les gens, ils respectent rien.
11: Alors Laetitia espère qu'avec cette image choc, elle arrivera à en amener certains à une prise de conscience. Les déchets, elle n'en veut plus dans les prés et les alpages.
3: Enfin là, c'est un art qui nécessite patience, délicatesse et surtout beaucoup d'imagination. Le grand concours du plus beau château de sable s'est tenu hier à Dinard. 49 équipes de 2 à 6 personnes. Et alors surtout, ne leur proposez pas une vulgaire suite de pâtés, car il y a du niveau, Corentin Dévé.
13: Sous l'œil de dizaines de spectateurs, les différentes œuvres prennent forme, dont celle de Salomé.
14: Mon projet, c'est de faire une sirène, bien décorée, bien belle.
13: Cheveux en algues, queue en coquillage, tout est prévu. Salomé a même la technique pour dessiner un beau corps.
14: Faut faire un peu une montagne et après aplatir sur les bords. Et faire ça pour les bras et la tête, c'est aussi le buste.
13: Une sirène, une pieuvre, une voiture de course même. Fabien, lui, inspecte son œuvre.
15: Là, on est sur des bonnes bases. On peut battre notre plus beau château qu'on a jamais fait.
13: Une grande pièce qu'il a vue sur les réseaux sociaux.
15: Nous, on va faire une pyramide aztèque avec un petit tunnel dedans. Après, pas mal d'escaliers pour donner du volume.
13: Internet, source d'inspiration pour Jérôme aussi.
16: J'ai regardé vite fait une vidéo sur YouTube.
13: Lui construit une tortue, un moment de partage en famille, mais pas que.
16: On s'est inscrit, on était quatre. Et sur le côté, il y avait un enfant qui attendait avec sa maman, qui est allemand. Et il n'avait pas d'équipe, donc on l'a pris dans notre équipe. Léonard, qui creuse bien avec son maillot du Barça et son plâtre.
13: Mais le prix spécial est revenu à Garance, Constance, Erine et leur grand-père pour leur œuvre sur la route du Rhum.
17: On a fait les murailles de Saint-Malo et le trajet jusqu'à la Guadeloupe.
13: Et avec forcément des petits bateaux.
17: On a pris des sèches.
18: Des sèches.
17: Ouais. Avec un petit trou à la perceuse et un petit piquet en bois. Et donc la voile, elle est faite en algues.
13: Une œuvre qui a aussi conquis le public.
3: Et pour voir le résultat, rendez-vous sur ici.fr, reportage d'ici Armorique de Corentin Dévé.
1: 13h et bientôt 10 minutes, c'était le journal de Valentin Bertrand.
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1: Émission spéciale pour vous faire entendre donc la France qui s'entraide, la France qui se mobilise pour soutenir les sinistrés des incendies. Allons tout de suite en Gironde où les pompiers luttent sans relâche contre un monstre de feu, c'est le mot qu'ils utilisent. Il a démarré il y a 8 jours, il a dévoré une immense partie de la forêt et dévasté des communes entières. On ne connaît pas encore le nombre d'habitations détruites, plusieurs centaines. Face à l'ampleur de ce désastre, Ici Gironde a lancé une grande opération. Elle s'appelle Ici Gironde Urgence Solidarité pour favoriser le relogement des sinistrés. Éric Valmire est avec nous, directeur territorial ici, dans le Sud-Ouest. Bonjour Éric.
19: Bonjour Emeline.
1: Vous êtes en charge de l'antenne spéciale et de cette opération. Expliquez-nous en quoi elle consiste, cette initiative.
19: Toutes les radios ici, quand elles sont confrontées à un problème de catastrophe naturelle, que ce soit inondation, submersion, incendie, canicule, se met tout de suite en édition spéciale en quelque sorte, et il y a toujours un canal de solidarité qui opère. Il n'a pas échappé à cette règle quand on a créé cette antenne spéciale, qui est une antenne quand même assez inédite, puisqu'elle va de 6h du matin à 1h du matin, avec des renforts venus de toute la région, des autres radios locales et même au-delà de la région. Quand on a créé cette antenne, évidemment, le principe de solidarité a opéré tout de suite. Mais c'est un principe de solidarité dans l'urgence, comme on a l'habitude de le faire. C'est-à-dire des mises en relation, des interactions à l'antenne, besoin de vivre, besoin de matériel, besoin de nourriture, les évacuer, où vont-ils, tout s'organise. Nous, ce qui nous a semblé important de bâtir dans l'urgence, c'est quelque chose qui s'inscrive dans le long terme, qui aille au-delà de cela. Puisque quand les feux vont s'arrêter et que l'attention de l'information va se porter sur d'autres fronts, là, il n'y aura plus personne et le besoin sera toujours immense. C'est-à-dire qu'aujourd'hui, on est à près de 300 maisons détruites, ce qui veut dire des gens qui retournent chez eux et qui n'ont absolument plus rien. Et quand d'un seul coup, l'élan de solidarité qui est énorme, vaste, à tel point que des appels aux dons ont été interrompus, tellement les gens et les organisations ont été dépassés par cet appel aux dons, eh bien nous on s'inscrit dans la durée, c'est-à-dire que quand la détresse sera totale et que les gens seront toujours sans rien, c'est-à-dire qu'aujourd'hui ils arrivent à se reloger chez des amis, chez des proches, chez des parents, ils vont dans les centres d'hébergement, ou même les assurances relogent à l'hôtel certains de leurs assurés, mais ça ne dure qu'un temps, eh bien c'est vraiment s'inscrire dans la longue durée, donc ça veut dire solliciter les gens pour qu'ils nous fassent des propositions d'hébergement qui s'inscrivent encore une fois dans la durée.
1: Et vous mettez en relation tous ces gens. On va écouter justement un message, un des nombreux messages que Ici Gironde a reçu sur WhatsApp.
20: Bonjour, je voulais offrir la possibilité à une maman avec son enfant d'être hébergée chez nous dans notre maison en Barrès. On a une chambre disponible, on a une fille de 7 ans, on a un jardin, pas d'animaux. Et voilà, une personne qui a dû quitter le bassin sera la bienvenue chez nous à Ambarès. Merci.
1: Des messages comme ça, vous en avez reçu combien, Eric ?
19: Près de 600. Le canal WhatsApp est ouvert, mais attention, on ne fait pas de la mise en relation, Emeline. On recueille, on collecte ces propositions et ensuite on on check évidemment le sérieux, la fiabilité, le fait que cette offre soit vraiment pérenne dans le temps, que ce soit pas quelque chose qui dure 3 jours. Et ensuite, on le transmet aux autorités. C'est-à-dire les services de l'État, le département, qui travaillent eux auprès des sinistrés, qui recueillent les dossiers de sinistres. On n'a pas les moyens, nous, de vérifier qui est sinistré, qui ne l'est pas, en fin de compte. Parce que si d'un seul coup, on commence à donner les coordonnées de ceux qui nous appellent pour proposer leur service, leur logement, leur chambre, on peut profiter, évidemment, se dire qu'on est sinistré et profiter de cette générosité, alors qu'on n'en a pas forcément besoin. On peut tomber sur des escrocs, en quelque sorte. Donc nous, on n'a pas cette capacité à faire ça. En revanche, les services de l'État et ceux du département, qui travaillent justement sur le relogement, eux savent précisément qui a besoin. Et nous, on est comme une force donc de proposition qui vient s'ajouter, comme une force publique de proposition, qui donc recueille les propositions, les check. Dire qu'on fait une sélection, c'est pas un bien joli mot, mais c'est en fait prendre vraiment les propositions qui sont les plus adaptables dans le temps, en fait.
0: Dans
19: et
0: une
19: on
0: démarche
19: les transmet
0: qui...
19: à ce moment-là au service de l'État.
0: Dans une démarche qui va donc s'inscrire dans le long terme. Merci beaucoup, Éric Valmire, de nous avoir expliqué cette opération ici, Gironde Urgence Solidarité. Merci beaucoup. Une solidarité qui est émouvante, qui s'organise aussi à Bordeaux, au Parc des Expositions. C'est là que de nombreux évacués ont été accueillis ces derniers jours, accueillis en catastrophe. Ils ont souvent quitté leur maison à la hâte, avec quelques affaires seulement, mais personne n'avait prévu de rester aussi longtemps. Alors les évacués peuvent profiter des distributions gratuites de vêtements organisées par la métropole. Alice Marot a croisé Marie-Pierre, une bénévole au point de don de vêtements. Écoutez.
18: On a des tonnes et des tonnes d'habits. Voilà, on essaye des gens qui sont là depuis 2-3 jours. Ils ont besoin de se changer. Voilà, donc on essaye de les aider au maximum. Les gens ont vidé leurs armoires. Merci à tous les Bordelais, voilà, qui ont prêté main forte. Et on essaie de gérer au mieux, puisque les gens vont être encore là quelques jours. Voilà, on essaye de leur apporter un petit brin de lumière.
21: Je cherche un pantalon court,
18: oui,
21: et puis un t-shirt.
18: Des grandes tailles.
21: Oui, grandes tailles.
18: Vous êtes en carton, des dames.
21: Parce que je suis partie, quand je suis partie, j'ai emmené 3 fois rien, quoi. Hein. Ça commence à manquer.
22: Alors là, qu'est-ce qu'on peut chercher dans ce grand bac de carton, là ?
21: J'en ai trouvé déjà deux. Que j'en ai trouvé déjà deux, je vais voir.
22: Il n'y a pas de cabine d'essayage, quand même.
21: Ah non, il n'y a pas de cabine d'essayage, mais bon, c'est presque les soldes.
22: Parce que là, on est lundi. Ça commence à faire pour certains 3 nuits, oui, ou plus, hein, même d'autres.
18: Ils sont là encore au moins minimum 48 heures. Certains n'ont absolument rien pris. Hier, j'ai accueilli 5 personnes chez moi. J'avais notamment une dame âgée qui était handicapée, qui a pris les affaires de ses petits-enfants. Elle était partie qu'avec ses médicaments. Voilà, il y a des gens qui sont partis avec rien, vraiment dans l'urgence.
0: Et puis il y a aussi un immense élan de solidarité, d'entraide qui s'organise pour prendre soin de ceux qui sont au front. Vous avez vu ces images, vous avez entendu les témoignages bouleversants des pompiers épuisés par le combat face aux flammes en Gironde sur le gigantesque incendie, mais aussi dans le Var, en Côte d'Or, en Corse il y a quelques jours, ou à Fontainebleau la nuit dernière. Et puis dans les Landes, écoutez ces jeunes qui se sont réunis à Saint-Sevé en cuisine pour préparer des repas pour les pompiers. Et devinez ce qu'ils ont cuisiné, du poulet basquaise évidemment.
23: Comme on est à Saint-Sevé, on a préparé des repas à base de poulet, du poulet basquaise, grâce aux dons des entreprises, des particuliers et des associations de Saint-Sevé.
24: On fait la finition, on fait les cuissons, voilà.
23: Il n'y a même pas 2 jours où on a contacté la ville de Biscarros pour proposer notre aide. On a eu un retour et donc on a fait un appel aux dons. On a appelé des gens pour savoir s'ils voulaient nous aider et donc on est là ce matin pour tout préparer.
25: Arnaud Farr, conseiller municipal, ville de Saint-Sevé. On s'est greffé à la Peña Manigou parce qu'on avait contact également avec la mairie de Parentis-en-Born. Donc il y a aussi des repas qui vont partir pour les pompiers qui sont basés à Parentis-en-Born. Et donc on unit nos efforts pour ce poulet basquaise. L'idée c'est de pouvoir, à notre petit niveau, aider les pompiers qui luttent contre ces feux qui sont terribles, à pouvoir leur donner un peu de réconfort et puis leur donner un petit côté sud-ouest également.
23: On a récupéré de quoi faire comme de la ratatouille piperade qu'on a mélangé avec du poulet. On va faire du riz.
26: Et des tomates pour faire une super
27: tomate. Nous, c'est pareil, on a coupé pour faire un piperade, des légumes et tout ça. On a été chercher des tourtières et des pastis.
23: Et grâce aux dons, en dessert, il y aura des tourtières, des pastis et même des entrées avec du melon, du jambon.
0: Un reportage au micro, ici Gascogne. On peut donc donner de son temps pour aider. Autre façon d'être solidaire, donner de l'argent. Mais là, attention, il faut être prudent parce qu'il y a pas mal de cagnottes et de collectes qu'on voit passer sur les réseaux sociaux. Certaines sont des arnaques. Cyril Ardo-Redon, tous les sites ne se valent pas.
4: Oui, il y a d'abord les sites et organismes considérés comme 100% sûrs. Quand vous faites un don au Secours Populaire, à la Croix-Rouge, à la Fondation de France ou à la Fondation du Patrimoine, vous pouvez être certain que votre argent servira vraiment à la cause que vous souhaitez aider. Ce sont des associations et institutions qui ont pignon sur rue. Soyez attentifs tout de même à l'adresse du site. Certains petits malins parfois changent juste une lettre dans l'URL et créent une copie conforme de la page pour vous arnaquer. En cas de doute, approchez-vous de l'organisme pour vous faire aider. Il y a ensuite toutes les cagnottes créées en ligne par des particuliers ou des associations moins connues. Via des plateformes comme Litchi ou onparticipe.fr, des centaines ont déjà été créées. Ces hébergeurs expliquent avoir des algorithmes pour détecter les fraudes, mais menez quand même votre petite enquête et cherchez qui est à l'initiative de la collecte et qui en est le bénéficiaire. Enfin, si vous tombez sur des sites un peu louches ou des réseaux sociaux de particuliers ou d'associations qui vous sont inconnus, ne rentrez pas vos coordonnées bancaires. Vous n'aurez aucune certitude que votre don sera bien utilisé et que vos données ne seront pas détournées.
1: Et si on a un logement qu'on peut prêter aux sinistrés ?
4: C'est le cas de beaucoup de particuliers qui ont une chambre ou un logement libre. Des pages Facebook et des sites internet fleurissent, vous proposant de laisser vos coordonnées pour être contactés par des sinistrés. Ça part d'une bonne intention, mais attention, c'est rarement une bonne idée de laisser son nom, son email, son numéro de téléphone, voire son adresse en libre accès sur le web. C'est une mine d'or pour de futures potentielles arnaques. Préférez les institutions qui se proposent de jouer les intermédiaires, à l'image de la ville de la Teste de Buch ou de votre radio locale. Ici Gironde, avec l'opération Ici Gironde, Urgence Solidarité. C'est beaucoup plus sûr.
1: Les explications, merci de Cyril Ardo-Redon.
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1: Un organisme reconnu, sérieux, dont Cyril vient de nous parler, c'est la Fondation de France, dont vous faites partie, Karine Mau. Bonjour.
5: Bonjour.
1: La Fondation de France qui se mobilise souvent lors des grandes catastrophes, des grandes crises. Vous, vous êtes la responsable du pôle Urgence. Un grand appel à la générosité est lancé, appel soutenu par Radio France. À quoi va servir tout l'argent que vous récoltez ?
5: Alors l'argent que nous récoltons va servir à différents niveaux de réponse par rapport aux impacts à la fois des différentes canicules qui frappent la France et des incendies. Dans un premier temps, sur donc cette phase d'urgence que nous sommes en train de vivre, ça va servir à soutenir les initiatives des associations qui viennent en aide à ces victimes et à ces sinistrés des canicules et des incendies. Vous l'avez évoqué dans vos reportages juste avant, il y a énormément de citoyens, d'associations qui se mobilisent pour faire à manger pour les pompiers, faire à manger pour les populations sinistrées, les mettre à l'abri, leur apporter un petit peu de soutien moral, psychosocial. Dans le cas des canicules, on a aussi un certain nombre d'associations qui se mobilisent pour aller vers les personnes âgées, pour s'assurer qu'elles sont en bonne santé et qu'elles respectent toutes les bonnes pratiques à avoir en cas de forte chaleur.
1: Grâce à ces associations, justement, les retours du terrain que vous avez, vous savez où est-ce qu'il faut envoyer l'argent concrètement, quand est-ce qu'il y en aura besoin, parce qu'il va y en avoir besoin sur le long terme aussi de cet argent.
5: Oui, tout à fait. Vous savez, la Fondation de France travaille certes aux réponses aux catastrophes, mais aussi sur toutes les causes de l'intérêt général. Donc, nous sommes en contact avec des dizaines de milliers d'associations sur le territoire national qui nous interpellent pour nous partager leurs besoins de financement. Hein. On parle bien de financement puisque y compris quand elles doivent acheter du matériel pour leurs différentes activités, hein, ça peut être des équipements. De l'alimentation, des frais de déplacement, etc. Elles ont besoin d'argent pour pouvoir s'acheter ce dont elles ont besoin. Et donc elles nous interpellent par le biais de petits documents écrits. Et puis on a un comité avec des experts bénévoles qui sélectionnent ces projets. Et tout ça va très vite hein, puisqu'on est en capacité quand on reçoit des demandes d'envoyer l'argent à l'association dès la semaine qui suit.
1: On donne à la hauteur de ses moyens, évidemment. Combien vous avez déjà récolté ?
5: Alors, à ce stade, on est à peu près à 1,5 million d'euros, sachant que nous-mêmes, nous avons contribué à hauteur de 300 000 euros. Et puis, on a déjà en ligne donc des donateurs, des individus, des familles, etc., qui contribuent, qui sont solidaires et remercient énormément et qui ont contribué aussi.
1: Merci beaucoup Karine Mo de la Fondation de France, responsable du pôle urgence, pour cet appel aux dons, appel à la générosité lancé par votre fondation et soutenu par Radio France. Je rappelle aussi qu'il y a une cagnotte, un appel aux dons lancé pour financer le reboisement des forêts, cagnotte lancée par la Fondation du patrimoine. Il est 13h23, émission spéciale, vous l'entendez, on peut donc aider en donnant de l'argent, en participant à des collectes, en donnant des produits, des produits de première nécessité pour les sinistrés, pour les personnes qui ont été évacuées. Mais attention, peu importe où vous habitez en France, vous pouvez donner. Il faut contacter votre mairie ou des associations. Mais il y a une liste précise de dons à respecter pour être sûr d'être dans les besoins. Écoutez le maire de Saint-Hilaire-du-Harcouët, Laurent Piron.
6: On s'est renseigné donc avec les autorités sur place et effectivement on ne peut pas donner tout et n'importe quoi. À titre d'exemple, il faut des couvertures, il faut des rallonges électriques, il faut des piles, il faut de l'alimentaire mais qui se conserve. Enfin voilà, il y a effectivement une liste à respecter et on ne pourra pas prendre ce qui n'est pas dans cette liste-là.
7: Et il y a aussi des entreprises qui vous aident dans cette démarche, c'est ça ?
6: On a par exemple l'entreprise PMS à Saint-Hilaire qui va nous fournir des cartons. On a contacté une entreprise à Viré pour avoir des palettes, on a contacté le transporteur local, la société Jourdan, pour voir s'il pouvait acheminer les dons. Bon voilà, moi j'ai un réseau assez important, donc je lance mes hameçons, je vais à la pêche. L'objectif c'est qu'on aimerait faire partir cela en fin de semaine, voire tout début de semaine prochaine.
1: Saint-Hilaire du Harcouët, un petit village dans la Manche, une commune qui se mobilise comme tant d'autres en France pour aider les sinistrés. Il y a des images qui vous ont aussi ému, ce sont les images des animaux. Certains évacués ont pu emporter avec eux leurs chiens, leurs chats, mais il y en a d'autres qui sont en difficulté. Des associations se mobilisent un peu partout en France, comme le refuge SPA de Poitiers qui a participé à une opération d'évacuation des animaux dans le département de la Gironde face à ces incendies. C'est la SPA de la Gironde en fait qui avait lancé un appel. Écoutez, Caroline Langlois, elle est bénévole au refuge SPA de Poitiers. Elle n'a pas hésité une seconde.
8: On a vu le message sur la page Facebook de la SPA de Bordeaux, donc qui se situe à Mérignac, comme quoi le front du feu se rapprochait. Et nous, tout de suite, on leur a proposé, en disant le refuge est plein chez nous, mais on se propose de vous prendre, on peut vous prendre 8-9 chiens, quelques chats également pour vous aider. Et en fait, ils nous ont appelés de très bonne heure dimanche matin et on a dit bon bah banco, on y va. Donc on est parti à 6 bénévoles, 2 camions, des cages, des couvertures. Et en fait ce qui fait chaud au cœur, c'est qu'il y a une vraie solidarité qui s'est mise en place. Il y a un refuge à Angoulême, à Oléron qui sont venus, de sorte que dimanche soir en fait le refuge était entièrement évacué, sachant qu'il y avait à peu près 200 chiens et plus d'une centaine de chats à prendre en charge.
1: Et j'en profite pour vous conseiller d'aller faire un tour sur notre site ici.fr pour découvrir les très très nombreux reportages sur cette solidarité partout dans les locales ici. Et puis il y a une belle opération qu'on a voulu mettre en avant pour terminer cette émission consacrée à la générosité, des magasins jouets clubs qui vont relayer un appel à la solidarité pour aider les enfants qui ont perdu peut-être leur maison, qui ont été évacués, qui ont perdu leurs jouets. On va retrouver tout de suite Céline Kern, PDG de Jouets Club. Bonjour.
9: Bonjour.
1: Et merci beaucoup
9: d'être parmi vous.
1: Merci beaucoup de nous accorder un petit peu de temps. Expliquez-nous cette jolie idée.
9: Eh bien, écoutez, avant tout, au nom du groupe Jouets Club et de nos deux marques, vous avez cité Jouets Club, mais il y a aussi la Grande Récré. Et au nom des collaborateurs et des patrons qui composent notre groupe, je voudrais adresser nos pensées aux familles des sinistrés, aux familles sinistrées, aux personnes évacuées, évidemment aux communes.
1: On a peu de temps. Expliquez-nous ce que vous mettez en place pour ces petits enfants.
9: Pourquoi déjà on l'a mis en place? Parce que le groupe Jouets Club est profondément ancré en Gironde. On ne le sait pas toujours. Notre site est à Bordeaux. Notre siège est à Bordeaux. Notre site de logistique principale est à Cestas. Est aujourd'hui fermé jusqu'à demain matin. Nous organisons donc dans nos magasins, nos deux marques, Jouets Club et La Grande Récré, une collecte de fonds et une collecte de jouets. Que vous pourrez, dont vous aurez les détails, pardon, sur nos sites internet, nos réseaux sociaux, nationaux et locaux, ainsi qu'évidemment en magasin. Donc, je vous donne rendez-vous dans nos magasins Jouets Club et dans nos magasins La Grande Récré. Cette collecte se fait en partenariat avec le Fonds de solidarité aux sinistrés. C'est une collecte que nous organisons aujourd'hui, mais nous ne nous arrêterons pas là.
1: L'idée, c'est d'accompagner les familles. On pense à ces petits-enfants qui ont perdu leur maison, par exemple, en Gironde, dans les Landes. L'idée, c'est vraiment de leur donner redonner le sourire.
9: Voilà, tout à fait. Alors, quand on a toute une vie à reconstruire, je conviens effectivement que le jouet, c'est pas la première chose à laquelle on pense. Mais néanmoins, pour un enfant, un jouet, c'est sérieux. Un jouet, c'est souvent l'objet auquel on se confie, l'objet qui nous rassure, l'objet pour lequel on pleure. Donc, quand on a tout à reconstruire pour l'enfant, avoir un jouet auquel se raccrocher, ça peut ouvrir de nouveau la possibilité de rêver et remettre des étoiles dans les yeux.
1: Leur redonner des repères aussi, de l'espoir.
9: Exactement, de l'espoir. Permettre aux familles de partager des moments simples, avec le sourire. Et donc, au-delà de l'urgence actuelle, on restera proche des familles, toujours en partenariat avec le Fonds de solidarité aux sinistrés.
1: Merci Céline Kerr.
9: Après, voilà. Et je voulais aussi vous annoncer le partenariat avec le Festival ODP à Talence.
1: Merci beaucoup. Le temps file. Céline Kern, PDG de Jouer Club, merci beaucoup d'avoir été avec nous ce matin. Merci à tous ceux qui ont participé à la préparation de cette émission. Je vous renvoie sur notre site ici.fr pour parler de cette solidarité et adresser tout notre soutien aux sinistrés de ces incendies partout en France, notamment en Gironde, dans les Landes ou encore dans le Var. Il est 13h30. Bon après-midi à l'écoute de votre radio locale ici.
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13: En attendant l'ouverture des portes du festival Easier and Rock, évidemment, nous, on continue de chanter avec Woman and Womack. Teardrops, c'est sur votre radio ici Touraine.

Moumouak Teardrop sur votre radio ici Touraine. Bonjour à toutes et à tous, j'espère que vous allez bien. On est ensemble jusque 19h et on va s'amuser, se balader ensemble, main dans la main, ou plutôt oreille dans la radio. Et on va se faire un petit tour au milieu des maïs sans se perdre, j'espère en tout cas, à SD sur Cher. Dans ce labyrinthe magique, on rejoint Nicolas Bedin et Cassiopée. C'est après la nouveauté de Jérémy Frérot, Frérot sur votre radio. Comme toi, je suis

0: Il est tombé du ciel de Jacques Higelin avec Issy Touraine. Il y a des incontournables partout chez nous et aujourd'hui, on va se perdre au milieu des maïs à Azé-sur-Cher avec Nicolas Bedin et Cassiopé.
1: On est à Azé avec notre invité Cassiopé, bonjour.
2: Bonjour.
1: Au labyrinthe magique d'Azé-sur-Cher. C'est quoi ce labyrinthe magique, Cassiopé? C'est bizarre, ça, je savais pas qu'il y avait un labyrinthe à Azé.
2: Eh oui, c'est notre deuxième saison, donc c'est un labyrinthe géant de maïs de plusieurs hectares, mais dans lequel vous avez des quêtes magiques à accomplir, d'où le thème de labyrinthe magique.
1: Et qui dit magie, dit, j'ai l'impression, univers de la sorcellerie, c'est ça?
2: Oui, tout à fait, c'est ça. Donc c'est un petit peu inspiré de l'univers d'un célèbre sorcier, donc vous aurez deux jeux à accomplir dans le labyrinthe.
1: D'accord.
2: Soit sauver Sorcellia, donc Sorcellia c'est le nom de notre école de magie, ouais. Et malheureusement elle est menacée par les forces du mal, donc on a besoin de vous pour l'aider, donc pour ce faire vous aurez des énigmes à résoudre, une quête à accomplir. Et pour les plus petits de 4 à 7 ans, ça va être le mystère de la lune noire, et là ils doivent aider les licornes à retrouver leur magie, puisqu'elle a disparu depuis que cette lune noire s'est levée dans le ciel.
1: Ah bon, effectivement, alors là, ça peut être très handicapant pour ces pauvres licornes que l'on va aider. C'est accessible à toute la famille.
2: Oui, exactement. On a vraiment des jeux pour tous les âges, de 4 à 133 ans. Et on a aussi des nocturnes pour les qui aiment bien frissonner.
1: C'est pour les très vieux sorciers, ça, 133 ans.
2: Exactement.
1: Oui, effectivement. Ça commence à quelle heure? Parce que nous, ce qu'on recherche là, c'est un peu la fraîcheur.
2: Et oui, bien sûr. Donc, on ouvre à 10h le matin, mais on va même peut-être avancer un petit peu les horaires pour ouvrir dès 9h. Et sinon, on a aussi des nocturnes. Donc là, c'est vraiment... Si on veut profiter de la fraîcheur, on en a le samedi soir et aussi le mercredi soir.
1: On se fait encore un peu plus peur, hein, d'ailleurs, de nuit, Cassiopée. Hein.
2: Oui, effectivement, il y a un petit peu plus de frissons. Et c'est un autre jeu encore qu'on vous propose de nuit qui s'appelle La Malédiction de Sorcellia.
1: Oula.
2: Donc là, les professeurs de l'école ont été transformés en objets suite à un mauvais sort qui a mal tourné.
1: Ouais.
2: Et vous devez les aider à retrouver forme humaine, donc toujours en résolvant des énigmes. Et à la fin du jeu, il faut réaliser un rituel de magie.
1: Moi, j'ai un peu peur de me perdre. On y reste généralement combien de temps dans ce labyrinthe géant d'Azé?
2: En moyenne, il faut compter 1h30. Et je rassure tout le monde, il y a des issues de secours.
1: Ah.
2: Donc, même si vous avez du mal, si vous avez envie de faire une pause, vous pouvez toujours revenir à l'accueil sans problème.
1: Merci beaucoup. Coucou Cassiopé.
2: Avec plaisir.
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0: Ordinary d'Alex Warren avec Issy Touraine. À 14h, c'est Valentin Bertrand qui est de retour pour les infos. On n'oublie pas non plus de faire un petit tour dans le ciel pour parler de la météo. Et on finit l'heure bien accompagné, très bien accompagné même, avec Mylène Farmer. California, c'est sur votre radio.
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0: Mylène Farmer, California, sur votre radio, ICI Touraine.
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0: Il est 14h sur votre radio, ICI Touraine. Les infos avec Valentin Bertrand.
2: Le soulagement en Gironde, où 84 000 évacués sont autorisés à rentrer chez eux dans 9 communes situées à l'ouest et au sud de Bordeaux. 3300 pompiers toujours mobilisés pour continuer d'encercler cet incendie resté contenu depuis dimanche soir. Pour aider les familles sinistrées, la Fondation de France indique avoir récolté 1,5 million d'euros. Bilan dressé il y a quelques minutes sur notre antenne. Tous les conseils pour donner sont à retrouver sur ici.fr ou en réécoutant notre émission spéciale. Autre foyer qui mobilise là 200 pompiers en Côte d'Or à Couché au sud de Dijon, 150 hectares parcourus et un foyer maintenant stabilisé. Des feux qui se décalent vers l'est comme la canicule, 21 départements du Var, au Doubs et du Puy-de-Dôme à la Savoie, sans oublier la Corse, sont en vigilance orange avec notamment 38 degrés attendus cet après-midi à Grenoble, Chambéry ou encore Strasbourg. En pleine quatrième vague de chaleur, les 30 000 climatiseurs d'appoint promis par le gouvernement sont désormais livrés, notamment dans les hôpitaux, indique la ministre de la Santé Stéphanie Rist, malgré quelques couacs et notamment ces clims équipés de prises italiennes livrées dans le Pas-de-Calais. Un nouveau sursis d'un mois pour les 270 salariés de l'usine Fibre Excellence de Saint-Gaudens en Haute-Garonne. Le tribunal de Toulouse laisse au candidat à la reprise jusqu'à fin août pour consolider son offre, sans quoi ce sera la liquidation judiciaire pour le dernier papetier français, sentence déjà tombée hier pour l'autre site de Tarascon. Et puis, les assurances vie plébiscitées comme jamais depuis le début de l'année, le volume de placement a gonflé de plus de 36 milliards d'euros du jamais vu depuis 20 ans.
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0: Un ciel bleu comme si ce matin et la pluie n'avaient jamais existé. Le plus dur est passé niveau température hier et on apprécie la chaleur d'aujourd'hui. Une chaleur qui va rester pour le début de soirée. Si vous voulez en profiter pour vous installer, pourquoi pas dehors pour un petit apéro, c'est le moment puisqu'il fera 28 à Tours, 27 à Richelieu et Montrésor en milieu de soirée vers 22h. Cette nuit, on redescend pas beaucoup par contre, même si plus que la veille évidemment. Il va falloir s'en contenter avec 21 à Langeais, à Loches et 20 à Château-Renaud. Demain, retour d'un ciel très nuageux et des températures chaudes, mais supportables dès 10h.
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0: Pas besoin de se remettre des chaleurs quand on écoute Daniel Balavoine sur votre radio, c'est la Ziza.

0: avec Chico Buarque et sa moqueta différente. L'après-midi continue en musique avec beaucoup de bonne humeur sur votre radio ici Touraine. On va passer le prochain quart d'heure bien accompagné avec Véronique Jeannot et Laurent Voulzy. Et leur désir, on retrouvera après eux Manon Lisa et Francis Cabrel.
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0: C'est écrit de Francis Cabrel sur votre radio.
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0: Et si cet été, on redécouvrait la Touraine autrement, sans forcément prendre la voiture? Pour les vacances, plusieurs solutions permettent de se déplacer facilement tout en profitant du paysage. D'abord, les navettes estivales sont de retour dans le Lochois. Deux lignes desservent plusieurs sites incontournables du sud de la Touraine. L'une relie Loches à Chenonceau, en passant notamment par chez Digny et Biéré. L'autre permet de rejoindre le lac de Chemillé ou encore le zooparc de Beauval. Le billet coûte seulement 3,40€. Et il permet aussi de bénéficier de réductions dans plusieurs sites touristiques comme la Cité Royale de Loches, les châteaux de Chenonceau, d'Amboise ou de Montrésor, ainsi qu'au zooparc de Beauval. Toujours, les horaires sont à retrouver sur le site de Rémy Saint-Val-de-Loire, Centre-Val-de-Loire plutôt. Et si vous avez envie de prendre un peu plus votre temps, le passe-Loire à vélo est lui aussi de retour de 2 à 5 jours. Il comprend la location du vélo, les déjeuners, les dégustations de produits locaux et l'entrée dans plusieurs grands sites comme les châteaux de Villers d'Amboise ou de Chenonceau. Bon, vous n'avez plus qu'à pédaler et vous y allez.
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0: I'm Not in Love de 10cc, c'est évidemment sur votre radio Ici Touraine.

0: La roqueuse de diamants, Catherine Lara avec Lucie Touraine. À 15h, on retrouve les dernières actualités avec Valentin Bertrand dans les 90 secondes d'infos en français dans le monde, suivi de la météo. Mais avant tout ça, un petit peu de musique tout de même, quand même, hein, avec Patricia Cass. Elle voulait jouer cabaret.
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0: George Macrae. C'est avec Ici Touraine.
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0: Bel après-midi avec Ici Touraine, il est 15h. Les infos avec Valentin Bertrand.
2: 1,5 million d'euros déjà récoltés par la Fondation de France pour venir en aide aux sinistrés des incendies, mais aussi aux personnes les plus touchées par les canicules à répétition. La responsable du pôle urgence de la Fondation l'a annoncé dans notre émission spéciale Solidarité ce midi. Tous les conseils pour donner en sécurité sont à retrouver sur ici.fr. La vie reprend doucement dans 9 communes au sud et à l'ouest de Bordeaux. 84 000 évacués autorisés à rentrer chez eux. La bataille contre les flammes, elle, se poursuit en Gironde, mais le feu reste stable. Depuis dimanche soir, 3300 pompiers restent mobilisés sur place. Autre signe encourageant, l'autoroute A63 a rouvert il y a une heure entre Bordeaux et Bayonne. Sur les rails, pas de reprise des circulations prévues avant lundi prochain. Si la température retombe dans le sud-ouest, le thermomètre s'affole aujourd'hui dans l'est. 21 départements du Var jusqu'au Doubs en vigilance orange avec jusqu'à 40 degrés attendus entre Grenoble et Chambéry. Et vigilance maximale en Moselle et en Meurthe-et-Moselle. Les deux départements sont à risque très élevé de feux de forêt. 3 mises en examen à Nice après une injection de Botox qui a viré au drame dans un institut de beauté. La gérante, son compagnon et la femme accusée d'avoir pratiqué sans formation ni autorisation l'anesthésie d'une patiente. Une jeune femme de 25 ans décédée lundi, quelques instants après d'un arrêt cardiaque. L'enquête est ouverte pour homicide involontaire et exercice illégal de la médecine. C'est le premier titre de l'année et il est en or pour les sabreurs français, vainqueurs des championnats du monde d'escrime. À Hong Kong, ils viennent de battre la Corée du Sud.
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0: Le ciel bleu est bien de retour après la pluie ce matin. Le plus dur est d'ailleurs passé, hein, niveau température aussi, après cette grosse journée de chaleur la nuit dernière et la journée dernière. La chaleur qui va rester pour ce début de soirée quand même, hein. Si vous voulez vous balader ou prendre un petit apéro, c'est le moment. Il fera 28 à Tours, 27 à Richelieu et Montrésor au milieu de soirée à 22h. Cette nuit, on redescend pas beaucoup, hein, même si plus que la veille. Tout de même, il va falloir s'en contenter avec 21 à Langeais, Loches et 20 à Château-Renaud. Demain, retour d'un ciel très nuageux en début de matinée et d'une température chaude mais supportable dès 10h.
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0: En ce moment, on sort un petit peu près 3 nuits par semaine, je dirais, comme Indochine sur votre radio. Mais toi,

0: Woman, c'est avec Issy Touraine. Cet après-midi, elle est bien chargée en chansons, mais il nous manque quand même nos trois chansons françaises à la suite, comme tous les jours. On retrouve nos tubes en commençant dans une minute avec Jeanne Masse, Sauvez-moi, accompagnée par deux autres grands noms de la musique, ceux de Florent Pagny et Jane Birkin.
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0: Jane Birkin, Didouda sur votre radio, ici Touraine.
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0: De superbes rendez-vous que vous ne pouvez pas manquer dans votre région. D'abord, embarquez pour un voyage spectaculaire à travers les siècles avec la Cénoféerie de Semblancé à découvrir jusqu'au 15 août dans le magnifique parc du logis de Jacques de Beaune. Laissez-vous emporter par la grande histoire et la légende de la source de l'époque gallo-romaine à la Révolution française. C'est le dernier spectacle son et lumière d'Indre-et-Loire. Alors réservez vite vos places en tribune à l'avance, évidemment, pour ne rien manquer. Place au samedi 1er maintenant au stade de Brémont pour une soirée cinéma plein air. Dès 19h, profitez d'une buvette et d'un concert du duo Zéphyr, suivi à la tombée de la nuit de la projection de la comédie La Brigade pour une soirée au calme, en plein air, avec vos petits plaids. Vous allez bien profiter, c'est moi qui vous le dis.
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0: On continue l'après-midi avec Jean-Louis Aubert qu'on retrouve à Iseren Rock ce dimanche. Évidemment, profitez bien. Nous, on profite de son plus grand titre pour moi, d'après moi. Voilà, c'est fini, c'est sur votre radio. Voilà.

0: Touet, Angel Eyes sur votre radio, ici Touraine. Le retour de Valentin Bertrand à 16h pour retrouver toutes les infos à avoir et à savoir en France, suivi de votre petite météo du jour. Et on finit l'heure bien accompagné avec le tube qui va vous faire danser, Let's Groove d'Earth, Wind & Fire, c'est sur votre radio.
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0: La belle voix de Lionel Richie, Say You Say Me, c'est sur votre radio ici Touraine.
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0: Ici Touraine, il est 16h. Bon goûter à vous. Les 90 secondes d'info avec Valentin Bertrand.
2: Le soulagement en Gironde où 84 000 évacués sont en train de rentrer chez eux dans 9 communes situées à l'ouest et au sud de Bordeaux où le feu reste stable depuis dimanche soir. Le ministre de l'Intérieur, Laurent Nunez, annonce qu'un pompier a été grièvement blessé hier soir lors d'une collision entre son camion et une voiture à Sestas. Les pompiers comptent depuis le début du feu 200 blessés dans leur rang. Autre foyer, toujours pas fixé, cette fois en Côte d'Or, a couché au sud de Dijon. 150 hectares parcourus, la progression des flammes attisées par des rafales de vent jusqu'à 70 km/h. Des feux qui se décalent vers l'est, comme la canicule. 21 départements du Var, Haut-Doubs et du Puy-de-Dôme à la Savoie, sans oublier la Corse, sont en vigilance orange, avec notamment 38 degrés attendus cet après-midi à Grenoble, Chambéry ou encore Strasbourg. En pleine quatrième vague de chaleur, les 30 000 climatiseurs d'appoint promis par le gouvernement sont désormais livrés dans les hôpitaux. C'est ce qu'indique la ministre de la Santé, Stéphanie Rist, malgré quelques couacs et notamment des climatiseurs équipés de prises italiennes livrées dans le Pas-de-Calais. Un nouveau sursis d'un mois pour les 270 salariés de l'usine Fibre Excellence de Saint-Gaudens en Haute-Garonne. Le tribunal de commerce de Toulouse laisse aux candidats à la reprise jusqu'à fin août pour consolider son offre, sans quoi ce sera la liquidation judiciaire du dernier papetier français, sentence déjà tombée hier pour l'autre site de Tarascon. Les Français et Françaises font de moins en moins de bébés, ça se confirme encore, 3000 naissances de moins au premier semestre 2026, soit 1% de moins comparé à l'année dernière. Malgré tout, la natalité française reste la deuxième d'Europe.
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0: Le ciel bleu est de nouveau présent après cette matinée très pluvieuse en Indre-et-Loire. Le plus dur est passé, niveau température aussi, ça fait du bien. Mais c'est quand même une chaleur qui va rester pour le début de soirée. Si vous voulez en profiter pour vous installer dehors, prendre un petit apéro, c'est le moment. Il fera 28 à Tours, 27 à Richelieu et Montrésor en milieu de soirée vers 22h. Cette nuit par contre, on redescend pas beaucoup, même si un peu plus que la veille tout de même. Il va falloir s'en contenter avec 21 à Langeais, Loches et 20 à Château-Renaud. Demain, retour d'un ciel très nuageux et des températures chaudes, mais supportables dès 10h.
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0: Allez, c'est l'après-midi, on s'amuse et on chante surtout. Alors exit toutes les mauvaises nouvelles, on débranche, même, je dirais, comme dirait France Gall. Allez, c'est pendant les 4 prochaines minutes sur votre radio, ici Touraine.

0: Des branches de France Galles avec ici Touraine. Bonjour à tous ceux qui nous rejoignent. On est ensemble jusqu'à 19h pour profiter. On se balade et évidemment, on a le soleil avec nous. Surtout quand après une journée comme hier, on a l'impression qu'il fait presque frais. Ça nous donne presque envie de partager un petit plaisir avec Julie. Les bains de soleil, on la retrouve en train de faire bronzette avec Clément Charbonneau. Pendant que nous, on va plutôt réaliser le rêve de Stilto et du slammer, lequel pas n'importe lequel. Évidemment, Grand Corps Malade, c'est sur votre radio. 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

0: Le prochain rêve de grand corps malade est-il tôt sur votre radio? L'été, le soleil, on adore, avec parcimonie, hein, il faut le dire. Mais Clément Charbonneau a trouvé une adepte des bains de soleil, Julie, qui nous partage son petit plaisir de l'été à elle.
1: Bonjour Julie, vous êtes de Tours?
2: Bonjour, oui, de Tours Nord, exactement.
1: Quel est votre plaisir de l'été?
2: Alors cette année, j'étais quand même très garnie, j'aime le soleil.
1: Donc vous passez un très bel été.
2: Voilà. Le soleil, les gens sont gais. Bon, voilà, cette année, il a fait beaucoup trop chaud, donc on sentait que les gens commençaient à en avoir marre, effectivement. Et c'est vrai qu'il faisait beaucoup trop chaud. Mais à l'été, on sent que les mines sont déjà plus réjouies, que c'est joli avec, enfin, la nature. C'est tout de suite pour le moral, on sent que c'est quand même assez important.
1: Je vois les petites lunettes de soleil en forme de fraise. Alors, c'est important de se protéger, crème solaire et lunettes quand même, ou vraiment on fait un bain de soleil à nu?
2: Je devrais pas dire ça, mais on fait un bain de soleil.
1: Le plus possible, vous vous mettez dehors, quoi.
2: C'est ça. Je travaille déjà dehors, mais le plus possible dehors.
1: À la maison, c'est pareil, c'est bronzette un petit peu, ou juste c'est quand même une activité dehors?
2: Non, activité dehors. Après, je suis pas très fan de rester allongée sur une chaise longue parce que je m'ennuie vite, mais du jardinage, pas mal de petites choses au soleil.
1: Ça donne soif, le soleil? Qu'est-ce qu'on accompagne pour faire ce bain de soleil?
2: Eh bah, ben, la journée, une petite grenadine ou des petites choses à l'eau, et puis le soir, on peut boire l'apéro au soleil.
1: Merci Julie, profitez bien du soleil.
2: À bientôt, au revoir.
0: Merci Clément, moi j'adore aussi, hein, mais quelques degrés de moins personnellement, ça serait mieux. Allez, pas besoin de prendre la température avec Harry Nilsson, Without You, c'est sur votre radio.

0: Le Blue Hotel de Chris Isaac avec Issy Touraine. Demain, on est déjà le dernier jour des vacances de juillet. Certains reviennent de vacances, justement, la tête pleine de souvenirs, mais pas de blues post-vacances pour nous. On est ensemble pour profiter de l'après-midi et pour réviser nos classiques. La foule sentimentale d'Alain Souchon, c'est avec Issy Touraine dans quelques minutes.
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0: Alain Souchon, la foule sentimentale sur votre radio, ici Touraine. En parlant de sentiments, on peut parler d'amitié. L'amitié est le plus certain des remèdes contre les chagrins. C'est beau, du temps de Voltaire. On n'avait pas forcément besoin d'une journée mondiale de l'amitié pour la célébrer, mais aujourd'hui, on fête quand même l'amitié et le fou rire aux lèvres avec Fred Ballard dans l'humour en tube.
1: On a encore parmi vous qui se demande si une sincère amitié homme-femme est authentiquement possible. C'est possible. Enfin, pas avec moi, hein, mais c'est possible.
2: Ok, bon bah tant pis hein, pour toutes celles qui auraient bien aimé avoir Thierry Samitié comme poteau pour passer un été bien déglingo à se fendre la poire en buvant des mojitos. Ce qui est possible pour certains est impossible pour lui et il a des arguments implacables.
1: J'ai toujours pensé que l'amitié homme-femme est aussi hypocrite que l'amitié franco-allemande entre début 40 et fin 44. Ou l'amitié Villepin-Sarkozy entre début 04 et milieu 07. Ou l'amitié Zidane-Materazzi entre juillet 06 et juillet 06, vous voyez.
2: Alors c'est sûr que vu comme ça, la mixité en amitié c'est pas gagné. Mais c'est pas grave, hein, parce que d'un autre côté, quand on reste entre filles, on se marre comme des fofolles. Et on développe des complicités de dingue. On a toutes hein, une meilleure amie et aussi la meilleure des meilleures amies.
3: Tu sais, c'est la fille, tu te fais larguer, elle t'écoute pendant des heures, tu... Perds ton appart, elle te prête le sien. Tu veux partir en vacances, elle t'accompagne à l'aéroport à 6h du matin. Et toi t'es là, mais c'est incroyable tout ce que tu fais pour moi. Je sais pas comment te remercier, sérieux, c'est fou. Et elle te dit, mais c'est normal, t'aurais fait la même chose pour moi. Franchement, non hein.
2: Oui, bon, il peut arriver que la réciprocité ne soit pas une règle absolue en amitié. L'amitié se calcule-t-elle en nombre de services rendus? Certainement pas. L'amitié se jauge au nombre de fous rires partagés. Donc, à votre bon cœur, les amis, aujourd'hui, on rit.
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0: Merci beaucoup Fred. L'amitié, elle peut se faire aussi en rencontre. Pourquoi pas lors de soirées mondaines. Pour ceux qui en font, en tout cas, avec Aurélien, c'est sur votre radio ici Touraine.

0: Ici Touraine en soirée mondaine avec Auréa.
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0: On reste en musique avec l'un des rendez-vous musicaux incontournables de l'été en Indre-et-Loire. Le festival Isoren Rock revient et vous donne rendez-vous du vendredi 31 juillet au dimanche 2 août à Isère-sur-Creuse pour 3 jours de concerts chauds bouillants avec d'énormes têtes d'affiche entre rock, pop, électro et rap. Vendredi, on démarre le week-end fort avec Gims, Roland Cristal, The Locos et bien sûr Mano. Samedi, place plutôt un petit peu de danse avec Gaëtan Roussel, Lily Wood and the Freak, Perceval ou encore Marcel et son orchestre. Et dimanche, pour clôturer cette édition en beauté, retrouvez les noms de Jean-Louis Aubert, Vald, Vladimir Cauchemar, Toddy Effort, Boulevard Désert et bien sûr le rappeur Sniper. Ce qui vous attend sur place, c'est de l'ambiance, du camping, de la restauration et surtout de la fête jusqu'au bout de la nuit qui vous attend. Alors n'hésitez pas à prendre vos places dès maintenant.
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0: Plein de grands noms sur scène et sur votre radio ici Touraine, comme celui de Michel Jonas qui prend la place avec son joueur de blues.

votre Coldplay avec nous sur votre radio. Ici Touraine, on continue en musique. Cet après-midi, il fait beau, il fait chaud. On a besoin de chanter et de se détendre avec Simply Red. If you don't me by now, c'est tout de suite sur votre radio. Profitez bien, profitez de cet après-midi que l'on passe ensemble et en musique.

0: Simply Red, If You Don't Me, By Now, c'est sur votre radio, ici Touraine. Le retour de vos 90 secondes d'infos en France et dans le monde, c'est avec Valentin Bertrand à 17h pile. Il y aura bien sûr la météo, le point sur la route, mais on continue nous surtout cette journée en chanson, au milieu des tournesols, tournée vers le soleil avec Marc Lavoine et la nouvelle chanson de Soprano. Olivia Newton-John sera là aussi pour finir l'heure en beauté sur votre radio.
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d'Olivia Newton-John Physical avec Issy Touraine. Et on continue cette journée toujours en musique à juste avant 17h avec Il nous faut d'Elisa Tovati et Tom.

0: Tom Dice et Elisa Tovati, You and I, il nous faut.
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0: Il est 17h sur votre radio, ici Touraine. Et on retrouve les infos avec Valentin Bertrand.
2: Des dortoirs de fortune qui commencent à se vider, des villes où la vie reprend. En Gironde, 84 000 habitants évacués sont en train de rentrer chez eux dans 9 communes au sud et à l'ouest de Bordeaux, notamment à Mios, où ces retours sont forcément chargés en émotions, Guillaume Batin.
3: Jérémy et son fils de 16 ans, Yaël, rentrent enfin chez eux, le coffre plein d'affaires. Ils s'étaient réfugiés chez des amis à Gujan-Mestras, sur le bassin d'Arcachon, à 18 km de leur maison.
4: C'est vrai que c'est un soulagement, puisque depuis 5 jours, on vit dans l'incertitude avec ce qui se passe autour, voilà, les incendies. Donc voilà, c'est un plaisir de rentrer à la maison. Néanmoins, pourtant, on sait que voilà, les incendies sont toujours là. Donc il faut toujours rester sur le quai-vive, comme l'a précisé le maire de Mios. Hein, à tout moment, effectivement, on peut être amené à repartir. Donc voilà.
5: Yael, tu peux ouvrir la porte, s'il te plaît, on va décharger.
6: Votre système d'alarme est désormais désactivé.
2: Yael, t'es content d'entrer chez toi ?
7: Ah bah forcément, c'est un grand soulagement, parce que être évacué comme ça dans la nuit, c'est compliqué. Donc forcément, partir de chez soi comme ça, avec un message surtout très angoissant, bah ça fait toujours, ça perturbe toujours le quotidien et revenir à la normale, c'est un grand soulagement.
2: Un retour permis par le travail des pompiers. Ils continuent d'encercler le feu resté stable depuis dimanche soir, avec toujours 42 000 hectares parcourus. Le bilan chez les pompiers s'est par contre alourdi. 200 blessés, l'un d'entre eux dans un état grave après la collision entre son camion et une voiture hier soir à Sestas. La surface parcourue n'a rien de comparable là avec la Gironde, mais cela reste l'un des plus gros feux observés en Bourgogne. Le feu parti de Couchet au sud de Dijon n'est toujours pas fixé. Il a parcouru 150 hectares et reste sous haute surveillance en raison du vent, avec des rafales jusqu'à 70 km/h. L'arrivée d'orages ne va pas tout de suite faire redescendre les températures dans la moitié est du pays. 21 départements du sud au centre-est en vigilance orange aujourd'hui le seront à nouveau demain, avec notamment une pointe à 40 degrés attendue dans le Var. 1,5 million d'euros déjà collectés par la Fondation de France pour venir en aide aux sinistrés des incendies, mais aussi aux personnes les plus touchées par ces vagues de chaleur à répétition. C'est le montant annoncé dans notre édition spéciale Solidarité ce midi. Tous les conseils pour donner en sécurité sont à retrouver sur ici.fr. 3 mises en examen à Nice après une injection de Botox qui a viré au drame dans un institut de beauté. La gérante, son compagnon et la femme accusés d'avoir pratiqué sans formation ni autorisation l'anesthésie d'une patiente, une jeune femme de 25 ans décédée lundi, quelques instants plus tard d'un arrêt cardiaque. L'enquête est ouverte pour homicide involontaire et exercice illégal de la médecine. C'est le premier titre de l'année et il est en or pour les sabreurs français vainqueurs des championnats du monde d'escrime à Hong Kong, où ils ont battu aujourd'hui l'équipe de Corée du Sud. Il est 17h03.
0: Et on retrouve, nous, un ciel bleu hein, cet après-midi avec une belle chaleur, hein, bien moins qu'hier, mais une belle chaleur quand même qui va durer jusqu'à ce début de soirée où vous allez profiter de pouvoir vous installer dehors hein, chez vous pour prendre un petit apéro ou pour manger, puisqu'il fera 28 à Tours à 22h, 27 à Richelieu et Montrésor. Cette nuit, on ne redescend pas beaucoup. Si vous voulez ouvrir les fenêtres, il va falloir attendre un petit peu plus tard, puisqu'il va falloir se contenter de 21 à Londres. Loche et 20 à Château-Renaud par exemple. Demain, le retour d'un ciel assez nuageux et des températures chaudes mais supportables dès 10h.
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0: Pour parler rapidement de la route, tout se passe plutôt bien chez nous dans l'Indre-et-Loire, à part toujours à l'ouest de Tours, du nord vers le sud, du sud vers le nord plutôt. Vous êtes bloqué sur la M37 de la Rocade, toujours entre la porte 11, porte de Luynes, et la porte de Tours, la porte 10. Faites attention, soyez prudents et surtout patients, parce que nous, on va vous détendre. On démarre alors vraiment pendant que vous êtes sur la route avec Thierry Pastor et son coup de folie. Bon, c'est avec ici.

0: Thierry Pastor avec Ici Touraine. Profitez bien.
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0: Il est 17h, on est tranquillement en train de se poser après la journée qui vient de se terminer et on pense déjà aux vacances qui arrivent. Alors pour ça, on va faire vos valises hein, avec Émilie Mondança pour ne rien oublier pendant le départ. Si vous avez prévu aussi de bouger en ville ce soir, on va retrouver nos infos du fil bleu et voir ce qu'il se passe en temps réel dans nos bus et nos trams. Et bien sûr, on joue tous les jours avec les cabines de Loire.
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0: 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Et nous, on profite du tube de l'été avec la reine des coupes du monde, Shakira et Burna Boy. Dai Dai, c'est sur votre radio.

0: Die, le tube de la Coupe du Monde avec Shakira et Burna Boy sur votre radio, ici Touraine.
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0: Et on joue aujourd'hui avec Nathalie. Bonjour Nathalie.
2: Bonjour.
0: Alors, comment ça va aujourd'hui?
2: Ça va bien, chaudement, mais ça va.
0: Bah oui, ça va, vous avez réussi à trouver un petit coin au frais, tranquillement.
2: Oui, où j'attends patiemment.
0: Vous attendez patiemment en nous appelant et en jouant avec nous. C'est déjà pas mal.
2: Oui.
0: Bon, Nathalie, vous connaissez le jeu, il faut choisir entre une et la 37e cabine. Laquelle vous choisissez, Nathalie?
2: La 22.
0: La 22, on ouvre ça.
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0: Oh, alors cette question, je pense qu'elle attend depuis longtemps dans sa cabine. J'espère que vous aimez le foot, Nathalie.
2: Vachement.
0: C'est malheureusement le hasard, mais c'est une question. En plus, on a eu Shakira juste avant. Mais la question, c'est qui a gagné la première Coupe du Monde, Nathalie? Est-ce que vous voulez des propositions?
2: Ah, je veux bien, ouais.
0: Alors, est-ce que c'est la France? Est-ce que c'est l'Uruguay ou est-ce que c'est la Belgique?
2: Je vais dire la France.
0: Ah, vous êtes sûre, Nathalie?
2: Ou la Belgique, alors.
0: Vous êtes sûre, Nathalie?
2: L'Uruguay?
0: Oui, peut-être. Ouais, celui-là, il est cadeau, Nathalie. Hein.
2: Ouais, complètement, ouais.
0: Je ne vous ai pas rendu la tâche facile, mais sérieux. Bah, la France, c'est quand même en 98 la première qu'on a eue, ça
2: ouais,
0: fait.
2: Ouais, d'accord, ouais.
0: Ça aurait fait court. Ça aurait fait pas beaucoup de Coupe du Monde depuis la première. Et puis la Belgique, bah ils en ont pas, hein, grâce à nous.
2: Ouais, ils en ont pas une, ouais, d'accord. Ouais. L'Uruguay, bon. Je ne vais pas parler. Mais bon, l'honneur, c'est bien les choses.
0: Au moins, vous avez un bain de soleil. Vous allez pouvoir bronzer sans regarder le foot.
2: Ouais.
0: Bah, merci beaucoup Nathalie.
2: Alors, déjà, merci beaucoup.
0: Vous allez aussi jouer pour avoir le VTT de la semaine et gagner vos deux paires de lunettes ici pour l'éclipse solaire, histoire que tout soit carré.
2: Ouais, super.
0: Et oh, bateau.
2: Merci beaucoup.
0: Et bah, merci beaucoup Nathalie et allez l'Uruguay. Hein.
2: Oui, je vais pas l'oublier.
0: Au revoir.
2: Au revoir.
0: Allez, les cadeaux, c'est vraiment un petit plaisir hein, pour vous comme pour nous, bien sûr. C'est un peu comme retrouver notre bon vieux Renaud hein, et sa dédicace à sa fille. Morgane de Toi, c'est sur votre radio, ici Touraine.

0: Morgane de Toi de Renault sur votre radio, ici Touraine.
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0: On continue cet après-midi en été avec Damiano David, le bel italien, et son ex-summer.

0: Ex-mère de Damien O'David sur votre radio ici Touraine. On va retrouver le fil bleu dans quelques minutes, les infos à savoir sur la circulation des bus et des trams aujourd'hui dans la Touraine. S'il y a des difficultés, parlez des travaux qui sont en cours en ce moment, mais c'est juste après l'épaule tatou d'Étienne Dao.
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0: tout d'Étienne Daho avec Ici Touraine.
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0: Et aujourd'hui, on retrouve Gloria du Fil Bleu pour parler de ce qui se passe niveau circulation dans les transports en commun. Bonjour Gloria.
2: Bonjour Anaïs.
0: Alors, qu'est-ce qui se passe aujourd'hui? De quoi on a besoin?
2: Alors, à 17h31, pour cette fin d'après-midi, le trafic tram et bus circule normalement. Petit rappel pour les voyageurs qui ont... circulera pas jusqu'au dimanche 16 août. Pour plus d'informations, rendez-vous sur filbleu.fr ou sur l'application mobile.
0: Gloria, excusez-moi, on ne vous a pas entendu juste au début, ça a coupé. Est-ce que vous pouvez répéter rapidement les informations? Ah, on n'a plus Gloria. Bon, bah écoutez, il y a un problème, n'hésitez pas à aller sur leur site si vous voulez savoir de quoi il s'agit. On a entendu rapidement qu'il y avait un problème avec le tram. Regardez le site, bien sûr, Fil Bleu, si vous voulez toutes les infos sur tous vos trajets de bus ou de tram dans la Touraine.

0: Boogie Boogie de Eddie Mitchell, c'est avec Lucie Touraine, bien sûr.
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0: Merci Perrine. Bon, ça, c'est sûr que ça va être un peu plus compliqué. Pas de tente, pas de vacances. Mais celui qui nous facilite la vie, c'est Bruno Mars, On My Soul. C'est avec Lucie Touraine.

0: On My Soul de Bruno Mars sur votre radio, ici Touraine.
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0: Votre jeu Cabine de Loire, les 37 cabines sont devant vous, à vous d'en choisir une. On attend vos appels pour gagner un nouveau cadeau et un très beau cadeau. Maintenant, deux passes annuelles pour le Family Park. Alors évidemment, si vous avez la bonne réponse à ma question, c'est gagné. Si vous n'avez pas la bonne réponse, c'est perdu. Mais pas de souci, on participe quand même au grand jeu de la semaine avec le fameux VTT à gagner. Alors ces deux passes annuelles pour le Family Park, c'est absolument à gagner en nous appelant au 02 47 38 10 20. Et parce que la saison reprend, hein, c'est les 20 ans du parc. Alors on vous les offre avec plaisir, c'est un accès illimité auquel vous allez avoir droit. Alors en attendant vos appels, nous on va aller un petit peu plus loin, plus haut avec Tina Arena. C'est sur votre radio, ici Touraine.

0: Fléau de Tina Arena sur votre radio.
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0: Christine pour jouer avec nous aujourd'hui. Bonjour Christine.
3: Bonjour.
0: Comment vous allez?
3: Eh bien, parfaitement bien, puisque j'ai fini ma journée de travail et que je viens d'arriver chez moi, donc c'est parfait.
0: Oh, bon, ça a l'air tout bien, ça va. Il fait pas trop chaud chez vous, malgré la grosse journée d'hier en chaleur?
3: Eh bien, on s'adapte, on va dire.
0: Ouais, tranquillement. Bah, oui, vous avez raison. De toute façon, vous avez le sourire, Christine, donc oui. Rien ne peut vous arriver.
3: Tant mieux.
0: Voilà, Christine, bien sûr, on va jouer. Il y a 37 cabines devant vous. C'est laquelle que vous choisissez aujourd'hui?
3: Eh bien, je vais prendre la numéro 4.
0: La numéro 4, on l'ouvre.
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0: Alors, la question de la numéro 4. Alors, il va falloir bien écouter Christine parce qu'elle n'est pas facile. Je dirais qu'elle est même un peu piégeuse, cette question.
3: Oh.
0: Ah oui. Il faut bien les mériter, les deux passes annuelles pour le Family Park, quand même.
3: C'est ça.
0: Alors, combien d'os, je dis bien os, a le requin? Est-ce que vous voulez des propositions?
3: Ah, volontiers.
0: Alors, est-ce qu'il en a 560, 6 ou 0? Je parle bien d'os, Christine. Attention.
3: Ah oui. Eh bien, je vais dire 0.
0: Exactement.
3: Oh, super.
0: Il y a du soleil dans cette cabine. Félicitations. Oui.
3: Oh, merci.
0: Ah, ça fait plaisir de vous avoir, Christine. Bravo, vous allez pouvoir profiter de ces deux passes annuelles pour Family Park.
3: Ah, mais là, je vais faire deux heureuses. Je peux vous dire que...
0: C'est qui les deux heureux? Qu'on leur fasse des bisous.
3: Mes petites filles, Margot et Louison.
0: Ah, bah, elles vont être très heureuses. Elles vont bien profiter du Family Park toute l'année, en illimité.
3: Oui.
0: Tranquillement, comme
3: super.
0: À la maison.
3: Merci beaucoup.
0: Et bien sûr, à vous participer hein, quand même pour gagner le VTT à la fin de la semaine, Christine, au cas où vous pourrez l'avoir. Et les deux paires de lunettes ici Touraine pour l'éclipse, pour pouvoir peut-être les donner à vos petites filles, qu'elles se protègent les yeux et puissent profiter
3: exactement.
0: Du parc.
3: Merci beaucoup ici Touraine.
0: Merci beaucoup Christine, au revoir.
3: Au revoir.
0: Alors ça, c'était un très beau cadeau à gagner. Ça fait plaisir avec Christine, un grand sourire. Et en plus, ça fait plaisir aux deux petites filles. Vraiment, quel plaisir de vous offrir ce genre de cadeau. Allez, on passe du paradis des cadeaux, justement, avec Ici Touraine, à l'enfer de l'enroute. Avec Chris Rea, c'est sur votre radio Ici Touraine.

0: Tourette de Chris Rea avec Ici Touraine. Il est bientôt 18h et qui dit 18h dit info locale sur votre radio. Puis on fera un petit point sur la météo de ce soir, de cette nuit, suivi d'un point sur le trafic, évidemment, pour vous qui êtes sur la route. Mais avant ça, nous on finit l'heure avec Running Up, That Hill, c'est de Kate Bush. Et ensuite, on aura Zazie sur votre radio.
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1: Il est 18h sur votre radio Ici Touraine. Les infos de 18h avec vous, Eva Kling. Bonjour Eva.
2: Bonjour Anaïs, bonjour à tous. Un accident de la route à Azel-Rideau vers 15h30. Un poids lourd traverse les voies et finit sur le bas-côté sur la route vers Chinon. Le chauffeur du poids lourd est légèrement blessé, transporté aux urgences. Quant à la circulation, elle est complètement coupée dans les deux sens. Une déviation est en place via le centre-ville de Cheyé. Le temps que les dépanneurs relèvent le poids lourd, les gendarmes appellent à éviter le secteur. Dans la métropole de Tours, retour à la normale sur les routes, après de gros ralentissements dans la zone ouest ce matin et ce midi. En cause, une opération de déminage de deux bombes datant de la Seconde Guerre mondiale à Lariche et Villandry. Par précaution, la métropole a donc fermé quelques grands axes jusqu'à ce que les bombes, immergées dans les eaux de la Loire et du Cher, soient neutralisées. Opération très délicate, pilotée par Olivier, démineur de La Rochelle.
3: Il y a deux phases qui se sont passées sous l'eau. La première, ça a été la phase de neutralisation de la bombe. Donc il a fallu extraire sous l'eau le système d'amorçage. Et la deuxième phase, ça a été ce qu'on appelle l'élingage. On s'est servi des organos de la bombe, c'est-à-dire ce qui permet de fixer la bombe sous l'avion. On s'est repris sur les organos qui étaient en bon état pour pouvoir mettre donc du cordage pour à distance pouvoir la troyer. Et ensuite, on a fait un deuxième élingage pour pouvoir la transporter. Il s'avère qu'on avait normalement la possibilité d'utiliser l'hélicoptère de la sécurité civile qui, malheureusement, au dernier moment, n'a pas pu venir nous soutenir suite aux incendies qui se trouvent en Gironde. Il a été mobilisé sur tout ce qui était évacuation sanitaire. Donc, il a fallu qu'on trouve d'autres moyens pour extraire donc cette bombe du lit de la Loire. Et il s'avère que une grosse pelle mécanique a pu être utilisée, d'abord à distance pour pouvoir la rapprocher au plus près de l'îlot qui se trouvait à proximité, et dans un deuxième temps de pouvoir la prendre dans le godet une fois que évidemment la munition a été neutralisée.
2: Et parmi les 200 personnes qui habitent dans le périmètre de sécurité, seules quelques-unes sont allées dans les lieux d'accueil ouverts par les mairies. 20 personnes à Saint-Cyr et 4 à Lariche.
1: La 63 de nouveau accessible en direction de Bordeaux depuis ce midi.
2: Après une accalmie du côté de l'incendie, 84 000 personnes autorisées à rentrer chez eux après une évacuation en catastrophe près de Bordeaux. Cet incendie justement qui émeut les Français, vous vous posez peut-être vous-même la question, comment aider ? En Touraine, plusieurs initiatives ces derniers jours. À Truille, près de Cormeray, une collecte solidaire est organisée depuis hier dans un local de la mairie. Le but, récolter de la nourriture, des duvets et des fournitures scolaires. Une initiative que de nombreux habitants attendaient, mais qui n'a pas encore trouvé de point de chute, Jeanne Serrin.
4: Alain sort de sa voiture, les bras bien chargés.
5: Voilà, j'ai amené deux packs d'eau, des pâtes et puis des chips.
4: La collecte, il l'a découverte sur Facebook et n'a pas hésité.
5: On a fait les courses hier, donc on a pris des choses en rab. On ne peut pas aider manuellement, donc on aide comme on peut.
6: Et voilà, bonne journée.
5: Au revoir.
4: Déjà une bonne vingtaine de cartons remplis depuis mardi.
7: Des produits d'hygiène, la petite enfance aussi avec du lait, des petits pots.
4: Julie fait partie de l'équipe de bénévoles.
8: Je suis en vacances, c'est normal de donner son temps, c'est rien du tout en fait.
4: À l'initiative de cette collecte, Émilie.
9: En revenant de vacances ce week-end, je suis passée dans la région de Bordeaux et en voyant toutes les fumées, ça m'a fait comme un déclic. Je me suis dit, il faut qu'on fasse quelque chose.
4: Elle contacte les mairies autour d'elle pour savoir si des actions existent, mais rien, malgré une forte demande des habitants. Alors elle prend les devants et c'est finalement le maire de Truille qui répond à son appel, Jérôme Birochaud.
10: C'est de montrer qu'on peut être acteur, même au niveau local, sur un petit village. Voilà, Truille, 2500 habitants.
4: Ici, les dons s'accumulent. Un premier convoi devrait partir la semaine prochaine, mais sans savoir vraiment encore à qui il bénéficiera, expliquent les bénévoles.
9: En fait, on déterminera le lieu en fonction de ce que les centres sur place indiqueront. Au jour le jour, ils indiquent ce dont ils ont besoin et à quel endroit on peut déposer.
4: Une logistique très compliquée, c'est pourquoi les collectes peuvent rapidement devenir un véritable casse-tête, souligne Jean-Claude Galland. Il est président de la délégation territoriale de la Croix-Rouge en Indre-et-Loire.
11: On a l'expérience des actions précédentes où plusieurs années après, on a encore dans des hangars parfois des lits à trois pieds. Je pense qu'on est tous pareils, on a tous un gros cœur, on a envie d'aider, mais je pense qu'il faut répondre aux besoins qui seront exprimés par les autorités. Ces besoins, pour l'instant, n'ont pas été exprimés.
4: La Croix-Rouge qui privilégie les dons financiers plutôt que matériels.
2: Et l'Association des maires de France annonce l'ouverture d'un fonds de soutien direct aux communes touchées par les incendies, notamment en Gironde, pour aider à leur remise en état. Sur le front des flammes, les pompiers restent mobilisés et la fatigue se fait sentir. Après plus d'une semaine de lutte, des renforts viennent de toute la France pour les relever. Une trentaine de pompiers tourangeaux sont partis ce matin en Gironde et dans le Var. Le CHU de Tours envoie, lui, une équipe du SAMU 37 en renfort du CHU de Bordeaux et du SAMU de Gironde.
1: Le fournil du château dans le centre-ville de Chinon fermé pour manquement à l'hygiène.
2: Locaux dégradés, sales et moisis, la boulangerie est infestée de blattes, de cafards et de mouches, des équipements pas assez nettoyés et désinfectés. affectée, une zone de stockage à des températures non conformes. Résultat, la préfecture et la direction départementale des protections des populations annoncent sa fermeture administrative. Les travaux démarrent à la piscine de Saint-Pierre-des-Corps, 2 ans presque jour pour jour après l'incendie volontaire qui l'avait ravagé. Les parties les plus endommagées sont démolies. Le ravalement de façade et la réparation de la charpente sont prévus à la rentrée pour une réouverture de la piscine début 2027 et un coût total de 2 millions d'euros. Un plouf, c'est bienvenu avec ces chaleurs qui reviennent. Pas de record hier en Touraine, mais tout de même, la barre des 40 degrés de nouveau franchie. 40,1 degrés à Savigny-en-Véron, 40,4 au Lauroux, près de Mantelan, et jusqu'à 38,8 degrés à Jouy-les-Tours, selon Météo Centre.
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2: Et en parlant de météo, justement Anaïs, qu'est-ce qui nous attend pour ce soir?
12: Eh bien ce soir, on aura une température qui va rester bien haute quand même, hein, qui va très peu descendre. Hein. On va pouvoir profiter, pourquoi pas, d'aller dehors prendre un petit apéro pour un jeudi soir. Ça peut être sympa.
2: Très bonne idée.
12: Voilà, moi je pense que c'est parfait pour finir une journée comme celle-là. Il fera 28 à Tours, à 22h27 à Richelieu et Montrésor. Et cette nuit, bah, ça redescend pas beaucoup plus par rapport à la veille. Il va falloir se contenter de 21 à Langeais, à Loches, pareil, et 20 à Château-Renaud. Et demain, retour d'un ciel très nuageant et de températures chaudes, mais pour le coup plutôt supportables, avec 23 à Tours, 24 à Loches et 24 à Langeais. Merci beaucoup, Eva.
2: Bonne soirée.
12: Bonne soirée. Sur la route, nous maintenant, on continue à l'ouest de Tours sur la rocade M37 du nord vers le sud. Toujours ce gros bouchon hein, qui perdure tout au long de la semaine. C'est assez compliqué. Là, ça s'étend presque jusqu'à la porte 9 de la Riche, jusque toujours la porte 11, la porte de Luynes, qui est compliquée. Hein, évidemment, ça va être difficile pour vous de circuler sur la rocade. N'hésitez pas à contourner cet endroit. On le sait, ça peut être difficile et un peu plus long pour rentrer chez soi. Alors, ce serait bien dommage.
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12: Allez, roulez tranquille sur la route. On va passer à Billy, il ne reste qu'un jour avant le week-end. Et chantons plutôt avec Simple Minds, Don't You Forget About Me. C'est sur votre radio, ici Touraine.

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1: Le petit pêcheur de Manon Lisa sur votre radio, ici Touraine. Retour sur terre, nous, avec Yann Meraki dans les coulisses du plus beau zoo de France à Beauval. On s'amuse à déconstruire quelques idées reçues. D'ailleurs, aujourd'hui, les ratons laveurs seraient des chapardeurs devant lesquels il ne faut rien laisser traîner.
2: C'est vrai qu'avec leur look qui rappelle ces voleurs de bande dessinée, là, pelage rayé, petit masque sur les yeux, on serait tenté de tirer des conclusions hâtives. Mais qui a inspiré qui, on ne le saura pas aujourd'hui. Par contre, nous allons tenter de redorer leur réputation.
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2: Dans les coulisses de Beauval, puisqu'on est vraiment juste derrière l'enclos des lions, on est en présence de Clotaire, chef du secteur fauve. C'est vous aussi qui chapeautez un peu les ratons laveurs. Il a ce petit masque sur les yeux qui lui donne un petit look et on a envie de penser que c'est des voleurs. Ou est-ce que c'est une idée reçue, quelque chose de fabriqué?
4: C'est des animaux qui sont très sociaux, que ce soit dans le parc ou dans la nature. On va avoir des gros groupes qui peuvent exister, que ce soit des groupes familiaux ou même pas. Donc non, il n'y a pas de vol inter-raton laveur. Par contre, en fait, il peut y avoir des conflits hommes-animaux avec cette espèce-là. Parce que c'est une espèce qui est invasive, par exemple, en France. Et du coup, il peut y en avoir qui vont dans les villes et qui vont faire des chapardages dans les poubelles, dans les gardes-manger, dans les poulaillers. Donc ça peut venir de ça, ce biais aussi, de se dire que c'est un peu voleur, mais c'est pas du tout un animal agressif entre eux ou même envers nous.
2: Lui, il a une agilité en plus, c'est peut-être ça aussi qui développe ce petit côté voleur. Il est capable d'utiliser un peu ses mains et il s'amuse avec ça.
4: Oui, tout à fait. Ils ont les mains préhensibles et c'est des animaux qui sont omnivores. Donc en plus, ils vont brasser assez large sur ce qu'ils vont aller récupérer et c'est beaucoup plus simple pour aller ouvrir une poubelle, retourner un pot de fleurs. C'est un animal qui va avoir des facilités effectivement pour chaparder les choses aux humains.
2: D'où vient ce nom laveur? Pourquoi on les appelle des ratons laveurs?
4: Le côté laveur, c'est le fait qu'ils ont été observés par les scientifiques au début en train de laver entre guillemets des aliments dans l'eau. Ça vient pas du tout du fait qu'ils veulent les laver. En fait, c'est que c'est des animaux qui ont beaucoup de capteurs sensoriels sur les mains et les capteurs sensoriels marchent encore mieux quand c'est humide et quand les aliments sont humides. Donc, ils vont venir en fait manipuler les aliments dans l'eau pour mieux comprendre cet aliment-là, est-ce qu'il y a des problématiques ou non. Sur le parc, on peut voir les animaux qui le font surtout sur les croquettes déshydratées parce qu'on a des compléments au niveau des croquettes. Ça serait plus là pour humidifier en fait l'aliment. C'est vraiment pour le sentir et le comprendre.
2: Il suffit plus à leur toucher, plus à leur vue. En général,
4: c'est un animal qui a un très bon toucher et aussi un très bon odorat. Ils vont pas forcément se fier à leur vue en tant que tel, mais c'est des animaux très développés.
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2: Voilà, donc on arrête de les prendre pour des voleurs. Ils sont juste un peu maniaques et surtout curieux. Alors, on prend soin de sceller nos poubelles, juste au cas où. Cet animal est trop mignon quand il mange et très habile. Je vous invite à faire un tour sur le site du zoo au parc de Beauval pour y découvrir une petite vidéo d'un nourrissage. Un nourrissage au matin auquel nous avons pu assister.
1: Merci beaucoup Yann, en plus c'est si mignon ces petits ratons laveurs, eux ils subissent trop les stéréotypes, je vous le dis. Pas de stéréotypes par contre avec Donna Summer on the radio, c'est ici Touraine.

0: Le paradis blanc de Michel Berger sur votre radio, ici Touraine. La route, on y retourne dans quelques minutes pour vous qui êtes en train de rentrer du boulot. Pendant que nous, on profite de la belle chanson d'Alex Warren, Fever Dream, c'est dans deux petites minutes.
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0: Le Fever Dream d'Alex Warren sur votre radio, ici Touraine.
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0: Et votre petit tour sur la route à 18h30 pile, on repart toujours à l'ouest de Tours sur cette fameuse rocade M37, on ne finit plus d'en parler. Évidemment, ça bloque toujours un petit peu, hein, et fait sur du nord vers le sud entre la porte 10 et la porte 11, porte de Luynes. Soyez prudents, évitez de passer par là, bien sûr, même si ça commence quelque peu à se calmer. Pour le reste, ça se passe plutôt bien. Les autoroutes sont vides, pas de problème en tout cas apparent. Soyez prudents, évidemment, si vous voyez quelque chose, n'hésitez pas à nous appeler au 02 47 38 10 20.
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0: Quand on arrive en ville avec Ici Touraine, c'est toujours avec Daniel Balavoine et Nanette Workman. La musique de Starmania, bien sûr.
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0: Citroën Chiant de Louane. C'est le moment de vous donner un petit coup de pouce pour votre programme télé de ce soir. Avec vous ce jeudi, Johan Rock. On s'apprête à tirer le rideau sur une émission culte des années 2000 de retour depuis quelques mois sur la TNT.
1: Il y a que la vérité qui compte est une émission qui a déjà eu trois vies. D'abord créée sur TF1, elle est ensuite revenue sur Feu C8 pour cette saison s'installer le jeudi sur W9.
2: Vous reconnaissez cette musique. Les émotions fortes sont de retour, de nouvelles vérités vont être dévoilées car le mythique rideau va bientôt se rouvrir.
1: Une vérité qui a parfois dérangé, s'attirant les foudres de la critique, qui a souvent reproché à l'émission d'être racoleuse. Avec le temps, la polémique a désenflé. Et à la tête du programme, on retrouve le binôme inséparable Bataille et Fontaine. Aujourd'hui, comme à l'époque, ils accueillent en plateau les téléspectateurs désirant parler à quelqu'un qui leur est cher. Ainsi, depuis presque un quart de siècle, se sont succédés derrière le rideau les coups de foudre, demandes en mariage, tentatives de rabibochage et mea culpa en tout genre. Au cœur du dispositif, la surprise et l'émotion toujours au rendez-vous. J'ai demandé à Laurent Fontaine quelle était l'histoire qu'il avait à ce jour le plus marquée.
3: Peut-être ses jumelles qui ne s'étaient jamais vues et qui avaient 50 ans et qui ont été séparées à la naissance. L'une sur une aire d'autoroute, l'autre filée dans une famille d'accueil et qu'on a fait se retrouver 50 ans plus tard. Voilà, donc c'était assez incroyable, assez magique quand on connaît. En plus, moi je suis papa de jumelles, donc c'est une histoire qui m'a particulièrement touché. Tout ce qui touche à la gémilité, évidemment, m'intéresse particulièrement. Ouais, c'est peut-être l'histoire qui m'a le plus marqué, en tout cas qui m'a mis les larmes aux yeux.
1: Depuis qu'existe l'émission, l'animateur estime à 20% le nombre de rideaux rester fermé. Et il en faut du cran hein, pour venir à la télévision en prenant le risque de se prendre un râteau, une veste ou une fin de non-recevoir devant des millions de téléspectateurs. À ce propos, est-ce qu'avant le tournage, Laurent Fontaine et son acolyte ont un pressentiment sur le dénouement de l'histoire ?
3: On a souvent un sentiment sur l'issue du plateau parce que ces histoires sont évidemment travaillées par nos journalistes pendant parfois 15 jours, parfois 6 mois. Donc par définition, nous on suit l'histoire qu'on va tourner. Après, on découvre en plateau la réalité de l'histoire, mais très souvent on est trahi par notre biais cognitif parce qu'en réalité, le rideau s'ouvre là on pensait qu'il allait pas s'ouvrir. Et puis Pascal et moi, y mettons un peu d'une autre aussi. Notre objectif dans cette émission, c'est quand même que le rideau qui est fermé dans la vie, rappelons-le, qui est un rideau très symbolique, s'ouvre au final.
1: Et il y a de fortes chances que ce soir le rideau se réouvre encore. Il y a que la vérité qui compte. Nouvelle génération à voir ce jeudi 21h10 puis 23h10 sur W9.
0: Merci Johan, on adore voir renaître des émissions des années 2000, ça fait toujours plaisir. Petit tour sur la route rapidement avec Aline qui nous a donné une info avec un bouchon à Azé le Rideau. Direction Tours, un camion serait couché, toujours couché hein, d'ailleurs, sur la route et un patient transporté par les pompiers. Alors moi ce que je vois hein, sur Google Maps, c'est effectivement qu'il y a presque pour moi la D751 où le camion est couché, qui est bloqué totalement et vous devez passer par la rue Chinon qui est bien bien bouchée à cause de ça. Soyez prudents, si vous pouvez éviter ce qu'on a, évidemment, faites-le. Allez, nous, on part en musique plutôt avec Charlie Couture, comme un avion sans aile. C'est sur votre radio, ici Touraine.

0: Vision Sandiale de Charles et l'écoute sur votre radio ici Touraine. Et si on bouquinait pendant les vacances? Émilie Mondança est allée à votre rencontre pour découvrir les livres qui vous ont marqué, vos petits coups de cœur, vos souvenirs forts liés à la lecture. Et aujourd'hui, on savoure un roman de Pierre Lemaitre, un auteur à dévorer absolument cet été.
1: Alors bonjour, moi c'est Manon, j'ai 21 ans et j'habite à Chambray-les-Tours. Et je vais vous parler de Robe de mariée de Pierre Lemaitre.
2: Ça parle de quoi?
1: En fait, on suit un personnage dont j'ai oublié le prénom, une jeune femme en fait qui au fur et à mesure devient un petit peu folle et qui essaye de se sortir de situations un petit peu compliquées, mais bon, ça joue entre folie et réel, donc on ne sait plus trop ce qui est vrai, ce qui l'est pas.
2: Je disais à peu près parce que c'est un livre que vous avez lu il y a quelques temps déjà. Qu'est-ce qui fait qu'il a été marquant pour vous?
1: Alors c'est un livre que j'ai découvert en fait au collège, au CDI. En fait, il y avait un espèce de forum du livre et puis il fallait en choisir un. Donc j'ai pris celui-là, je ne sais pas vraiment pourquoi. Je l'ai lu et c'est le livre vraiment qui m'a fait découvrir la lecture. Et depuis je lis, tout simplement.
2: Vous lisez à quel rythme?
1: Quasiment 3 livres par mois, je pense.
2: Avec un genre préféré?
1: J'aime beaucoup les thrillers et en ce moment, je m'essaye un petit peu à la new romance. C'est la mode, donc j'essaye.
2: New romance, ça consiste en quoi?
1: C'est de la romance, mais plus pour les jeunes, à l'eau de rose, où on se sent bien, quoi.
2: C'est quoi votre moment préféré pour lire?
1: Le soir. Poser le cerveau, lire un petit peu avant de dormir et se reposer.
2: Et pendant les vacances?
1: Pendant les vacances, toujours. On coupe le téléphone et on prend 3-4 livres d'avance, toujours.
2: Vous avez lu d'autres romans de Pierre Lemaitre depuis Robe de mariée?
1: Oui, je les ai quasiment tous lus, sauf sa dernière saga, je sais plus, c'est Les Années Glorieuses, il me semble, et sinon je les ai tous lus.
2: Qu'est-ce qui vous plaît dans son écriture?
1: C'est la fluidité, il a toujours les bons mots, et même si c'est des mots parfois qu'on connaît pas forcément, ça empêche en rien du tout la compréhension, et c'est hyper haletant, il a un style d'écriture vraiment qui est fabuleux.
2: Merci à vous et bonne lecture.
1: Merci et puis bonne journée.
0: Merci à vous Émilie aussi, c'est toujours un plaisir de découvrir des livres, en plus un petit peu de romance, ça fait toujours du bien pour l'été, on a besoin d'amour et en plus ça permet de refaire le stock avant la rentrée. Allez, après un petit peu de lecture, pourquoi pas danser un peu avec Bernard Lavilliers? On danse la salsa, c'est avec ici Touraine.

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0: Please can't stand losing you, c'est sur votre radio. Ici Touraine, belle fin de journée avec nous.
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0: Ici Touraine, il est 19h. Les infos avec Valentin Bertrand.
2: Il a fait jusqu'à 41 degrés cet après-midi dans le Var, 39 à Strasbourg, la moitié est du pays sous la canicule. Et ça va continuer encore demain. La vigilance orange est maintenue dans les 21 départements des Alpes-Maritimes au territoire de Belfort, déjà en alerte aujourd'hui. Par ces chaleurs, les grottes ont la cote. Deux fois plus de visiteurs dans les galeries du Cornard d'Or à Saint-Nectaire, où s'est rendu Célestin Navarro d'ici Pays d'Auvergne.
3: Qu'est-ce qui vous a motivé à venir ?
4: C'est trouver un peu de fraîcheur déjà.
3: Eric vient de Dijon et pas de chance, hein, il avait choisi des vacances en Auvergne justement pour éviter les grosses chaleurs du sud.
4: Mais bon, depuis qu'on est arrivé, on n'a pas eu beaucoup de fraîcheur. Si on est monté...

0: Au Mont d'Or, là, on l'a trouvé un peu. À Saint-Nectaire, il fait très chaud, là. Il fait 20 degrés dans les grottes. Moi, j'avais amené les couvertures, parce qu'en général, quand on visite des grottes, c'est très, très froid. Mais là, non. Et apparemment, il fait 20 degrés, donc ça va être agréable. 20 degrés, ça, on en rêve.
1: Entre 20 et 22 degrés toute l'année, Eric n'est pas le seul à avoir eu l'idée de se réfugier dans une grotte.
2: On peut monter sur des groupes jusqu'à 25-30 personnes.
1: Ah oui.
2: Ben bonjour, moi, c'est Julien. Je suis guide aux grottes du Cornador.
1: Là, c'est une température idéale, c'est ce qu'on recherche, j'imagine.
2: Ben oui, on cherche un peu de fraîcheur, mais bon, on cherche aussi à apprendre des choses. On n'est pas là que pour le froid. Hein.
3: Je vous ai parlé de 400 sources tout à l'heure. Et ben ici, vous en avez déjà deux. Vous avez senti l'eau, elle est tiède. Elle sort toute l'année ici à 22 degrés. D'où la température de la pièce.
1: C'est agréable, la température.
4: Ah oui, on est très bien. On est très bien par rapport à la chaleur d'extérieur. Oui.
1: Ghislaine, elle vient de la Loire avec un groupe d'une dizaine d'amis bien influencés par la météo.
4: Oui, on avait choix entre le château de Murol et la grotte. Et on a choisi la grotte par rapport à la température.
1: La grotte du Cornador fait le plein en ce moment, environ 400 visiteurs par jour.
5: Et même s'il a fait moins chaud à l'ouest, le risque de feux de forêt reste élevé demain dans 65 départements, une grande partie de la façade atlantique et de la moitié nord. Deux esthéticiennes derrière les barreaux ce soir après la mort d'une cliente. Elles sont mises en examen et placées en détention provisoire pour homicide involontaire et exercice illégal de la médecine. Deux jours après le drame survenu lundi dans un institut de Nice, David Di Giacomo, la victime est une jeune femme de 25 ans.
6: C'est pour une injection de Botox au niveau des fesses que cette cliente pousse la porte du centre de soins. L'esthéticienne lui fait alors une piqûre de lidocaïne, un anesthésiant local, et c'est juste après que la jeune femme meurt d'un arrêt cardiaque. L'enquête démontre que l'employé n'avait aucune formation pour pratiquer ce genre d'injection. Il apparaît aussi qu'elle réalisait ce type de soins illégalement depuis plusieurs années via le bouche à oreille. Dans l'institut, les policiers niçois vont saisir 1500 euros en liquide, mais aussi de nombreux médicaments seraient et produits injectables en provenance d'Asie. Une autopsie de la jeune victime a été ordonnée pour déterminer les causes exactes de son décès. Cette affaire s'inscrit dans un contexte de développement de ses activités illicites et dangereuses, souligne le procureur de Nice. C'est une urgence de santé publique, assure de son côté le Cercle des bonnes pratiques en médecine esthétique. L'association estime qu'aujourd'hui, près d'une injection esthétique sur deux est réalisée en dehors de tout cadre médical.
5: Et le compagnon de la gérante de l'Institut est également mis en examen et placé sous contrôle judiciaire. Un semblant de retour à la vie normale en Gironde où le feu est toujours actif mais contenu par les pompiers. Les habitants de 9 communes ont pu rentrer chez eux aujourd'hui. 84 000 personnes qui ne dormiront pas ce soir dans un gymnase ou une salle des fêtes. Dans les Landes, le feu de Biscarrosse est lui maîtrisé après avoir parcouru 3600 hectares. Les voyants repassent donc les uns après les autres au vert. L'autoroute A63 a donc pu rouvrir entre Bordeaux et Bayonne. Sur les les agents de la SNCF s'activent. Bonsoir Pascal Daniel.
7: Bonsoir.
5: Vous avez suivi pour Ici Gironde le point presse de la SNCF. Est-ce que l'on sait, Pascal, quand le trafic des trains va-t-il pouvoir reprendre au sud de Bordeaux?
7: Alors non, on ne sait pas. En revanche, il y a de l'espoir pour que la circulation des trains au sud de Bordeaux refonctionne à nouveau ce week-end, car a priori, les flammes n'ont
5: pas attaqué
7: la voie. Il y a encore des vérifications.
5: Quelques problèmes de liaison avec vous, Pascal Daniel, mais on a retenu l'information principale, les trains, et l'espoir que les trains puissent circuler à nouveau d'ici la fin de semaine en Gironde. En Normandie, là par contre, c'est une grève qui risque, une grève inopinée qui va par contre perturber le trafic des trains régionaux dès demain et tout le week-end. Le volume des suppressions n'est pas encore connu. Et puis l'Europe engage un bras de fer avec la FIFA et menace de boycotter la prochaine Coupe du Monde si l'association aux commandes des principales compétitions mondiales maintient son projet de filiale commerciale ouverte à des investisseurs privés et notamment un proche de Donald Trump. Et puis c'est les assurances vie plébiscitées comme jamais par les Français depuis le début de l'année. Le volume des placements a gonflé de plus de 36 milliards d'euros du jamais vu au cours des 20 dernières années selon la Fédération France Assurance.
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4: Après ce bel après-midi bien chaud, bien ensoleillé, retour cette nuit à des températures un petit peu plus fraîches, à 22h déjà. Il fera 28 à Tours, 27 à Richelieu et Montrésor. De quoi passer une bonne soirée en extérieur. Cette nuit par contre, on ne redescend pas beaucoup, même si un petit peu plus que la veille quand même. Hein, avec 21 à Langeais, Loches et 20 à Château-Renaud. Demain, retour d'un ciel très nuageux et des températures chaudes mais supportables dès 10h, avec 23 à Tours, 24 à Richelieu et 23 à Montrésor. Profitez bien de ces petites chaleurs du matin de demain.
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11: Bonsoir à tous et bienvenue au rendez-vous des tubes qui n'ont pas pris une ride. Quel est leur secret? Ce sont juste de bonnes chansons. Elles se sont inscrites dans nos mémoires et c'est loin d'être terminé. Alors ce soir, on les retrouve et ça commence comme ça.

0: Jean-Jacques Goldman, c'était au bout de mes rêves.
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0: Et justement, avec cette chanson, Jean-Jacques Goldman a réalisé un rêve en 1983. Il demande à son ami d'enfance, Bernard Schmitt, réalisateur, de réaliser le clip de ce titre pour le plaisir d'être ensemble sur un projet. D'ailleurs, il en réalisera d'autres pour lui. Pour la suite, j'ai choisi un autre faiseur de tubes des années 80, François Feldman et les Valses de Vienne, lui aussi accompagné d'un très beau clip. Mais personne depuis n'a répondu à cette question. Que deviennent les Valses de Vienne ?

0: Les Pretenders avec Don't Get Me Wrong. Encore un titre dont le clip mérite qu'on le redécouvre. Ce Don't Get Me Wrong, écrit et composé par la chanteuse du groupe, la géniale Chrissy Hynde, est accompagné d'un clip hommage à la série télé Chapeau melon et bottes de cuir. Chrissy y joue le rôle d'Emma Peel et elle est rejointe par le vrai John Steed incarné par Patrick McNee. C'est génial. La suite de 100% années 80, dans un instant, U2, New Year's Day.
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0: L'ambiance des années 80, ça continue sur votre radio Ici Touraine, juste après ces petites infos.
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2: C'est les vacances et pour partir l'esprit vraiment tranquille, il n'y a pas que les valises à préparer. Savoir son logement surveillé, ça fait du bien pendant vos vacances. Avec l'opération Tranquillité Vacances, justement, la police ou la gendarmerie peuvent effectuer des patrouilles autour de votre domicile pendant votre absence. Ce service est gratuit et les inscriptions se font simplement en ligne via France Connect ou directement auprès du commissariat ou de la brigade de gendarmerie que vous avez près de chez vous. Les vacances se préparent aussi pour nos compagnons à quatre pattes. Malheureusement, chaque été, on le sait, les refuges voient arriver de nombreux chiens et chats abandonnés. Pourtant, il existe souvent des solutions. Faire appel à un proche, à un pet-sitter, à une pension ou choisir un hébergement qui accepte les animaux. Si vous restez en Touraine, vous pouvez aussi donner un coup de main au refuge de la SPA de Luynes. L'association recherche régulièrement des bénévoles pour promener les chiens ou passer un petit peu de temps avec les chats. Quelques heures suffisent parfois.
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0: In the Air Tonight, c'était Phil Collins.
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0: Un numéro 1 mondial pour l'ex-batteur-chanteur de Genesis, sorti en janvier 81. L'occasion de quelques repères. Allez, janvier 1981. Le 15, Lech Walesa rencontre le pape Jean-Paul II au Vatican. Le 24, à 21h30, TF1 diffuse le premier épisode de la série Dallas. Le 31, en 1981, 31 janvier, le film Le Dernier Métro de François Truffaut reçoit le César du meilleur film. Pour la suite, on fait un bond dans le temps. 1988, cette année-là, qui remporte l'Eurovision ? Céline Dion, Ne partez pas sans moi.
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1: Moi, je suis pour le retour du slow dégoulinant romantique à souhait façon Paul Young. Surtout l'été, ça permet les rencontres de vacances. Et puis on s'écrit, ça fait des souvenirs inoubliables. Et même parfois des mariages. Bon, dans un instant, à partir de 20h, Émilie Mazoyer nous rejoint pour les essentiels de Décibel. Mais en attendant, toujours dans les années 80, Mylène Farmer, Plus grandir, juste après ça. Belle soirée à tous.
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1: Vous écoutez Ici, merci de nous avoir choisis. Il est 20h.
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2: Je suis très très contente qu'on se retrouve, chère Yaël Naïm. On vous avait reçu il y a quelques mois à l'occasion de la sortie sur Arte d'un documentaire qui racontait plein de choses en fait. Qui racontait qu'est-ce que c'est d'être une femme, une mère, une autrice, une compositrice, une chanteuse. Tout ça dans la même personne. Est-ce que ça vous a fait du bien justement que ce petit film sorte pour remettre les compteurs à zéro et pouvoir sortir votre nouvel album après?
3: Oui, on a longuement réfléchi pendant ces 5 ans où j'ai eu le temps de mijoter un documentaire avec Gilles Coulon et puis un album et puis d'autres choses qui vont arriver. Et ça nous semblait être une évidence que ça venait avant, le film venait avant parce qu'il reparlait du passé, mais pas que. C'était une mise à point de comment j'avais envie de raconter la trajectoire d'une femme artiste indépendante, mère, épouse, et dans cette quête.

0: de la place dans la société. Est-ce que c'est possible aujourd'hui, en tant que femme créatrice et avec une volonté d'être libre, de plus faire des sacrifices comme faisaient peut-être les femmes d'avant, et d'être, de se libérer petit à petit pour pouvoir aligner tout ça, pour pouvoir avoir une vie plus ou moins équilibrée, évidemment avec des hauts et des bas, une liberté artistique, et aussi une vie, d'accepter, d'embrasser la complexité de la vie et pas raconter que les pics hauts, parce que je pense que ça fait pas du bien aux générations qui arrivent de croire que la vie est faite que du printemps.
1: Bien sûr, que de printemps, que de succès éclatants. Il y a plein de choses, plein de nuances qui sont très très bien racontées dans ce film. Donc oui, réalisé par Gilles Coulon. Et d'ailleurs, qui est toujours sur le replay de Arte, je pense.
0: Qui est toujours disponible sur Arte.
1: Ouais, et Arte.tv. Ouais. Vraiment, voyez-le. Alors, ce qui est super avec l'histoire et la carrière de Yael Naïm, c'est que donc, une porte d'entrée possible, ça peut être ce film. Genre, vous ne connaissez pas Yael Naïm et vous regardez ce film. Et là, vous vous dites, waouh, quel artiste, elle m'intéresse. Une autre porte d'entrée, je l'évoquais dans le sommaire, c'est le tube New Soul. I'm a new soul, I came to this strange world, hoping I could learn. C'est drôle d'ailleurs dans le film comment il est décrit comme cette vague, cette déferlante. Il y a eu aussi quelques reprises. Moi, je sais par exemple que il y a plein de gens qui vous ont découverte en reprenant Britney Spears. With the taste of your lips, I'm on the right. 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Et d'autres qui vous ont adoré sur Foule Sentimentale de Souchon.

0: J'ai pas choisi cet extrait au hasard. Déjà, je trouve que c'est très beau, cette reprise de Foule Sentimentale. Mais aussi parce qu'à l'époque, c'était une des premières fois où on vous entendait chanter en français.
1: Ah oui, c'est vrai. C'était en quelle année, ça?
0: Oh là là, c'était la bande à Souchon. Ça date, hein.
1: Ouais, j'ai longtemps pas... trouvais que j'étais légitime de m'exprimer en français parce que je suis pas d'ici. Je suis née ici, mais j'ai quitté quand j'avais 4 ans, donc j'ai gardé un langage trop simple.
0: Vous avez grandi en Israël.
1: En Israël. Et quand je suis rentrée, quand je suis arrivée ici, au début, c'était basique, mon langage. Et ensuite, je pouvais parler, mais pas écrire. J'ai beaucoup de respect pour la langue française. Et à un moment, il y a eu un déclic qui a démarré par The Game Is Over for Mon Cœur, avec quelques mots.
0: Oui.
1: qui s'est transformé dans Night Songs à Tu me donnes des miettes, cause it's not me yet. Et avec le fait que je mélange les langues. Et maintenant, ça y est, je l'ai mangé la langue, et je l'ai digérée, et puis elle ressort à ma manière.
0: Et le titre de l'album et la chanson titre en français, donc Solaire. Wow.

0: un peu en franglais, en fait.
1: Exactement. Je pense que c'est comme ça que j'écris des textos et c'est comme ça que je m'exprime. Et j'ai compris que c'est ce que j'aime, en fait. J'aime, de la même manière qu'on mélange les genres musicaux, j'aime les artistes et j'aime moi-même mélanger les langues comme si c'en était une. Et c'est vrai que les gens qui sont issus d'une diversité, de plein d'origines et qui vivent et qui aiment la diversité, bah, à un moment, on finit par marier tout ça.
2: C'est vrai. Donc, vous écrivez les textos en franglais. Vous rêvez en quelle langue, Yael Naïm?
1: Mes rêves, c'est... Je ne sais même pas s'il y a une langue dans les rêves. C'est... Je ne sais même pas dire.
2: On ne sait pas.
1: C'est encore autre chose, les rêves.
2: Ouais. Là, ce disque, il arrive à un moment où, dans le film de Jill Coulon, vous racontez que Night Songs, l'album de 2020, alors 2020, année maudite pour plein d'artistes,
1: oui,
2: parce que année Covid, pas possible de faire des concerts pour défendre son disque, etc. Night Songs a pas été le succès que vous attendiez, que vous espériez. Est-ce que, au moment de sortir Solaire, là, ces jours-ci, vous avez repensé à ça? Est-ce que maintenant, l'idée de est-ce que ça va avoir du succès? Est-ce que ça n'en aura pas? Est-ce que c'est quelque chose que vous avez en tête?
1: Je pense que Night Songs m'a, au début, traumatisée. Ça a été dur. C'est comme donner naissance à quelque chose, mais qui ne vivra pas, en fait. Évidemment que c'est exagéré, comment je le dis, mais dans la sensation de passer 3-4 ans de sa vie, d'accoucher d'un projet, et je parle même pas de rencontrer un succès, mais de pas rencontrer une résonance et pas de le vivre, pas vivre un cycle complet avec lui. J'ai eu du mal à avancer et à dire, ok, ça suffit maintenant, fais le deuil, avance. Et évidemment que la musique et la vie est plus forte que tout ça, donc il y a Blame, Solaire, Dream qui ont commencé à naître, et c'était clairement quelque chose de nouveau. Et il y avait quelque chose qui était en train de naître en moi, qui était ce truc qui disait, en fait, il y a une puissance à l'intérieur de moi qui s'excuse et qui attend d'être réconciliée. J'ai souvent rejeté ces descriptions, genre, elle est lumineuse, elle est solaire, parce que avec l'histoire de ma vie, la jeune fille que j'ai été, adolescente et tout ça, j'avais l'impression que c'était une forme de réduction aussi. J'en parle aussi dans le documentaire, la place de la femme. Souvent, oui, on lui attribue des traits de caractère qui sont agréables, mais tous les traits de caractère un peu plus masculins, affirmatifs, etc. On peut froisser des gens quand on a envie d'exprimer toute la palette émotionnelle des traits de caractère qui sont à notre disposition.
2: Oui.
1: Et donc, j'avais des a priori sur ce mot-là. Et un jour, j'ai compris que, même pas que tant que femme, je pense en tant qu'humain, c'est encore plus difficile pour nous, des fois, d'accepter la face de lumière et notre puissance et le côté solaire qu'il y a en nous. Et on nous fait croire qu'on est limité, on nous fait croire qu'on est impuissant face à tous les enjeux mondiaux et toute la folie qui se passe en ce moment un peu partout. Mais j'avais besoin de reprendre cette force et de cette puissance et de dire non, je vais écrire l'histoire de ma vie. Et il s'agit pas de est-ce que ça va avoir du succès ou pas. Il s'agit du fait de, au jour le jour, je me laisse la chance, je me bats pour mes projets et je ne subis plus.
2: Vous nous avez fait un cadeau ici à Radio France, c'est l'Hyper Weekend Festival. Voilà, vous avez joué.
1: Oui, c'était la première fois que j'ai joué les morceaux, c'était très émouvant,
2: ouais,
1: très fragile et flippant aussi.
2: C'est vrai, vous avez encore des petits moments de flip après une si longue carrière. Ah ouais.
1: Oui, parce que c'est comme un premier rendez-vous, les morceaux ils sont frais. Il y a des réflexes encore quand c'était le début.
2: Ah, j'adore. Bon.
1: Mais c'est ce que j'aime aussi dans mon métier. J'ai pas envie d'être blasée et de plus avoir le trac et de plus.
2: Oui.
1: Ouais, j'ai envie que chaque rencontre a une valeur et chaque concert a une valeur.
2: Oui, on sent bien que vous avez pas envie de monter sur scène comme on monte dans le métro.
1: Non.
2: Non. Ouais, c'est important. C'est un peu sacré, la scène.
1: Oui, parce que c'est. Pour moi, c'est comme. Excusez-moi, j'ai beaucoup d'images chaque fois de la nature, mais c'est vraiment pour moi une manière de m'expliquer. Comme si on rentre dans une mer et on sait que la mer, elle peut être incroyable, mais elle peut être imprévisible. Il y a une notion de prendre la vague ensemble.
2: Ouais.
1: Et si on se loupe, on va recevoir la vague dans sa tête. Et il y a un truc énergétique qui se passe entre toi et les gens qui vont se retrouver dans le même lieu ensemble, où on va traverser quelque chose ensemble. Et c'est pas une blague, c'est-à-dire c'est fun, c'est génial, c'est fort émotionnellement. Mais on peut aussi ne pas prendre cette vague ce jour-là, et ça, c'est une sensation désagréable pour tout le monde, et on a l'impression qu'on s'est loupé. Donc c'est très important, chaque concert est important.
2: Vous êtes aussi à l'affiche des grands festivals. Évidemment, je ne résiste pas à citer votre participation au festival Solidays. Festival de solidarité SIDA, un festival important puisque tous les bénéfices sont ensuite reversés soit à la lutte contre le SIDA, soit à l'aide pour les malades. C'est important pour vous, ça, depuis le début, l'engagement, hein, Yaël?
1: Oui, on dit l'engagement, mais c'est pour moi, la musique, elle a été une porte importante sociale et politique. Et c'est très naturel de se dire que la musique a ouvert une porte pour moi, et j'ai envie qu'elle sert aussi à dire des choses. En fait, mon rôle d'artiste, pour moi, il fait partie de ce truc-là. On est sensible, on capte des choses de notre société. Et chacun, avec son métier ou avec ce qu'il fait, participe à la façonner.
2: Ouais.
1: Et oui, voilà.
2: Vous aidez beaucoup la Fondation des femmes aussi. Voilà, vous
1: les guerrières de la paix.
2: Ouais.
1: Solidarité SIDA, évidemment. Et oui, je pense que l'art, il a cette capacité de créer une colle émotionnelle entre les humains, et de traverser, de transcender tout ce qu'on nous fait croire qui nous sépare, en fait. Et quand j'étais enfant, j'ai ressenti ça très fortement à chaque fois que je voyais un objet artistique, que ce soit un film ou la musique ou la peinture. Et c'est ce qui m'a rendue curieuse, qui m'a donné envie de voyager, et c'est ce qui m'a donné envie de douter de tous ces narratifs de peur qu'on nous fait manger en ce moment en grande quantité.
2: Jusqu'à l'écœurement, ouais. Ouais.
1: Voilà. Et de dire qu'il y a juste le simple fait de se rencontrer, qu'on peut pleurer ensemble face à une chanson ou un film, et qu'on a cette chose en commun parmi nous, les êtres vivants, fait que tout d'un coup, il y a quelque chose qui tombe, en fait, dans ce mensonge de séparation.
2: Et ça, c'est important. Solaire, sur ce nouvel album, il y a une chanson qui s'appelle « La fille pas cool ». Alors Yaël, pardon, mais je n'y crois pas une seconde. Vous êtes très cool. Déjà, vous êtes toujours super lookée.
1: Ah bon, ça c'est waouh.
2: Vous avez vos lunettes de hipster. Vous êtes canon. Pardon, je me permets.
1: Mais okay. I'm taking it. Give it to me.
2: Voilà. Non, mais vraiment. Et il y a des sonorités super cool sur votre album. Je pense par exemple à la chanson Waouh. Mais ça, on dirait que ça vient de New York, Yaël.

0: Est-ce que ça, c'est du son de Philippe Acoul? Je ne pense pas, Yael. C'est très cool,
1: ouais,
0: ça.
1: Ouais, ouais, je comprends ce que tu dis. Je te remercie. Je te remercie. Tu mets un peu de pommade sur la blessure. Mais moi, depuis que j'étais enfant, ouais, j'ai porté ce sentiment d'être un peu à côté, oh, et de vraiment vouloir appartenir à ces gens cool qui changeaient de... voilà, qui changeait un peu de forme, évidemment.
0: Et qu'est-ce qu'ils avaient que vous n'aviez pas?
1: Bah, déjà, ils étaient groupés.
0: Ah, oui.
1: Et ils étaient ensemble et ils faisaient les fêtes cool, ils avaient les habits cool, je sais pas, ils parlaient d'une manière qui était la manière de parler. Moi, j'étais toujours un tout petit peu moquée ou un tout petit peu à côté. Je passais trop de temps avec mon piano, pas assez peut-être dans les endroits où il fallait être. Et ma pensée était toujours un peu décalée aussi.
0: Mais là, devenue adulte et devenue artiste, en fait, c'est ça qui est cool, justement, c'est de ne pas être comme tout le monde.
1: Oui, évidemment. Mais ce sentiment, quand je suis dans des périodes fragiles, ouais, il revient.
0: C'est vrai.
1: Il reprend place. Et ce sentiment d'épuisement, en fait, d'essayer de comprendre quelque chose que les autres ont l'air de comprendre. Et de me rendre compte, en fait, à un moment que peut-être je vais jamais comprendre ce truc-là, je vais pouvoir faire un peu semblant, je vais pouvoir suivre. Et c'est aussi, c'est un regard, évidemment, que je porte sur des choses que moi, je considère cool aussi. Donc peut-être j'ai qu'à arrêter de considérer certaines choses cool si je veux arrêter de sentir pas cool. Mais, ouais, c'est des fois le sentiment d'être rejeté de quelque chose dans lequel tu veux appartenir et de pas réussir à être vu, peut-être. Et cette chanson, le fait de l'écrire et de pleurer sur mon sort, alors que c'est ridicule aussi de dire, voilà, ce sujet est ridicule par rapport aux autres sujets, mais quand
0: même...
1: Et
0: à la fois, c'est à l'intérieur, c'est fort, parce qu'en plus, les petites fêlures d'adolescence, on les traîne jusqu'à la fin. Hein.
1: Oui, et puis se dire, je suis pas ça, je suis pas ça, tous ces trucs qui nous définissent, ou qu'on nous définit par l'extérieur. Et à un moment, je me suis dit, mais alors toi, moi, je suis quoi? Et j'ai commencé à l'écrire au début sans trop croire, mais voilà, j'aime la force tranquille, me permet d'être fragile, je veux les voir grandir, je veux m'envoler, mais sans partir, prendre les petites routes, j'aime cultiver le doute, c'est vrai, j'aime pas crier des affirmations, je suis mal à l'aise avec ça. La plupart des femmes, même les femmes scientifiques, politiques, machin, je remarque, on aime dialoguer, dire voilà, moi j'ai trouvé ça, moi j'ai ressenti ça ou j'ai trouvé ça dans ma vie, mais c'est pas une vérité absolue, c'est un vécu, c'est un ressenti et on peut compléter l'image et le tableau avec quand on réunit plusieurs ressentis et plusieurs vécus. Et cette vie qui coule en fait, le fait de pas voir la vie comme un pic où les choses s'arrêtent ou à un moment on s'en dit ça y est, je suis arrivée, il y a pas un genre de V.
0: Non. Ouais.
1: Et la vie qui coule et de la sentir, mieux la vivre quand elle coule et quand elle passe, mieux la savourer.
2: La

cet album est aussi plein de surprises, car vous avez poussé très loin le curseur de qu'est-ce qu'est une chanson, quel genre de son on peut utiliser. Je pense notamment à une chanson multicolore, où là, vous allez explorer. Hein.

0: peut dire que sur ce disque, vous ne vous êtes rien refusé.
1: On peut le dire complètement. Ouais. En fait, mais ça ne veut pas dire que je ne me suis pas questionnée.
0: Ah oui, non.
1: Mais sûr. À chaque fois, il y a une chanson qui naissait. Je me disais, mais qu'est-ce qui vient de se passer? C'est pas pour moi ça. Je ne fais pas ça d'habitude. Et mais avec une excitation, me dire, mais c'est vraiment ça ce que j'ai envie de faire. Et donc c'est pour ça que ça prend du temps aussi, ou le temps que j'accepte qu'en fait c'est voilà la nouvelle expression, voilà la nouvelle Yaël qui arrive.
0: Ouais.
1: Et c'est arrivé de plus en plus en fait sur tout l'album, que ça soit sur Dream, le fait qu'il y a du rap tout d'un coup sur Solaire, sur Wow et Multicolor, sur le fait d'écrire en français comme la fille pas cool, sur ce truc, cet accident de 9 minutes où je savais que je voulais finir l'album avec cette mantra de ce qu'il y a dans ton âme. Personne, no one's know what's in your soul, no one's know and it won't fade away. Personne ne connaît vraiment véritablement ce que tu as dans ton ventre et dans ton âme et dans ton âme, et personne ne peut te l'enlever. On peut des fois s'éloigner, le cacher, mais ça reste là, cette graine là elle est en nous, elle est disponible et elle attend qu'on la
0: mais oui.
1: qu'on la voit. Et quand j'ai travaillé sur le Moog Matriarch et que cette séquence est partie, j'ai modulé le son. Et à un moment, c'était fini. J'ai laissé 2 secondes continuer à tourner ce son-là. Et tout d'un coup, j'avais envie de repartir. Et hop, ça repart. Et ça part dans les planètes. Et au début, instinctivement, je me suis dit, il va falloir que j'édite. C'est trop long. Et en fait, je l'écoutais encore et encore. Je me dis, en fait, je rêve de laisser ce moment tel qu'il est. J'ai envie que les gens s'endorment là-dessus. Et
0: ouais. Et qu'est-ce qui vous en empêchait, à part vous-même? L'autocensure? Des codes.
1: Oui, il y a quand même des codes dans la musique, des contraintes structurelles, budgétaires, où on va te dire une chanson, c'est 3 minutes, si tu veux, j'en sais rien, avoir un passage radio, si tu veux,
0: oui.
1: Certaines récompenses. Et puis... Ouais, il y a une structure, on a une structure dans la journée, il y a du timing, etc. Mais des fois, ça fait du bien de casser ça.
0: Ouais.
1: Et là, en l'occurrence, à chaque fois, j'avais envie de me dire, si tu le sens, si ça te fait vibrer, mets-le, point barre.
0: Ouais. Et on se retrouve avec un album où chaque chanson est vraiment un univers à elle toute seule, parce que il y a donc ce que vous venez d'entendre, What's in Your Soul, avec ses boucles comme ça, synthé, ouais, dans les étoiles, exactement. Mais il y a aussi Rabbit Hole. Oh.

0: Parfois c'est très simple, très épuré, parfois c'est beaucoup plus élaboré. Vous allez vous marrer sur scène pour tout faire.
1: Je me marre déjà parce qu'on a démarré les répétitions.
0: Ouais.
1: Et c'est vrai que de la même manière que notre être, il est riche et complexe, et il n'a pas qu'une facette. Solaire, c'était la réconciliation avec tout ça. Et je le vois comme un... Vous savez, dans les jeux vidéo, quand il y a des étapes.
0: Oui.
1: Comme si c'est un voyage avec des étapes, alors circulaires, parce que je ne voyais pas ça comme un truc de progression, de plus en plus de points. Mais comme si j'avais besoin d'aller libérer chaque sujet et chaque aspect. Donc il y a une forme de libération de sa propre image et de sa place dans la société. Il y a la libération de Rabbit Hole, qui est plus une libération politique de cette séparation qu'on a entre nous, les autres, et tout ce contexte politique aujourd'hui. Il y a Dream qui a démarré avec une question: et si la Terre pouvait parler, qu'est-ce qu'elle nous dirait? Avec ce rappel de This is when I dream of you, de besoin de retourner à sentir qu'on fait part, we are part of it.
0: On en fait partie.
1: On en fait partie. Qui est vraiment le climax.
0: Ouais.
1: Je crois que j'ai jamais autant kiffé de faire une chanson et de la réaliser les clips. De jouer avec cet aspect wow et de dire ouais, je peux mettre un manteau et des lunettes de soleil et une robe et appeler les copines et tout d'un coup, je me transforme en cette créature wow. Et c'était trop drôle de le faire et de le vivre et de devenir ce truc wow, tout en sachant que, évidemment, qu'on n'est pas fait que de ces pics waouh, et que c'est rigolo, 5 minutes, mais la vie, elle est plus complexe que ça. Et Multicolor, pareil, ouais. Multicolor, c'était la réponse à Rabbit Hole, où, heureusement, j'ai construit ma vie de cette manière-là. Donc, ma vie, elle est faite de ce truc multicolor, et de cette diversité, de cette joie, et de ce joyeux bordel. J'aime bien, moi, embrasser un peu le chaos.
0: Il y a un mot israélien pour ça, le balagan.
1: Exactement, c'est vrai,
0: ça. Ce votre balagan. Vie, c'est un balagan.
1: Ouais. C'est pas loin d'être un balagan, oui. C'est un peu chaotique. Et je pense qu'à un moment, j'avais l'impression que ça allait se terminer, que tout allait être rangé à un moment. Mais les périodes qui ont été rangées, c'est des périodes où j'étais... Je sais pas, je sentais qu'il y avait plus de surprises, que tout était mis dans un planning jusqu'à la fin de la vie, et que je crois que d'être un peu sur le fil entre la structure et le chaos, déjà malheureusement, même si on aurait vraiment envie de tout ranger, la vie, elle nous surprend à chaque fois.
0: Oui.
1: Donc, j'aime bien cette philosophie d'embrasser le chaos et de, ouais, d'être, de nager avec.
0: Solaire, c'est l'album d'une artiste en liberté. C'est réjouissant, c'est planant, c'est Yael Naïm. Merci Yael.
1: Merci beaucoup.
0: À bientôt.
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5: Bonsoir, madame.
0: Comment, madame?
5: Comment? Oui, parce que mademoiselle est annulée.
0: Alors, oui, c'est vrai que si on veut être très 2026 et très woke...
5: C'est tout à fait moi.
0: Ou alors, il faut qu'on se dise camarade. Bonjour, camarade.
5: Ah, camarade, c'est pas légèrement notifié politique.
0: C'est un peu coco, mais du coup, c'est pas genré.
5: Ah non, c'est vrai.
0: Voilà, c'est pas genré. Bon, comment ça va, Dave?
5: Bah écoutez, je peux pas trop me plaindre, hein, franchement, les gens que je tiens.
0: Bah je trouve, ouais. Vous êtes beau gosse. Vous avez beaucoup de cheveux, vous avez toujours vos grands yeux bleus, une silhouette de jeune homme.
5: Je vous présente donc cette présentatrice qui est légèrement gérontophile.
0: Non, je vous rassure les amis, je ne suis pas en train de draguer Dave, mais je vous trouve très, très bien, très en forme, ça oui, me fait plaisir.
5: Mais moi aussi, ça me fait plaisir, c'est voilà. Vrai, évidemment. C'est grâce au concert, hein, parce que c'est vraiment, quand t'es sur scène, et j'ai la chance. Mais en fait, la plus grande chance de ma vie, autre que mon compagnon, c'est le fait que j'ai plus ou moins la même voix qu'il y a un demi-siècle. Et ça, c'est dingue.
0: Alors, ok, mais est-ce que c'est une chance, autant votre amoureux que votre voix, est-ce que c'est pas plutôt du travail?
5: Non, franchement, non.
0: C'est
5: parce
0: de la
5: que j'ai de la chance, il y a des chanteurs et qui ont obligé de chauffer la voix. Moi, je monte sur scène et je chante. Et ma mère m'engueulait déjà quand j'avais 6 ans, arrête de chanter. Je chantais tout le temps. Et quand ma mère était une ancienne danseuse qui est devenue prof de danse, elle me dit, tu chantes aussi bien que tu danses mal. C'est un vrai compliment.
0: C'est un grand compliment.
5: C'est un grand compliment.
0: Donc vous dansez vraiment comme un manche.
5: On peut dire ça.
0: Ouais. Alors la voix de Dave, pour laquelle il ne travaille pas du tout, les amis, c'est quand même une voix, mais qu'on adore. Vous êtes capable de chanter ça sans chauffer votre voix? Ça a toujours été facile pour vous? Vous n'avez jamais eu à apprendre à chanter?
5: J'ai pris des cours de chant il y a très longtemps, enfin il y a très longtemps, dans les années 70, 80.
0: Au siècle dernier,
5: c'est vrai. Du lyrique, j'ai fait du lyrique. J'ai adoré faire ça. Mais j'avoue qu'à Vanina, je ne commence pas avec, parce que c'est vers la fin. En fait, un jour, je suis allé voir Michel Polnareff, vers 1920, je crois, et là, il avait un tube à ce moment-là qui s'appelle Je suis un homme, quoi, de plus d'intérêt d'ensemble. Et il n'a pas chanté. Donc à la fin, les gens hurlaient pour qu'il chante cette chanson. Donc moi, je ne chante pas Vanina jusqu'à ce qu'à la fin, ils font une autre. Voilà, c'est ma manière de rester.
0: Gardez Vanina pour le dessert. Alors, il y a des concerts qui sont annoncés, Dave, puisque vous êtes en tournée ce printemps 2026. Puis il y a d'autres dates qui seront annoncées. On vous annonce déjà à la rentrée, après les grandes vacances,
5: ah bon,
0: à Béziers.
5: Oh, j'adore voilà. Béziers.
0: Ben oui.
5: J'aime bien dire ça. Mais je suis très naïf, très
0: Attendez,
5: jeune.
0: On va la refaire. Qui aime Béziers ici? Oh, moi, j'adore Béziers.
5: Ça passe toujours bien.
0: Ça passe toujours bien.
5: Non, en fait, dans les dates que j'ai fait au mars, deuxième quinzaine de mars, c'est surtout étonnant pour moi, c'était aux Pays-Bas. Et j'ai quitté les Pays-Bas quand j'avais 21 ans, donc ça fait 61 ans. Ne comptez pas, c'est pas la peine.
0: On vous fait
5: quand
0: confiance.
5: On me dit, vous faites pas votre âge, je dis, vous m'avez pas vu nu et je vous le déconseille vivement. Je peux pas être plus honnête. Mais, et donc, il y a 2 ans, une équipe de la télé néerlandaise est venue faire une émission qui s'appelle Les Chansons. Ils m'ont demandé de participer et ça a lancé mon truc.
0: Alors,
5: et donc, suite à ça, j'ai 5 concerts en mois de mars aux Pays-Bas.
0: Mais alors, quand vous jouez aux Pays-Bas, est-ce que vous chantez des chansons en néerlandais, en anglais, ou est-ce que vous chantez votre répertoire français?
5: Absolument pareil. Ouais. Et je pense que les gens qui aiment, ils savent que je suis connu en France. Et ça a été, un jour, d'ailleurs, dans un talk show, comme on dit en vieux François,
0: oui,
5: elle m'a dit, comment vous pouvez vivre dans ce pays, la France, avec ces gens nombrilistes, prétentieux et arrogants. Et j'ai répondu, je passe inaperçu. Donc, c'était très honnête.
0: Dave, comme un poisson dans l'eau chez nous depuis les années 60.
5: Moi, quand je suis arrivé en France, en 65, donc j'avais 21 ans, j'ai fait surtout la Manche. J'ai fait la Manche de 65 jusqu'à mon premier tube, qui était non pas Vanina, mais Sugar Baby Love en français et en anglais, en 74.
0: Ouais.
5: Mais j'ai fait énormément la Manche devant les terrasses, dans les cafés chantants, etc. J'adorais faire ça, c'est net d'impôts déjà, une bonne raison.
0: Et alors, ça se passait comment? Comment réagissaient les gens? Et vous, comment vous viviez? Parce que si vous faisiez la Manche, j'imagine que c'était compliqué pour vous. C'était des années difficiles.
5: Non, c'était génial. Mais une de mes premières fois à Paris que j'ai fait la Manche, c'était un café qui s'appelle la Romerie sur le boulevard Saint-Germain. Et
0: qui est toujours ouvert.
5: Oui,
0: ça existe toujours, la Romerie. Ouais.
5: Et je venais de fêter une victoire. Il y en a un qui me versait un petit verre de rhum sur la tête et ça ne m'a pas plu du tout. Et les autres étaient tellement gênés que j'ai rarement ramassé autant de blé que ce soir-là. Donc après, j'ai toujours d'accord pour les petit verre de rhum, si vous voulez payer après.
0: Le premier tube de Dave chez nous, c'est trop beau,
5: ouais.
0: Sugar Baby Love.
5: Oh là là, je ne chante même plus sur scène,
0: c'est vrai. C'est vrai, pourquoi?
5: Ouais. Je ne sais pas, parce que c'était vraiment, c'était un tube international par un groupe qui s'appelle Roubette.
0: Ouais.
5: Et moi, j'ai eu la chance de marcher en France On a même failli se battre avec le Roubaix, cette station concurrente. Il est venu de main tendue pour me serrer les mains, mais en fait, c'était juste pour me faire une blague. Et, mais après, c'est de notes aiguës, là, c'est très très haut. Donc, je ne sais pas où je pourrais passer, mais je ne le fais pas.

0: Qui donc a pu écrire un aussi joli texte, Dave ?
1: Mon compagnon, Patrick Loiseau, qui porte bien son nom. Ah oui, toutes mes chansons sont de lui, sauf peut-être une, un truc comme ça.
0: Ouais. Ouais. Et là, c'est la première qu'il a écrite pour vous.
1: Ouais, c'est, oui, parce qu'il y avait un auteur très connu, et qui est toujours connu dans le métier, qui s'appelle Yves Desca, avec ses copains, qui habite à Lausanne, la plupart du temps, avec ses droits qui se viennent quand même par la poste, je pense.
0: Ah oui, quand on est en Suisse, on nous retrouve. Ouais.
1: Oui, et il avait fait un texte pas génial, et j'ai dit à Patrick, essaye. Puis le matin, en studio, ça marchait, ça t'est accepté. Et sa meilleure amie s'appelle Vanina, donc il a bien fait.
0: C'est incroyable. Mais alors, vous étiez déjà amoureux quand il a écrit la chanson pour vous, ou bien c'est ce tube-là qui scelle votre amour ?
1: Vous me traitez un peu d'une grosse pute, en quelque sorte.
0: Pas du tout, j'oserais pas, parce que vraiment, vous êtes si svelte.
1: Oh, mais je... Ah, donc pute vie, mais pas grosse. Merci.
0: C'est non, bien. Non, mais ça m'intéresse de savoir. C'est parce qu'il y a une raison pour laquelle on tombe amoureux de quelqu'un, et le talent, ça peut être une raison.
1: Moi, ça commence toujours par le physique. Moi, j'ai chanté à cette époque-là dans
0: ça, c'est un peu pute, hein, par contre.
1: Le vérité sur la bouche des enfants, vous êtes jeune. Mais j'ai chanté dans une boîte à rue Saint-Jacques à Paris. Pour ceux qui connaissent Paris, c'est le 5e arrondissement, je crois. Et j'ai chanté là le vendredi, samedi soir, dimanche matinée. Et le vendredi soir, il y avait dans un coin un garçon, mais c'était mort à Venise, quoi. Sauf que moi, c'était drôle de dire Bogard. Et je trouvais tellement beau, en plus, très, très féminin. Pas féminé, hein, c'est une nuance. Hein. Et en plus, il avait une voix grave. Parce que s'il avait été féminin et en plus avec une voix de folle, ça m'aura pas plu.
0: Mais là, donc, il était là, un peu mystérieux, sa voix grave.
1: Et donc, je dis à la sortie de cet endroit, et les garçons, ils me disent, on sait jamais. Ça veut pas dire non. Donc voilà.
2: Ça veut même dire.
1: Et c'était le 7 février 1971. Donc, ça fait quand même un bail.
0: Et Vanina, et.
1: C'était sa meilleure amie.
0: C'était 3 ans après, 4 ans après.
1: Ouais, genre, ouais, ouais. Donc,
0: et il était auteur.
1: Mais il n'était pas du tout auteur, il était vendeur chez Saint-Laurent, c'est dans le droit de le citer. Ouais, ouais.
0: Oh, ben s'ils veulent nous envoyer un sac.
1: Non, il n'a plus, hein, il y a longtemps. Hein. Là, il est vendeur chez l'Assassin.
0: Mais d'accord. Donc, il était vendeur, et parce que vous êtes tombé amoureux, il s'intéressait à la musique et il a commencé à écrire.
1: L'amour de sa vie, d'ailleurs, ça fait qu'il était en train d'écrire sur elle, c'était François Hardy.
0: Ah, Françoise.
1: Qui l'a connue comme fan à 16 ans, et il a fini par écrire pour elle. C'est ce que on reçoit déjà merveilleuses histoires, quoi.
0: Magnifique.
1: Ouais, ouais,
0: magnifique. Vous étiez copain avec Françoise Hardy, vous ?
1: C'était son amie. Ouais, absolument. Mais évidemment, elle me souvient, il m'a lu il n'y a pas longtemps, parce qu'il est vraiment en plein dans les souvenirs avec Françoise. Évidemment, ça s'appelle être en deuil.
0: Ben, c'est tellement triste. Ouais. Il y a beaucoup de gens à qui elle manque. Hein.
1: Ouais. Ouais. Et elle nous a envoyé, elle lui a envoyé, je vous embrasse sur la truffe. Je trouve ça mignon parce qu'elle adore les animaux, quoi.
0: Ouais.
1: Ouais.
0: Oh,
1: c'est mignon.
0: Alors, c'est qui vos copains à vous du métier, si vous laissiez Françoise à votre amoureux ?
1: Bah, j'ai deux amis connus, j'ai aussi des amis non connus, c'est Daniel Auteuil, l'acteur, et Marc-Olivier Fogel, l'animateur chez une station Corance.
0: Oui, et journaliste.
1: Oui, journaliste. Ouais, ouais.
0: Ok, bon, ça va, ça fait un gang assez sympathique.
1: Oh oui, en plus, pareil.
0: Dites, j'ai trouvé une info sur Sugar Baby Love, la chanson qu'on a écoutée là juste avant. Elle a été recalée à l'Eurovision. En fait, à l'époque, pas votre version, hein, version des Roubettes, vous voulez partir à l'Eurovision avec. Ouais, les Anglais. Et les Anglais ont dit non, c'est pas assez bien, ça part pas à l'Eurovision.
1: Ah, dis donc. Ah,
0: c'est incroyable quand même, ouais. Parce que vous, après, vous avez une histoire un peu avec l'Eurovision aussi.
1: Oui, j'ai présenté 2 années justement avec Marco. C'est comme ça que je l'ai connu.
0: Ouais.
1: On nous a virés quand même au bout de 2 ans parce qu'on a dit tellement de conneries.
0: Alors, vous avez dit beaucoup de conneries, mais qu'est-ce que c'était drôle de vous entendre.
1: Oui, au moins. Ouais.
0: Ça, vous avez envie d'en refaire de la télé, pas forcément l'Eurovision d'ailleurs.
1: J'ai adoré, pendant 4 ans, je crois que je fais une émission sur France 3 et qui s'appelle Du côté de chez Dave.
0: Ouais, ouais. Ouais.
1: Et j'ai adoré faire ça, vraiment, parce que il y a évidemment des animateurs qui sont bien merveilleux que moi. Je suis un chanteur qui fait des animateurs, mais j'ai une chose que les animateurs n'ont pas, je sais de quoi je parle. Les joies, les peines d'un chanteur, évidemment, au bout de. J'ai fait mon premier disque quand j'avais 19 ans. Mon premier succès à l'âge de 30 ans, c'est bien plus tard. C'est d'ailleurs Michel Drucker qui un jour m'a dit, les gens pensent qu'à l'époque de Vanina, tu avais 20 ans. Mais j'avais 30 ans. J'étais déjà un vieux.
0: Vous pensez que si vous aviez eu cet énorme succès de Vanina plus tôt, genre à 20 ans, vous auriez pété les plombs ?
1: Oh, mais c'est marrant parce qu'on est dans le lieu où, la dernière fois que je n'ai pas duré longtemps, je suis arrivé à la maison de la radio à Paris. Et il y avait une barrière, et derrière, il y avait des voitures dégarées. Et donc, je sonne, et le mec a pas levé la barrière, et je suis sorti, et j'ai dit, c'est horrible, phrase à ce monsieur. Mais enfin, vous voyez pas qui je suis. Et là, je me suis dit, ouh, tu tournes mal, tu vas faire une grosse tête.
0: C'est le seul moment où vous avez
1: oui, la... parce que je m'en suis rendu compte. Je me suis rendu compte. Mais le problème, c'est une forme de qualité d'être lucide, mais comme toute la qualité, j'ai décidé que la qualité, à un certain dosage, devient aussi le défaut. Même la lucidité. Il vaut mieux parfois ne pas l'être.
0: C'est vrai,
1: c'est
0: ça.
1: Profond. Hein.
0: Mais vous êtes sage. Vous devriez écrire un bouquin de développement personnel.
1: Non, là, si un jour je ferais, ça m'étonnerait, mais si j'ai raté un jour de chanter, je vais ouvrir un bureau de conseil matrimonial.
0: Oui, c'est vrai, ça fait combien d'années avec
1: 55
0: Patrick?
1: 55 ans.
0: 55 ans d'amour, sans aucun nuage, ou au contraire, avec des nuages que vous avez chassés?
1: Oui, enfin, je sais pas, c'est le destin, ou Dieu, s'il existe, mais non, évidemment qu'il y a des moments difficiles. Mais moi, quand on me demande conseil, je déteste donner des conseils, mais j'ai dit quand même un mot, un peu comme pour un chanteur, qui veut durer. Surprendre. Il faut surprendre. Et quand tu vis avec sa femme ou son mari, etc., il faut la surprendre. Pas toujours, obligatoirement, mais de temps en temps, quoi. Ça peut être juste, allez, tiens, on va dîner à Deauville, ou ça peut être, je te paye un voyage à Naples, ce que vous voulez, mais il faut la surprendre, il ou elle, je crois.
0: Ça, c'est un drôle de bon conseil. Et c'est pas obligé de coûter cher. On peut faire une petite promenade, rien que ça, changer, en fait, casser la routine.
1: Allez, manger une glace au Monoprix, hein. Ça peut surprendre.
0: Ah, ça, c'est très surprenant, effectivement. On s'assoit au milieu du monop et on mange notre petite glace. Eh ben, ça, c'est surprenant, les amis. Mais en vrai, c'est tellement rare, 55 ans d'amour. Vous, même parmi vos amis, dans votre famille et tout, vous devez être un des seuls à avoir une relation aussi longue. Donc, il n'y a pas que la surprise, il y a autre chose. Vous gardez la potion magique pour vous, ou vous nous le dites ?
1: Non, je pense que c'est presque un peu, comment dirais-je, je manque de pudeur de raconter ça, mais quand ma mère m'a dit qu'elle avait un cancer, et que je l'ai pris dans ses bras, ce qui est on se prend pas dans les bras avec les parents au Pays-Bas, c'est assez froid, quoi. Et en le prenant dans les bras, malgré cette horrible nouvelle, j'ai dit, je suis aussi bien dans ses bras que dans le bras de mon bien-aimé. Donc ça, j'appelle ça moléculaire. Donc si on trouve quelqu'un avec lequel on fait une entité que j'appelle moléculaire, c'est que vous avez des atomes crochus, comme on dit en français, gardez-la, faites tout pour que ça dure. Voilà mon seul conseil aujourd'hui. Après, il faut payer.
0: Alors, franchement, moi, je crois que j'ai eu ma dose de bons conseils, et c'est très chouette ce que vous m'avez dit, Dave. Peut-être vous glisserez un petit billet, j'ai deux, trois autres questions à vous poser.
1: J'ai une fente, il n'y a pas de... Pardon.
0: Et oui, c'est la seule émission où on glisse des billets dans la fente de Dave. Vous écoutez ici.
1: Une carte Visa, ça va aussi.
0: Jamais sans contact, par contre.
1: Ça dépend de la personne.

0: C'est trop difficile, Dave.
1: Non, pour une femme, ça va. C'est pas pour un homme. Non, c'est pas pareil. Vous êtes pas fait pareil.
0: Pour une dinde, en revanche, c'est très difficile, comme vous venez de l'entendre. Très compliqué, ce vanina. Il y a des gens qui font des reprises.
1: Mais non, ma poule.
0: Il y a des gens qui font des reprises ratées, qui vous les envoient.
1: Comment il y a des chanteurs qui font des reprises ratées.
0: Et qui veulent les chanter devant vous. Et vous, vous devez sourire poliment pendant qu'ils sont en train de ruiner votre chanson.
1: Oui.
0: Mais oui, mais c'est ça aussi, d'avoir une chanson aussi compliquée à chanter. L'avantage, c'est que ça, au concert, si vous avez envie de faire une petite pause pour respirer deux secondes, le public chante pour vous.
1: Absolument. C'est très, très agréable. Oui. Tant qu'ils sont encore en vie. Je l'ai dit il n'y a pas longtemps, et je ne le dirai plus jamais. Parce qu'il y a une chanson qui s'appelle « Mon cœur malade », dans laquelle je cours dans la salle, je fais des conneries, je me saute sur les chaises, tout ça. Et en montant sur scène, j'ai dit cette phrase que je ne dirai plus jamais. Vous et moi, on a quelque chose en commun. On ne peut plus mourir jeune. Ça ne leur a pas plu du tout.
0: Ah, mais il sait mettre l'ambiance. Oui, effectivement.
1: Oui, tu sors pas le soir pour entendre que tu ne vas pas mourir jeune. Quoi.
0: Bah, en même temps, c'est vrai.
1: Ben oui.
0: C'est vrai, c'est trop tard pour le club des 27.
1: La vérité, ils sont pas toujours bonnes.
0: Restez dans le coin, Dave va me donner un cours de néerlandais.
1: Entre autres.
0: Va être bien. Dans le cul.
1: Oh là là, elle l'a fait.
0: Alors, Dave, qui ne va pas m'apprendre à parler néerlandais, parce que pour tout un tas de raisons.
1: Juste merci.
0: Juste merci. Non, mais c'est vrai, on dit dans le cul.
1: Oui, cool. Tout à fait. Oui.
0: C'est fou quand même, ce pays.
1: Oui, c'est très libéral.
0: C'est très libre. Non, mais c'est dingue. Mais alors, vous, quand vous êtes arrivé en France, vous parliez quand même un petit peu français, ou bien vous avez tout appris, parce que c'est deux langues extrêmement différentes.
1: Oui,
0: hein.
1: C'est pas une langue germanique, une langue latine, mais moi, j'ai fait 6 ans de 20 heures de latin en grec par semaine. Ça crée des gens très pedants.
0: Oui, c'est
1: très prétentieux.
0: Oh, ouais, et tout blanc, avec des énormes têtes aussi, parce qu'il faut bosser, hein, mais on ne voit pas beaucoup jouer au ballon dehors.
1: Moi, je ne bossais pas beaucoup, mais j'ai très vite appris de bien être, d'écouter à fond quand j'y étais, pour ne pas perdre mon temps. Mais je ne faisais pas beaucoup de devoirs, j'avoue. Mais j'ai quand même eu mon bac.
0: Hein. Et ben voilà, les enfants, vous voyez, ça, c'est un bel exemple à suivre. Ouais. Dave, quand même, il a eu son bac, il a fait latin-grec, et puis après, il a passé toute sa vie à chanter.
1: En chantant dans la rue.
0: Pas que dans la rue, heureusement. De toute façon, la scène, on est d'accord, c'est l'endroit que vous préférez, c'est le moment que vous préférez, ou alors ça se bat un peu avec le studio?
1: En studio, on n'est pas vraiment maître du jeu, quoi. Donc c'est un peu un laboratoire. Donc c'est pas moi qui décide ce qui est bien, ce qui est pas bien. C'est le parolier, parce que c'est mon ami depuis longtemps, il me dit la vérité. Par exemple, quand je fais une télé, tout le monde me dit que c'était génial, je rentre à la maison, il me dit, tu as encore fait le mariol, tu fais chier. Donc il dit ce qu'il pense, donc ça c'est très bien. Mais non, évidemment... Je viens d'enregistrer 4 nouvelles chansons du garçon qui a écrit du côté de chez Swan, entre autres, et Laurent Levent, qui s'appelle Michel Sivi. Et c'est vraiment excitant aussi. Mais rien vaut d'essayer de conquérir un public.
0: Oui.
1: Moi, je voulais devenir pasteur parce que mon père et moi, on était les seuls vaguement croyants, protestants. Mes deux frères ni ma mère étaient croyants. Et le pasteur était une femme brune, très protestant, donc très jolie, et je voulais tout simplement être à sa place parce que c'était elle qui parlait et c'est nous qui écoutions. Donc c'était une démarche totalement narcissique.
0: Oui, c'est ça, c'est être au centre de la scène.
1: Donc, bon, évidemment, j'avais quand même fond croyant, mais c'était surtout ça qui m'a plu. J'avais 14 ans. Donc
0: et alors, pourquoi vous n'êtes pas devenu pasteur?
1: Ben, la vie n'a pas voulu. Puis l'autre pasteur m'a dit, quand il a su que j'étais, on va dire, joliment, légèrement bisexuel, il dit, c'est peut-être pas une bonne idée. Il connaissait pas encore l'abbé Pierre.
0: Quelle horreur! Évidemment, on ne compare pas les méfaits de l'abbé Pierre, qui fait des choses atroces. D'ailleurs, on vous...
1: Mais pas que.
0: Oui, il a fait des choses aussi. Bah, oui. D'ailleurs, la fondation abbé Pierre, sachez-le, a changé le nom. Elle s'appelle maintenant très sobrement Fondation pour le logement. Et elle a changé de nom, mais pas de mission, c'est-à-dire mettre un toit au-dessus de la tête de celles et ceux qui en ont besoin.
1: Absolument.
0: Et n'hésitez pas à leur filer un coup de main. Ça, c'est très important. Dave, on fait les marioles, là, depuis tout à l'heure. Mais en vrai, quand vous montez sur scène, quand vous voyez ces gens qui sont toujours là, certains ont commencé à vous suivre au tout début des années 70. Ouais. Quel rapport vous avez avec ce premier rang qui, je pense, parfois, est le même qui a 50 ans.
1: Ça arrive souvent, oui. Ben, il y en a même une qui est quasiment presque devenue vraiment un ami, quoi. À force, elle me dit la vérité. À travers son affection qu'elle me porte, elle travaille carrément pour TF1, elle est dans le métier, quelque part. Et ça, c'est plutôt mignon. Je sais pas si elle me dit toujours la vérité, parce qu'elle est pas totalement objective. Il est très difficile quand t'aimes quelqu'un d'être objectif.
0: C'est
1: n'est-ce
0: vrai.
1: Pas?
0: Bah oui, vous venez de nous raconter le contraire. Vous nous dites que Patrick, votre compagnon depuis 55 ans, lui, quand il trouve que vous n'avez pas été très bon, il vous le dit.
1: Oui, il est misanthrope.
0: En fait, il se défoule sur vous. C'est horrible. C'est horrible.
1: Je ne lui dis pas qu'il n'a pas écouté l'émission.
0: Non. Mais est-ce que c'est important quand même d'avoir quelqu'un dans sa vie, quelqu'un comme ça quand on est artiste, quelqu'un qui vous dit la vérité, quelqu'un qui vous dit, eh ben, t'as pris 4 kilos, ça se voit à l'antenne, tu devrais faire attention.
1: J'aime pas beaucoup cet exemple.
0: Non, en plus, c'est pas vrai, vous êtes gaulé comme un prince, donc ça n'a rien à voir. J'ai fait justement, je ne prenais aucun risque en parlant de la silhouette. Non, mais quelqu'un qui vous dit la vérité.
1: Oui, mais de vrais amis vous disent la vérité aussi. Non, c'est pas... Mais de vrais amis, on en a 2, 3 maximum, il y en a plein de gens qu'on aime bien. Ouais. Un vrai ami, c'est autre chose. C'est plus qu'un frère, c'est rare, quoi. Et là, j'espère, on ne peut pas jurer, mais je pense qu'on me dit, on me dit à un moment, arrête, ça ne marche plus, quoi. Il y a certains chanteurs que je ne veux pas citer parce qu'ils ont choisi, c'est les gens au téléphone, qui ont arrêté parce que leur voix n'est plus là. Ça doit être monstrueux.
0: Perdre sa voix, ouais.
1: Ouais, ça va être monstrueux. Ouais, ça, je ne m'imagine même pas. Mais ça peut arriver, quoi. C'est dans l'ADN, c'est qu'on perd les cheveux, il y en a qui le perdent, il y en a qui le perdent pas, ils y sont pour rien, plus les hommes que les femmes. Mais moi, je regarde bien partout, je vois bien qu'il y a des femmes qui luttent aussi contre ces problèmes-là. C'est une question d'ADN, donc on n'y peut rien.
0: Et tant que vous aurez de la voix, vous montrez sur scène, il faut qu'on vous dise d'arrêter pour arrêter. Ah, vous n'avez aucune lassitude.
1: Non. Non, mon exemple, ça va être... On va dire Hugo Frey, parce que 96 ans, j'étais à son mariage l'année dernière, sa femme l'aime vraiment, c'est pas du bidon, Aznavour qui voulait faire le palais de congrès, s'entend, il est juste pas arrivé, c'est des exemples extraordinaires, évidemment on compare pas Aznavour et Hugo Frey, c'est des choses différentes, mais c'est deux chanteurs.
0: Oui.
1: Et c'est mes idoles, quoi, je veux dire, idole c'est pas le mot, mais c'est mes exemples. Voilà, c'est mieux que moi. Ouais.
0: Et est-ce que vous aimez vous adapter aux nouveautés de votre métier, Dave? Je pense notamment aux réseaux sociaux, parce que il y a 50 ans, on pouvait vous écrire au bon soin de la maison de disques. Ouais. Aujourd'hui, c'est très différent. Vous avez un compte Instagram, vous postez, vous prenez des photos, faites des stories.
1: Pas vraiment. Je suis beaucoup sur le net quand même, évidemment. Mais disons que moi, mon père était prof d'anglais, d'ailleurs, ça vous concerne. Je sais tout, je fous.
0: Yes.
1: Je dis pas tout.
0: Mais non, mais l'anglais, c'est beaucoup moins embarrassant. Dire merci en anglais, c'est beaucoup moins embêtant que...
1: Thank you so much. Don't worry.
0: Voilà.
1: Mais mon père avait un encyclopédie. Honnêtement, il faisait genre quasiment 2 mètres de large. Et déjà, très jeune, j'étais intéressé par la philologie. Donc, j'allais souvent voir l'origine de l'étymologie des mots. Et ça, avec le latin et le grec, on a bien servi très souvent.
0: Ouais.
1: J'ai des exemples absolument pas possibles à la radio, mais je vous fais hors antenne.
0: Allez, vous pouvez nous en faire une. Vous savez, c'est le service public, on est très libre.
1: Non, j'en connais qu'une, ça passera pas.
0: À partir du moment où on apprend quelque chose, on n'a pas perdu notre temps.
1: Je veux dire, en latin, je ne donnerai pas le mot.
0: Ok.
1: Je me l'interdis, sinon je vais me faire frapper à la maison. Ça vient de Gaudio Mihi. Je me fais plaisir. Elle cherche.
0: Elle ne l'a pas. Mon Dieu, j'en ai perdu ma concentration. De quoi parlions-nous, Dave?
1: De Gaudio Mihi.
0: Non, certainement pas. Non, vous mentez. Mais non, on parlait de votre tournée. Ça nous fait plaisir de vous retrouver sur scène, Dave. Et ces 4 chansons là que vous venez d'enregistrer, quand est-ce qu'on va pouvoir les écouter?
1: On verra ça. Je vous tiens au courant.
0: Ok, ça marche. Merci, Dave.
1: Et je vous donne la réplication de l'étymologie.
0: Je me coucherai moins bête ce soir et peut-être un peu moins innocente.
1: Je ne sais pas si oui. Je n'ai rien là-dessus.
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Lola Baye est une chanteuse, autrice, compositrice qui mêle douceur, humour et spontanéité. Si vous avez pu la voir dans l'émission The Voice, ce qu'elle affectionne aujourd'hui, c'est sillonner le monde rural pour chanter dans les tout petits villages.

0: 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Un coup de cœur ici même. 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
1: Bonjour Johan.
2: Bonjour Manu.
1: Merci de nous accueillir dans cette boutique au garage à Issoudun avec une céramique bretonne. Exactement. Que l'on peut trouver, on n'est pas à l'abri de trouver ça sur une brocante. Hein.
2: Alors on n'est pas à l'abri, en revanche là on est sur une céramique de très belle qualité et tu sais que moi je suis un amateur de la céramique française des années 50, en tout cas du milieu du 20e. On ne présente plus évidemment les Caprons, les Rouellans, tous ces grands céramistes qui ont fait des pièces magnifiques qui font aujourd'hui des très gros prix. Mais aujourd'hui, dans une gamme de prix beaucoup plus inférieure, on peut se faire plaisir avec par exemple un grand plat de service comme ça. Tu vois cette couleur verte, elle est incroyable. Et figure-toi, mon cher Manu, que cette pièce vient de Bretagne. On pourrait dire qu'elle vient de Valoris, dans le sud de la France, dans les années 50.
3: On va se tromper. Brocante, vide grenier, vide maison, sur la piste du Chineur.
2: On est à Quimper, dans les manufactures de céramique de Quimper, hein, qui existent depuis la nuit des temps. Et là, on est sur une marque qui s'appelait Keraluc, qui a édité de nombreuses pièces de service, de vaisselle, des pièces qu'on peut utiliser encore aujourd'hui, évidemment, et qui amène une touche de déco un peu fantasy, un peu complètement céramique des années 50. Elle a une forme complètement atypique et surtout un travail de décor qui est vraiment de qualité superbe. On est dans des couleurs improbables, tu
1: elle est élégante, elle est magnifique, elle est resplendissante.
2: Elle est verte, elle a trois ou quatre teintes de vert différents. C'est vrai qu'on se croirait à Valoris dans le sud en 1950, mais on est bien en Bretagne et ce sont des pièces aujourd'hui qui sont recherchées par les collectionneurs de céramique.
1: Du coup, le prix ?
2: Bon, ça vaut une centaine d'euros, ouais. parce que y a une grosse production. Donc, beaucoup de pièces aujourd'hui, on peut peut-être, si on a de la chance, en dénicher une sur une brocante. On reste raisonnable et on se fait plaisir. C'est de la déco très colorée sur une grande table dans la cuisine, c'est super.
1: C'est validé, merci Johan.
2: Merci à toi Manu.
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4: On ne fait pas un personnage sans que la personnalité ait validé son modelage.
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4: Bonjour, donc je m'appelle Stéphane Barret, je vais avoir 62 ans, créateur d'imaginaire, ça c'est vraiment mon truc, surtout dans ma partie personnelle.
6: Soprano, les lapins crétins, Kenji Girac ou Brad Pitt, c'est lui. L'un des sculpteurs de visage du célèbre musée Grévin est Tourangeau. Parlons hyperréalisme et expo perso avec lui.
4: Eh ben, je vous ai donné rendez-vous à mon atelier, rue des Landes, à Tours. Je suis très content de vous accueillir. Je suis originaire de Vierzon, j'ai un BTS de fabrication mécanique, donc ça n'a rien à voir avec la sculpture.

0: mes soirs et mes nuits à faire ma passion et aller travailler la journée. J'ai donc décidé de quitter Vierzon pour partir sur la région parisienne. C'était de faire de la sculpture, travailler pour des musées, travailler pour le théâtre. J'ai beaucoup travaillé pour Disney. Donc ça fait 30 ans et que je travaille sur commande. Et j'ai eu la chance en 2000 de pouvoir commencer à travailler pour le musée Grévin. Donc je suis indépendant. C'est mon principal client.
1: On est dedans avec le musée Grévin. Moi, je suis entourée là de personnages. J'ai Franck Dubosc, Benoît Poelvoorde, Stéphane Bern, Denis Brognard. Est-ce qu'il y a quelqu'un qui vous a donné du fil à retordre ?
0: À chaque nouveau personnage, c'est un nouveau challenge. Le plus difficile quand même, c'est le regard. Donc c'est ça, l'hyperalisme, c'est un assemblage de plein de petites choses qui font que, en finale, s'il y a une chose qui n'est pas là, il y a toujours un petit quelque chose qui ne va pas au niveau de la ressemblance. Le plus difficile quand même, c'est les personnages sans rendez-vous, donc les personnages qui sont décédés. J'ai fait Louis de Funès, j'ai fait Edith Piaf, j'ai fait Nelson Mandela. C'est plus compliqué puisque c'est photos de presse. Mais il y a 25 ans, quand j'ai commencé, mon premier personnage, c'était Bruce Willis. J'avais comme seule référence ces films sur VHS et les arrêts sur image. C'était des bougies pas possibles. Donc c'est vrai que mon premier personnage a été très difficile. Moi, pour ma partie, au niveau modelage d'une tête, on s'est fixé entre 5 et 8 semaines de travail. L'hyperréalisme, il faut pas travailler 8 heures de suite parce que l'œil s'habitue des fois dans des directions qui sont fausses.
1: Ces visages sont vus par des centaines de milliers de personnes à Paris. Son travail plus personnel se voit lui bientôt à jouer les tours.
0: Alors je suis resté dans l'hyperréalisme, c'est mon truc, c'est quelque chose que j'adore. Homme, femme, avec des coiffures surdimensionnées, des hippopotames, j'ai des crocos, masque humain et animalier. J'ai envie aussi d'avoir une reconnaissance sur mon travail personnel.
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4: Arnaud Fromage, bonjour, bonjour.
5: Bonjour, bonjour.
4: Oh, ça fait beaucoup de bonjour, dites-moi. Bon Arnaud, aujourd'hui, quand le général de Gaulle vient en Franche-Comté?
5: Eh bien, il se passe toujours quelque chose. D'autant qu'il y est venu plusieurs fois dans la région, trois fois déjà à l'automne 1944 pour préparer la libération de Belfort, lors d'une réunion secrète avec le général Delattre de Tassigny et Churchill au château de Montalembert, à Mèche, après la libération. Ensuite, quand de Gaulle est venu saluer les villes libérées, Besançon, Morteau, Grandcombe, Châteleux, mais ce n'est pas la dernière fois que de Gaulle va venir dans la région. En 1959, sur la route qui le mène en Alsace, il en profite pour aller faire quelques petites pauses dans le territoire de Belfort. À chaque fois, le grand homme descend de sa déesse noire et passe quelques minutes à discuter avec les habitants, stupéfaits de voir le général en vrai dans leur commune. À Rope, Saint-Germain, Felon, La Chapelle-sous-Rougemont, La Rivière, Fontaine, Foussemagne et à Angeau. Angeau, 206 habitants, où de Gaulle est accueilli par la foule dans l'unique rue ornée de drapeaux et de bandeaux bleu, blanc, rouge. Anecdote amusante, le village d'ailleurs, qui ne possédait pas autant de décorations, est allé les piquer chez les voisins de Dell.
4: Ah, bon, mais Arnaud, la grande tournée de Gaulle en Franche-Comté, c'était en 1962.
5: Oui, la tournée des Grands-Ducs même. Le 14 juin, il atterrit à la base aérienne militaire de Luxeuil, avant de se rendre à Vesoul, puis de filer vers Dole, à bord cette fois d'une Simca présidentielle. Ensuite, direction Arbois, puis Poligny, Lons-le-Saunier, où à chaque fois, il est accueilli en héros. Le lendemain, il continue sa tournée par le Haut-Jura, Saint-Claude, Morée, Morbier, Saint-Laurent, Grand-Vaux, Cise, un petit quart d'heure à Champagnole, et ensuite direction Équevillon, Onglières, Plénise et Sanzeau, avant de remonter dans le Doubs, un discours à Pontarlier, à Besançon. Bref, le marathon présidentiel se termine le 17 juin dans le territoire de Belfort.
4: Et dis donc, et pendant toute la durée de ce périple, il a eu un problème majeur.
5: Oui, pendant ces 4 jours en Franche-Comté, le général de Gaulle ne s'est pas contenté de prononcer des discours et de serrer des louches. Non, il a bien fallu qu'il dorme aussi. Or, Charles de Gaulle est grand, très grand même, 1m96 au garrot. Donc les préfectures vont galérer à chacune de ces étapes pour lui trouver un paddock à ses dimensions. D'ailleurs, l'Élysée a fait réaliser en avance des lits sur mesure. Alors, pour la première nuit de sa visite à Vesoul, l'on apporte donc à la préfecture le lit spécial du général. Sauf que l'année 1962 est très tendue. C'est la fin de la guerre d'Algérie. Une partie des accords d'Évian est d'ailleurs négociée en secret au Fort des Rousses pendant ce voyage présidentiel. De Gaulle a échappé de peu à l'attentat du Petit Clamart, alors son service de sécurité est sur les dents. Ainsi, il lui déconseille de dormir à Vesoul même et préfère l'envoyer à la base aérienne de Saint-Sauveur, jugée plus sûre. Mais si les hommes et les véhicules ont pu faire le transfert, le lit, lui, eh bien, il est resté à Vesoul, dans les appartements du préfet. Et il y est toujours, d'ailleurs, parce que l'Élysée ne l'a jamais réclamé. Alors, l'histoire ne dit pas si De Gaulle a bien dormi ce soir-là, mais en tout cas, c'était pas dans un lit à sa taille.
4: Non, c'est certain, ça. Merci beaucoup, Arnaud Fromage, et puis à demain.
5: À demain.
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1: Est-ce que vous avez déjà fait du vélo rail à Beaumont-les-Mines? C'était quoi ce chemin de fer?
2: Daniel Bouer. Le parcours proposé, c'est sur la ligne qui vient de Vieilleville, Saint-Nizier, Beaumereau. Et nous exploitons la ligne qui finit de Beaumereau à Bourganeuf. C'est un vélo sur rail, tout simplement. Cette ligne de chemin de fer, elle date de 1883, le 5 août 1883. À l'époque, il y avait le transport du charbon. En plus, il y avait sur Bourganeuf. Bourganeuf, c'est un site, un centre industriel à l'époque. C'est important sur la porcelaine, sur le transport de pierre, enfin bref. Il y avait beaucoup d'activités. Et puis aussi, cette ligne était une ligne dédiée aussi aux voyageurs. Le dernier train que moi-même j'ai vu, c'était à l'an 2000. Bon, très vite est venue l'idée qu'il fallait mettre en valeur le site minier. On a fait le musée, un musée de la mine, 2003. Et puis en 2009, on a ouvert ce vélo rail.
3: Moi c'est Catherine.
4: Moi c'est Gaëtan.
5: Christophe.
6: Lucie.
7: Ving.
4: On vient surtout faire du sport en fait.
6: Pédaler.
8: On est en vacances pour 5 jours dans le coin. On a découvert ça par des prospectus un peu par hasard.
9: C'est moi hier soir qui ai trouvé ça une activité qui plaisait aux enfants. Donc je me suis dit ça va plaire à toute la famille. Et voilà, nous voilà là.
10: Après maintenant, Joël. On est au départ du vélo rail.
1: Ça marche comment cette histoire?
10: Alors c'est un vélo 4, 5. Ils ont un appareil pour retourner au bout des 5 km. Une fois qu'ils sont là-haut, ils retournent, ils mettent leur vélo au fond, ils repartent après. Mais ils attendent que tout le monde soit arrivé là-haut avant de repartir. On ne peut pas, comme c'est un aller-retour de 5 km sur le même bois, on est obligé d'attendre. Voilà. L'histoire, c'est l'histoire de la mine, de Beaumereau-les-Mines. Et c'est là qu'après, on a mis le vélo rail de la mine. 2009, depuis l'ouverture, celui-là. Voilà.
1: C'était comment l'ouverture?
10: Ah, c'était pas comme ça. On n'avait pas les mêmes vélos au départ. Non. C'était pas. On a changé de vélo entre temps. Ben, ceux-là, ils sont mieux, ceux-là.
11: Venez par là, s'il vous plaît. Ah, juste là, mettez-vous en haut où il y a le monsieur au banc.
12: Au revoir.
13: Au revoir.
12: À la prochaine.
1: Maintenant, vous savez sur quel rail vous allez glisser avec vos petits-enfants à Beaumereau-les-Mines.
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14: Bonjour, je suis Flora Olivares, directrice du cinéma Le Félix de La Bouère depuis 2 ans et demi. Je suis arrivée dans le monde du cinéma un petit peu par hasard. À l'origine, j'étais médiatrice culturelle, j'habitais à La Bouère. Et un jour, je vois une offre pour devenir médiatrice culturelle au cinéma. Étant donné que j'ai une formation de médiatrice, je n'avais certes pas de connaissances spécifiques du monde du cinéma, mais je savais comment transmettre des informations sur une œuvre et faire le lien entre une œuvre et son public. J'ai tenté l'aventure et ça m'a tellement plu que j'ai souhaité passer en direction.
15: Comment gère-t-on une salle de cinéma de 230 places, donc ici, dans un cadre comme celui-ci?
14: On cherche à nouer des liens, des partenariats, à s'inclure au maximum avec le tissu local, que ce soit associatif ou structure partenariale, dépendant de la municipalité, de la communauté de communes. L'objectif, c'est de travailler avec les autres pour faire connaître ce qu'on met en place dans la salle et surtout ne pas rester replié sur soi. En venant en salle au Félix, vous soutenez la salle locale. Vous soutenez une salle en particulier, mais vous soutenez aussi toute la création cinématographique de manière générale. Ce qui est intéressant quand on est un cinéma de proximité, c'est qu'on a le temps et le contact avec le public. On peut discuter avec eux. Qu'est-ce que vous avez aimé? Qu'est-ce que vous n'avez pas aimé? N'hésitez pas à nous faire des retours. Qu'on construise ensemble et qu'on ne reste là encore pas seul dans sa tour d'ivoire à imaginer pour les autres. Et ces temps d'échange, ces rencontres, c'est extrêmement riche humainement et professionnellement. On va sélectionner les films en fonction de différents critères. Le film incontournable, bien sûr, on va le passer. On va le garder longtemps pour que un maximum de monde puisse le voir. Ensuite, qu'est-ce que aiment mes spectateurs? Je sais que, par exemple, qu'à La Bouère, les comédies françaises plaisent énormément. Et enfin, nous sommes un cinéma labellisé art et essai. On a un public assez hétéroclite. Beaucoup de familles et de jeunes publics, parce qu'on a une programmation qui est très adaptée aux jeunes publics. Pour nous, c'est très important, notamment que les premières séances se fassent dans de bonnes conditions, avec un son adapté, des lumières baissées progressivement, une présentation et un atelier. L'idée, c'est que chaque tranche d'âge puis-je trouver un film vraiment adapté à ses spécificités et puis bien sûr que ça leur plaise. Notre cinéma est équipé d'appareils permettant de transmettre l'audiodescription ou de renforcer le son, mais j'aimerais notamment développer toute la partie accessibilité pour les personnes en situation de handicap psychique de façon à ce qu'ils se sentent à l'aise et pas jugés en venant en salle.
15: Vous avez passé une partie de votre enfance à Biscarrosse. La jeune Flora à l'époque, elle allait voir les films ?
14: La jeune Flora habitait à Biscarrosse-Plage et à l'époque on avait la chance d'avoir un cinéma. Ma mère refusait qu'on ait la télé. Par contre, on avait à côté du téléphone, sur le meuble du téléphone fixe, puisqu'à l'époque c'était comme ça que ça marchait, un carnet de tickets de cinéma, à volonté. Quand je vois un spectacle, quand je vois un film, quand j'assiste à un concert, ça me fait vibrer. C'est assez indescriptible.
15: Flora Olivares, directrice du cinéma Le Félix, avant de regarder le grand écran qui nous fait face, il faut que vous me donniez le nom de la radio qui vous a passé le micro aujourd'hui.
14: Ici Gascogne, bien sûr.
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3: La cabine minute sur Ici Picardie, votre chronique de la joie et de la bonne humeur. Comment ça va les amis? Est-ce que parmi vous, il y en a qui regardent des séries télé? Moi j'adore les séries. Aujourd'hui, je vais vous parler d'un fléau moderne. Un truc qui nous bouffe la vie, qui nous use la patience, qui nous fait vieillir plus vite que le temps qui passe. Les séries qui prennent trois plombes à sortir la saison suivante. Non mais sérieux, on vit à une époque où on peut envoyer une fusée sur Mars avec un drone qui filme en 4K. Et il filme en 4K la fusée sur Mars. On a des voitures qui conduisent toutes seules, des robots qui font le ménage. Mais on n'est toujours pas foutu de sortir la saison 2 d'une série avant que ton neveu passe le bac. À la fin de la saison 1, il avait 12 ans le frérot. Les séries télé, comment vous faites? Vous disparaissez comme ça sans prévenir? Ils te mettent la tête dans une saison, dans une série, t'es à fond. Tu attends la saison 2 pendant 4 ans. Et toi comme un con, tu les attends vraiment pendant 4 ans. Il y a des gens qui meurent durant les 4 ans. Ils voient même pas la fin de la série, c'est dégueulasse. Et nous, la génération années 80-90, on a assez attendu. Par exemple, avec Beverly Hills, c'était un peu notre HPI à nous. Tout le monde regardait Beverly Hills. Et quand une saison se terminait, pendant 2 ans, TF1, ils te rediffusaient les vieux épisodes. Et ils mentaient sans honte dans les publicités. Ils te disaient, la semaine prochaine, des nouveaux épisodes inédits de Beverly Hills. Alors, toi, t'es à fond, là. Le samedi, tu t'assois avec tes frites, ton hamburger, fait maison pour mater Beverly Hills. L'épisode commence, tu dis, mais j'ai déjà vu ça. Pas bien sûr. Après, ils vont embrasser Kelly. Des escrocs! Et de nos jours, ça recommence. Sur les séries sur Netflix, Amazon Prime, t'es là, t'es à fond, tu mates la saison 1, tu mates la saison 2, t'as pas dormi depuis 3 jours, t'as des cernes de panda en dépression, et là, boum, dernier épisode, gros cliffhanger, t'as le cœur qui bat à 200, et là, paf, l'épisode est fini. Mais il est mort ou pas le mec? Non mais à la fin de l'épisode, là, il est mort ou pas? Et là, Netflix te répond, rendez-vous en 2029 pour la suite. Il y en a marre, c'est beaucoup trop long. Moi, je vous dis la vérité. Aujourd'hui, on a 1000 plateformes, 1000 séries, mais on a toujours le même problème de lenteur. Les gars, on parle en ce moment d'intelligence artificielle, de deep learning, de robots qui écrivent des scénarios en 2 secondes. Moi, je vous le dis, si un jour, les séries faites par l'IA, elles sortent plus vite que les autres, je vous lâche.

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1: Je vous emmène dans un salon de thé andouillé qui a ouvert ses portes il y a quelques mois. C'était l'été dernier. Ça s'appelle Au coin de la tasse, un lieu tenu par Marie-Annick Vicard, co-AP. Et comme dans tout bon salon de thé, on peut aussi boire du café. Ça tombe bien, Marie-Annick m'en offre un. Bon, ben merci pour le petit café, Marie-Annick.
2: Eh ben de rien, avec plaisir.
1: Oui, parce que vous aussi, vous buvez un café. Oui. Vous ne buvez pas de thé, alors?
2: Je bois les deux.
1: Quand on vend les deux, c'est bien de connaître les deux.
2: Exactement.
1: Pourquoi vous avez créé ce lieu?
2: Parce que j'avais envie d'ouvrir un salon thé depuis des années. Pour moi, la commune d'Andouillé, ça a été une opportunité. Je suis arrivée sur la commune il y a 2 ans. Et je voulais monter un lieu différent, qui me ressemble, et dans lequel on pouvait accueillir des ateliers, où ce soit aussi un lieu de rencontre intergénérationnelle.
1: Mais vous aviez déjà tenu un commerce avant?
2: J'ai été libraire pendant 10 ans.
1: Je propose qu'on se lève, Marie-Annick. Comme ça, on va pouvoir aller faire le tour de ce salon de thé. Bon, c'est pas si grand que ça, mais il y a quand même plusieurs pièces. Hein. Là, on est dans la pièce principale. C'est là où vous proposez le thé, les cafés, il y a quelques gâteaux. C'est vous qui avez fait la décoration de ce lieu, parce que c'est très très joli. Hein.
2: Merci beaucoup. Oui, c'est moi. Donc, toutes les tables et les chaises ont été chinées dans les différentes recycleries Emmaüs de la Mayenne. Le buffet qui me sert à présenter les cafés, je l'ai acheté chez une dame sur Andouillé aussi. Donc, le meuble 100% local.
1: Il y a aussi un coin librairie. Et puis, nous entrons dans l'autre pièce de ce salon de thé où je continue à parler de décoration avec Marie-Annick. Je vois qu'il y a des photos d'Andouillé, de vieilles cartes postales. Je ne sais pas si on voit d'ailleurs votre commerce sur ces cartes postales.
2: Alors, on voit le bâtiment, effectivement, sur toutes les cartes postales, puisque fin 19e, début 20e, le bâtiment accueillait donc un hôtel, le Lion d'Or, qui ensuite est devenu, dans les années 50-60, la Poste, avant d'être le cabinet notarial dans les années 90, et donc depuis la fin de l'été, un salon de thé.
1: Et c'est dans cette petite salle du salon de thé que sont régulièrement proposés des ateliers. Alors ça peut être des ateliers d'écriture, de dessin. Je retourne ensuite dans la salle principale, où sur le comptoir j'observe de très très beaux gâteaux.
2: Je travaille avec la boulangerie d'Andouillé, qui est la Tendresse, qui me prépare cakes et tartes. Et moi, de mon côté, je fais le cheesecake et je fais des scones. Donc des scones, c'est des petits pains anglais.
1: Bah moi, je vous prendrais bien un petit bout de gâteau. Alors avant de partir, c'est cheesecake, vous faites le cheesecake?
2: Moi, je fais le cheesecake, oui, je sers ça.
1: Marie-Annick, avant que vous alliez me préparer l'assiette avec du cheesecake, je vois quand même qu'il y a un nain au niveau de la caisse de votre salon de thé.
2: Oui, c'est un nain que m'a offert une amie pour l'inauguration, et j'ai trouvé qu'il avait toute sa place dans la décoration du salon de thé.
1: Mais je pensais que c'était un endroit où, vous savez, comme le petit cochon, on peut mettre sa pièce, mais non, vous n'avez pas prévu ça.
2: Si, mais c'est pas le nain.
1: Ah, c'est pas dans le nain. Ah oui, c'est à côté, on peut mettre une petite pièce.
2: Exactement.
1: Mais attendez, c'est quoi ça?
2: Ça, c'est un personnage des films Ghibli, Voyage de Chihiro.
1: Ça fait du bruit?
2: Oui, tout à fait.
1: Mais c'est trop génial. Il fait un petit rototo à la fin.
2: Exactement, c'est parce qu'il a bien digéré le pourboire.
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3: Dans la rue du Port, il y a la grotte du Puy de Dôme. Et oh, petit jeu de mots, allons tailler la bavette 2 minutes avec un tailleur de pierres précieuses.
4: Poussez.
3: Ça y est, j'ai réussi. Un peu archaïque, cette porte. Pour enfin y arriver.
5: Elle surprend tellement de gens qu'elle me rassure vis-à-vis de certains voleurs, par exemple.
3: Ah ben déjà, pour vous voler, vous, faut trouver comment marche la porte.
5: Exactement.
3: Et j'imagine que quand vous voyez quelqu'un qui ressemblerait à un voleur, vous lui dites pas pousser.
5: Ben, je me débrouille pour le dissuader.
3: Oh, mais qu'est-ce que c'est que ça? Mais qu'est-ce que c'est que cet engin?
5: Ça, c'est ce qu'utilisent les CRS, c'est le flashball.
3: Ah, c'est un flashball? Je suis venu tailler le bout de gras avec vous, mais je pensais pas être accueilli par un flashball.
5: Moi, c'est pas tellement le bout de gras que je taille, c'est surtout mes petits cailloux.
3: Qu'est-ce que vous taillez comme cailloux?
5: Tout. Toutes les pierres, à partir du moment où elles ont un intérêt bijoutier. Alors ça peut être des pierres sans aucune valeur. Je travaille notamment pour une dame qui va à la pêche dans l'Allier. Enfin, dans l'Allier, pas le département.
3: Dans la rivière.
5: Dans la rivière.
3: Et qu'est-ce qu'elle pêche ?
5: Eh ben, elle pêche de temps en temps des galets dont la couleur lui plaît. Et elle me fait faire du polissage sur des galets qui n'ont aucune valeur mais qui lui plaisent, par exemple. Et puis, part du principe que je suis l'ébéniste du caillou. On travaille dans des matières nobles, le bois c'est noble, la pierre c'est noble, voilà. Et puis après, il y a le respect des styles, il y a le respect du goût de ces dames qui veulent telle couleur dans telle matière, mais dans telle forme et telle dimension.
3: Enfin, elles sont pas un peu pénibles ?
5: Si, beaucoup. Mais on essaie de les satisfaire quand même. J'ai une jeune fille qui m'a amené du corail de Corse et elle m'a demandé de sculpter le zizi de son copain dans le corail. Ça surprend quand on vous fait la demande.
3: Eh ben, ça veut dire que dans votre vie, vous aurez fait des zizi.
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4: On peut encore partir à la chasse au trésor.
6: Oui.
4: On va partir à la recherche de pierres vieilles de 700 ans.
6: Exactement. Ces vieilles pierres s'appellent les bornes papales, cher ami. Direction donc Valgréas, au cœur de cette curiosité géographique. On va le dire, un morceau de Vaucluse posé en plein milieu de la Drôme provençale, on en a déjà parlé. Ça s'appelle l'enclave des...
4: Papes.
6: Oui, bornes. Réponse.
4: Oh,
6: ouais, j'ai un petit peu bossé. Celle qui donc délimite bien ces bornes papales, celle qui délimite l'enclave, ce sont donc ces bornes papales. Alors à quoi ça ressemble ? Imaginez un grand bloc de pierre taillé, planté verticalement dans le sol, un bon 1,20 m à peu près, avec surtout des blasons, en fait, c'est ça qui est beau. Blasons sculptés, des armoiries, des seigneurs locaux. Celle du comte Avenessin aussi, forcément, avec deux clés entrecroisées, symbole donc du pouvoir pontifical.
4: Ce sont donc de vraies frontières gravées dans la pierre, on peut
6: exactement
4: dire ça.
6: Ces bornes, elles datent du 14e et 15e siècle. Elles ont été installées lors de plusieurs campagnes de bornage en 1324, 1414, 1457. Ben, c'était simple en fait, hein. Tout simplement, elles étaient là pour dire ici commence la terre des papes en pleine Drôme provençale. Petit rappel historique quand même, quand les papes s'installent à Avignon au début du 14e, ils cherchent en fait à sécuriser et à agrandir leur possession. Il y a un pape qui s'appelle Jean XXII qui achète Valgréas en fait et puis d'autres villages autour, mais le royaume de France bloque toute extension parce que bien sûr les papes ils voulaient aller encore plus loin, mais boum, non, la France bloque tout ça et résultat, on a donc une sorte d'enclave figée donc dans les frontières. Et donc pour matérialiser tout ça, on plante donc des bornes solides, visibles, et surtout c'est indiscutable quoi.
4: Alors évidemment la question c'est de savoir si on peut encore les voir aujourd'hui ces bornes.
6: C'est ça, c'était au 14e siècle quand même. On en a encore 22 en fait autour de Valgréas en place. Vous en avez déjà une devant l'office de tourisme, c'est la plus facile hein, pour la voir. Ils l'ont mise là pour qu'on puisse voir à quoi ça ressemble, mais ensuite il faudra quand même un peu de perspicacité pour les trouver. On nous dit à l'office de tourisme que c'est un peu compliqué, c'est un peu difficile parce que elles sont un peu cachées en fait dans des chemins, dans des vignes, dans des champs, des bosquets. Heureusement, l'office de tourisme a bossé dessus de Valgréas, qui propose aujourd'hui donc un plan en fait d'un circuit pédestre de randonnée, franchement hyper simple, accessible, qui permet justement d'en découvrir plusieurs à pied autour de 2-3 heures à peu près en famille. Ça peut faire une belle idée de sortie. On marche dans les paysages de la Drôme provençale tout en étant dans le Vaucluse. C'est ça aussi qui est fun. Et ces pierres sont là pour nous rappeler donc cette chasse au trésor grandeur nature autour de l'histoire donc de l'enclave des papes.
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1: Et pour cette nouvelle saison, au parc Argonne Découverte où nous sommes aujourd'hui, quatre grands prédateurs présents naturellement dans la région sont mis à l'honneur. Bonjour Nicolas Villerette.
2: Bonjour Olivier.
1: Responsable zoologique et directeur adjoint du parc Argonne Découverte, quels sont ces quatre grands prédateurs?
2: Le loup gris d'Europe, le pigargue à queue blanche, le hibou grand-duc d'Europe et le lynx. Pourquoi ces quatre-là on les met à l'honneur? C'est parce qu'ils font leur grand retour dans notre secteur et que quand un prédateur fait un retour dans un endroit, souvent ça peut faire peur.
1: On parle de retour à l'état sauvage.
2: On parle de retour à l'état sauvage. Nous, ceux qu'on présente, ils sont en captivité, en volière ou en enclos, et ils resteront en captivité. Mais naturellement, ils font leur retour ici. Et nous, notre objectif, c'est de sensibiliser les gens, de présenter ces espèces parce qu'on a moins peur de ce qu'on connaît.
1: Donc, on peut déjà voir ici au parc Argonne Découverte des grands ducs d'Europe, des pigargues à queue blanche ou encore des loups. Le lynx, lui, arrivera plus tard, même s'il est déjà présent à l'état sauvage dans la région. Parlez-nous un peu du lynx, justement.
2: Alors, effectivement, ici au parc Argonne Découverte, nous n'avons pas encore de lynx, mais on y travaille. Le lynx est un animal très discret. Alors, c'est un bon prédateur, notamment de chevreuils. C'est un animal forestier, un peu comme les loups. Mais autant les loups, quand ils font leur retour dans un secteur, c'est compliqué parce que c'est un animal qui va, quand il s'approche des fermes, poser des problèmes au niveau des troupeaux de moutons, au niveau des veaux, par exemple. Autant le lynx, ça reste un animal très discret, qui va chasser des proies comme le chevreuil, qui va en plus manger sa proie jusqu'à la dernière bouchée. Et vraiment un animal solitaire, contrairement aux loups qui vont vivre en meute, donc on peut les repérer plus facilement. Dans les Ardennes, il y a eu quelques lynx observés, mais pour autant, nous, on veut quand même sensibiliser au fait que les gens, potentiellement, en rentrant d'une soirée, vont, pourquoi pas, croiser un lynx un de ces jours. C'est tout à fait possible.
1: Le lynx, c'est un félin, un gros chat. Décrivez-nous, pour ceux qui sont présents dans les Ardennes à l'état sauvage, à quoi il ressemble?
2: Alors, c'est un animal qui a les oreilles pointues, avec un petit pinceau noir au bout des oreilles. Vraiment, on va dire un chat haut sur pattes. Alors, quand même de couleur marron, avec des petits spots de taches plus foncées, qui va faire 20-25 kilos. Et c'est un animal qui va volontiers, en fait, se cacher, se poser, laisser les gens passer. Même parfois, lorsqu'il y a des chasses, il ne va pas forcément s'enfuir. C'est pour ça qu'il est difficile à voir. Il va aller se cacher contre un arbre, attendre que la battue passe et sortir ensuite.
1: D'autant plus que des fois, pour dormir, il peut se mettre en hauteur.
2: Ah oui, c'est, on va dire qu'on en parlait, c'est un gros chat, on va dire ça comme ça. Donc il a
1: un gros arbre à chat avec un gros arbre, du coup.
2: Exactement, c'est ça. Donc un arbre accessible dans lequel il va pouvoir trouver refuge. Et après, il ne va pas se réfugier uniquement dans les arbres. C'est un animal qui va volontiers aller se cacher. Un arbre tombé, une souche qui a soulevé un peu de terre, de roche, il va aller se mettre là-dessus. Surtout les femelles, quand elles ont des jeunes, elles vont aller trouver ce genre de petite caverne pour aller y mettre leurs jeunes en sécurité.
1: Une population qui avait totalement disparu, qui est en train de revenir. Pourquoi elle avait disparu?
2: Il y a une centaine d'années, les empoisonnements ont fait beaucoup de dégâts sur ces derniers maillons de la chaîne alimentaire. Les empoisonnements maintenant qui ont beaucoup, beaucoup moins lieu qu'avant. Et donc du coup, petit à petit, ils commencent à regagner du terrain. Un animal discret, forestier, et donc les forêts des Ardennes s'y prêtent très bien pour son retour.
1: Et là où il y a de la forêt, les lynx sont de retour en Champagne-Ardenne. Merci Nicolas Villerette, responsable zoologique.
2: Merci Olivier.
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3: 6h20, c'est votre rendez-vous, les gens d'ici. Tous les jours, nous mettons en lumière une personnalité qui fait briller notre région. Elle se confie au micro de Romain Bruno. Et aujourd'hui, direction la Tour Eiffel, à la rencontre d'une guide qui propose une visite immersive avec l'aide d'un casque de réalité virtuelle pour redécouvrir l'histoire de la Dame de Fer. Et depuis cette semaine, cette visite a été réactualisée pour plus de surprises. Romain, vous êtes bien devant la Tour Eiffel, elle est belle, hein?
4: Oh, qu'est-ce qu'elle est belle. En plus, je la regarde, cette Tour Eiffel, face à moi, en effet. Et j'ai à mes côtés, c'est Vladina, les cofondatrices et guide chez Viality Tour, qui propose... Ah, j'en dis pas plus, tiens. Elle va nous expliquer. Bonjour, Vladina.
5: Bonjour, Romain.
4: Vous nous proposez une expérience immersive.
5: Absolument, puisqu'on propose une expérience au pied de la Tour Eiffel, mais à une autre époque. On la connaît, la Tour Eiffel du 21e siècle, mais est-ce qu'on connaît la Tour Eiffel du 19e siècle? Eh ben non, c'est ce qu'on vous propose de voir avec nos casques de réalité virtuelle.
4: Donc, on est avec vous, on enfile un casque, on s'arrête de temps en temps et on découvre quoi dans ce casque?
5: Alors d'abord, on découvre le chantier, la construction, et après on découvre l'exposition universelle et la Tour Eiffel dans son écrin d'origine, au cœur de cette exposition qui a marqué les esprits à l'époque.
4: Alors, si nous sommes aujourd'hui ensemble, c'est qu'il y a de la nouveauté.
5: Absolument, puisque c'est une visite qu'on a créée il y a déjà quelques temps et qu'on met à jour à chaque fois au fur et à mesure des remarques et des évolutions technologiques. Et là, c'est encore plus immersif avec des meilleures qualités d'image, avec plein de petits détails aussi qu'on rajoute au fur et à mesure. Pour les petits, pour les grands, pour les goûts de tous.
4: Et ce qui est intéressant, c'est que vous êtes à nos côtés, vous en tant que guide, pour nous expliquer ce que l'on voit à travers le casque.
5: Tout à fait, je vous explique un petit peu ce que vous voyez autour de vous, à quoi correspondent les différents bâtiments, ce que sont en train de faire tous ces personnages qui forcément ont des réactions très différentes de celles que nous on a au 21e siècle. Et les gens posent des questions, réagissent, interagissent. Donc c'est vraiment une visite interactive aussi avec le guide et avec les autres participants du groupe.
4: Vladina, elle vous est venue comment cette idée de visite immersive avec un casque de réalité virtuelle?
5: C'est une idée qu'on a eue donc avec Michel, le cofondateur, parce que moi je suis guide à la base conférencière, je fais des visites plutôt traditionnelles. Et lui est une personne qui a toujours beaucoup de mal à se projeter. Comme il est plutôt à l'aise avec toutes les nouvelles technologies, on s'est dit qu'on allait combiner nos compétences. Moi, la guide, lui, voilà la réalité virtuelle. Et ça a donné Reality Tour.
4: C'est officiel, on peut voyager dans le temps grâce à vous et grâce à la technologie que vous avez mise comme ça à la portée de tous. Et je sens qu'on se reverra parce qu'au-delà de la Tour Eiffel, vous proposez une autre destination, ça s'appelle le Louvre.
5: C'est une autre aventure, voilà, c'est une autre histoire qu'on découvrira ensemble plus tard.
4: Merci beaucoup, Vladina.
5: Mais de rien, avec grand plaisir, et je vous attends sur le Champ de Mars.
4: Voilà, venez tous, franchement, visiter et découvrir, redécouvrir la Tour Eiffel autrement.
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12: Adieu.
13: Oui, qui te parle de l'expression abe bunkashao.
12: Littéralement, ça voudrait dire avoir une bonne dent. Mais en français, on dirait plutôt avoir un bon coup de fourchette.
11: Ah.
12: Qui est mis en des kusata qui nous cita, qui sont las dents qui utilisent, mais qui est français, qui est la fourchette. Ce qu'on peut remarquer qui est amusant, c'est qu'en occitan, ce sont les dents, alors qu'en français, c'est la fourchette.
11: Et qu'abête anecdotes?
12: De la même famille qui utilise souben à quelle expression? C'est tout le migrant pays qu'on est her hami qui vient de her et qui a toutes les assiettes. Dans ma famille, on utilise souvent cette expression. Surtout mon grand-père pour moi quand j'ai très faim, que je mange beaucoup et que j'ai fini les assiettes de tout le monde.
14: J'ai la dalle, j'ai faim, nourris-moi. J'ai la dalle, j'ai faim.
12: Mon petit frère qui est mince hair, qui est la pera mais il est où la chichangle. Pramo qui est magre, comme une chichangle. Mon petit frère ne mange moins. On l'appelle plutôt la chichangle, le lézard. Car il est maigre comme un lézard.
11: Qu'est-ce qui est à gras de meille?
12: La glace, qui est un coffre fort, une sorte de mes grands-pays.
11: Des glaces dont chez tes grands-parents.
12: Un coffre fort entier.
11: Merci, sœur.
12: Adieu.
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1: Nous sommes dans les années 1970. Un ovni se pose à Chasseneuil. Dans cette soucoupe volante, attention, pas d'extraterrestres, mais des gens en maillot de bain.
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2: Vincent Bretagnol.
1: Cette drôle de piscine en forme d'ovni est ce qu'on appelle une piscine tournesol. En fait, il s'agit d'un modèle qui a poussé en France dans les années 70 et qui a pour origine un programme lancé par l'État en 1969. Ce programme, nommé 1000 piscines, intervient dans un contexte marqué par deux événements. D'abord, le fiasco des nageurs français aux Jeux Olympiques de Mexico en 1968. Ensuite, plusieurs noyades tragiques impliquant des enfants. Résultat, eh bien, il faut apprendre à tous les Français à nager, vite et partout. Pour cela, un concours est lancé afin de concevoir des équipements innovants, économiques et facilement reproductibles. Et le type tournesol est l'un des plus caractéristiques. Il est l'œuvre de l'architecte Bernard Scholler. Alors attention, 1000 mètres carrés au sol, 6 mètres de haut, cette piscine était révolutionnaire à l'époque. Il faut imaginer 36 arches métalliques qui soutiennent un dôme de plastique en partie escamotable et pivotant afin de profiter au maximum du soleil, d'où son nom, hein, le tournesol. Dedans, on retrouve tout le nécessaire, un bassin de 25 mètres, des vestiaires, des douches, bref, un vrai vaisseau spatial aquatique.
3: Mais cette piscine tournesol de Chasseneuil-sur-Bonnieure était-elle le seul modèle construit dans notre région ?
1: En France, entre 1972 et le début des années 80, il y en a eu 183 construites sur les 250 prévues au départ, dont 18 en Nouvelle-Aquitaine. Mais attention, hein, la moitié a déjà disparu, à l'image de celle qu'il y avait à Châtelaillon-Plage. Il faut dire aussi que ces piscines tournesol, eh bien, elles ont tendance à mal vieillir. Maintenir ces structures à flot, sans mauvais jeu de mots, coûte cher et les rénovations ne sont pas toujours simples à réaliser. C'est pour cela que la piscine tournesol de Chasseneuil est un vrai petit morceau de patrimoine des Trente Glorieuses, toujours bien vivant avec près de 40 000 usagers par an. Les gens sont sensibles à son charme rétro-futuriste, à ses petits carreaux de faïence ou à ses grands hublots. Alors en cette fin d'été, eh bien, si vous passez du côté de Chasseneuil, n'hésitez pas à aller piquer une tête dans cet ovni.
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4: Vraiment dans l'ambiance. Hein. Voilà. Pour découvrir.
5: C'est par là.
4: Oh. Bonjour. Donc là, parmi les bruits que vous entendez, on est vraiment dans l'ambiance du début de vinification dans un domaine viticole en Bourgogne. Alors, Nathan Drouin, on est chez vous et on est un petit peu pas chez vous.
6: Exactement, ouais. On est chez Vincent Girardin. Donc, au 5 impasse des Lampennes, à Meursault. Et donc, j'ai la chance de pouvoir vinifier ici, dans cet espace, chez, du coup, mon patron.
4: Tout a été mis en tonneau déjà.
6: Oui, tout à fait.
4: De ce millésime 2025.
6: Exactement. Pour l'instant, seuls les aligotés sont en fermentation. Et les Saint-Romain et les Haussets du Reste, qui ont été récoltés un petit peu après, eh ben, eux ne sont pas encore partis en fermentation. Ah. Ils sont en demi-mûs, en fait. Ah. C'est pas la pièce traditionnelle bourguignonne, mais c'est des fûts de 500 litres. Pour pas, justement, marquer trop le vin et donc avoir vraiment la fraîcheur de la ligotée sur ce que je recherche.
4: Le fait d'avoir son petit rond de serviette.
6: Oui.
4: Dans un domaine a priori assez gigantesque, hein, parce que là on est vraiment dans une forêt de tonneaux.
6: On est bien équipé, et c'est ça la chance.
4: C'est ça en fait, voilà, parce que le fait de démarrer une activité viticole aujourd'hui.
6: Exactement.
4: En Bourgogne, ça vous aurait demandé des millions d'euros, j'imagine.
6: Oui. Beaucoup d'investisseurs, beaucoup d'investissements de ma part aussi. Et donc là, c'est vrai que j'ai la chance d'avoir les vignes et de me consacrer aux vignes et d'avoir cette partie-là pour vinifier. Donc oui, très chanceux et très reconnaissant aussi.
4: Parce que d'un point de vue organisation, ça ne doit pas forcément être facile non plus. Je me dis, vous partagez quoi, un calendrier, un tableau Excel sur « Attendez, je viens bosser tel jour pour moi, je viens bosser tel jour pour le domaine ?»
6: Non, je travaille au domaine et puis le soir, ben, je fais mes petites cuvées ou le matin en arrivant, je m'organise comme ça. Ou entre midi et deux aussi.
4: Sur vos temps de pause.
6: Exactement.
2: Vigneron pour son domaine en dehors de ses horaires de travail, dans un autre domaine viticole, c'est le quotidien de Nathan à Meursault. 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
7: Qu'aimeriez-vous planter dans votre jardin ?
8: Dans mon jardin, j'aimerais bien faire un potager avec par exemple des tomates, de la salade, des melons, etc. Pour pouvoir après les récolter et faire des petites salades. Et pour l'été, ce serait bien.
9: Moi, c'est pour les planter à manger illimité.
10: Et moi, je veux planter des fraises, des fleurs par exemple, et aussi des carottes et plein d'autres choses et des salades aussi. Plein.
11: Des framboises, des myrtilles. Parce que moi, j'aime les fraises, framboises, myrtilles parce que c'est incroyable.
12: Moi, ce que je voudrais planter, c'est de la pastèque. Tout ce qu'il y a de nécessaire pour vivre, pour manger.
7: Et tu manges des fruits et des légumes ?
12: C'est presque mes aliments préférés. J'adore les légumes, les tomates, concombres, courgettes, carottes.
8: Oui, beaucoup de légumes et aussi des arbres comme des plantes, des tulipes, des roses, etc. Mais oui, les légumes, c'est trop bon aussi, les fruits.
7: C'est vrai, tu manges des légumes ?
8: Ah oui, j'en mange beaucoup. Je me fais plein de salades. Maman, elle m'a appris à tout faire. Je mets dans un petit bol, je mets de la salade avec de la vinaigrette, des tomates, je coupe des avocats. Quelquefois, je mets des fruits aussi pour donner un petit peu de sucré.
12: Moi, j'aime pas trop la salade et les avocats. C'est les seuls fruits et légumes que j'aime pas trop.
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Dame de Carreau incarne une pop française électro-lumineuse et sincère. Elle invite à un voyage intérieur porté par le titre « Mon monde à moi » comme un hymne à la reconnexion à soi.

0: Dame de Carreau. Un coup de cœur ici même. 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Nous sommes avec une des dernières et la plus ancienne fabrique de pâtes de fruits en Auvergne. Avec Anthony Vallat, qui est le directeur général. Merci de nous recevoir, Anthony. Nous sommes face à une vieille photo qui montre, je pense, le tout début de cette maison Cruzy, c'est ça ?
1: C'est pas le début historique, hein, puisque la maison Cruzy a été fondée en 1880, mais c'est effectivement une photo du site de fabrication ici, sur la zone du Brézet, telle qu'il était en 1956, au moment où la maison Cruzy a déménagé du centre de Clermont pour venir s'installer sur la zone du Brézet.
0: Construction de l'usine Goffredi à Mijan-Mermoz sur le champ d'Angélique. Et on aperçoit des angéliques sur ce champ.
1: Et l'angélique étant un des produits un petit peu signature des confiseurs et de la confiserie. Et donc c'est un beau clin d'œil de l'histoire que de penser que voilà, notre site de fabrication ici est basé sur un ancien champ d'angélique. Voilà.
0: L'angélique, ces petits bâtonnets de couleur verte, hein, c'est
1: exactement.
0: Ça, je ne dis pas de bêtises.
1: Il y a beaucoup de particuliers qui ont aussi de l'angélique à la maison.
0: Voilà. C'est la tige.
1: On confie la tige, tout à fait.
0: D'accord, oui. Ok. Et aujourd'hui, vous en faites toujours. Vous avez toujours des producteurs d'angélique qui bossent avec vous.
1: Oui, tout à fait. C'est un agriculteur qui vient nous livrer en tracteur chaque année. C'est au mois d'août, quand la récolte est prête. On se met d'accord avec lui l'année d'avance sur les quantités dont on aura besoin. Et puis, il vient nous livrer. On la travaille, on la prépare. Et puis après, on va la faire confire. Donc, c'est un produit auquel on tient beaucoup.
0: Il y a toujours une grosse tradition autour de ça. Enfin, en Auvergne, on offrait des pâtes de fruits, c'était un incontournable.
1: Effectivement, la création de la pâte de fruits a été faite en Auvergne. Hein. À la base, la pâte de fruits s'appelait la pâte d'Auvergne. Et c'était vraiment une spécialité, on va dire, régionale. Ce qui a fait que l'Auvergne était une terre de fruits confits, c'est que, on va dire que la noblesse venait, descendait de Paris dans le 16e, 17e siècle et venait dans les cures, à Roya ou autre. Ils dégustaient les fruits d'Auvergne. Et la méthode de conservation à l'époque, hein, puisqu'on n'avait pas toute la pasteurisation, etc., c'était de confire les fruits. Ce qui faisait que, du coup, les confiseurs auvergnats ont prospéré sur la base des gens qui venaient en cure et qui ramenaient leurs fruits à Paris en général. C'est comme ça que la confiserie et le métier de confiseur a démarré en Auvergne.
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2: Complètement gaga.
0: De vous parler d'ici. Bonjour Olivier, vous nous racontez une expérience professionnelle aujourd'hui.
2: Oui, linguistico-professionnelle. Mais blé. Aujourd'hui, je vais vous raconter l'histoire d'une jeune kiné qui s'est installée à Saint-Étienne. Toute fraîche diplômée et persuadée que chez nous, tout le monde parlait comme dans les manuels de l'école de kiné. Le travail, pas de souci, elle en a d'abord, comme tous les kinés. Mais ce qu'elle n'avait pas prévu, c'était une aide pour les séances de traduction simultanée en gaga. Premier cas, un patient vient pour une rééducation à une prothèse de hanche. Il s'assied,